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0: C'est curieux, il y a la fête des mères, il y a la fête des pères, et il n'y a pas la fête des enfants. Pourquoi ne célébrons-nous pas la fête des enfants? C'est la tendre pensée qui me montait au cœur l'autre soir, tandis que j'ouvrais machinalement le tiroir au trésor où la mère de mes enfants et moi-même engrangeons jalousement, année après année, les charmants cadeaux que les petits anges confectionnent de leurs petites mains potelées sous la tendre férule de la maîtresse d'école. Il y avait là, pêle-mêle, sous mes yeux éblouis d'émotions paternelles, 6 colliers de nouilles, 3 bracelets de haricots, 8 vides-poches en pot de yaourt, harmonieusement enrobés de feutrines mauves et jaunes, 5 boîtes à bijoux caprice des dieux, et 3 magnifiques pieds de lampe de chez Préfontaine. Consignés, certes, mais... quand on aime, on compte pas. Pourquoi, me disais-je, ne célébrons-nous pas la fête des enfants? Pourquoi nous et pas eux? Pourquoi les papas et les mamans de France ne paieraient-ils pas à leur tour de leur personne? Et n'exécuteraient-ils pas à leur tour de leurs propres mains quelques présents modestes et sans prétention, bien sûr, mais qui s'avéreraient tellement plus précieux au cœur de nos chers petits que ces poupées toutes faites ou ces trains électriques sophistiqués et glacés, que notre sécheresse de cœur nous pousse à leur jeter négligemment dans les bras après un baiser furtif? Ne saurons-nous donc jamais trouver le temps de nous pencher plus affectueusement sur ces fronts graciles, au-dessus de ces grands yeux brûlants, aux cils vibrants d'un amour incapable de s'épanouir au rythme infernal de nos ambitions carriéristes, dont la tyrannie nous condamne à répondre brutalement « ta gueule » à l'enfant qui nous dit « maman, je m'ai fait te violer ». Allons, c'est promis, je vais vous en donner, moi, mes chéris, des jolis cadeaux faits à la main. Je vais vous en fabriquer, moi, des schtroumpfs pas chers. Avec 2 boulettes de mie de pain. Et 4 allumettes pour les pattes. Je vais vous en structurer, moi, des vaisseaux spatiaux en cajot de patates. Avec du papier cul pour la combinaison anti-Tchernobyl. Et une punaise retournée pour le siège éjectable. Je vais vous en bidouiller, moi, des vélos cross sans selle, vraiment tape-cul. Avec 2 couvercles de bidon de dioxine pour les roues et un os de gigot pour le guidon. Tiens, je suis pas chien. En prime, je composerai moi-même le petit compliment. Et je vous le réciterai moi-même au dessert. Avec une révérence au début et une révérence à la fin. Oh, bien sûr, je doute de jamais pouvoir atteindre dans le sublime les sommets extatiques où votre mère et moi-même fûmes emportés lors de la merveilleuse déclamation octosyllabique de la dernière fête des mères. Dont le texte, délicatement colorié façon la gerbe, enveloppe encore le dernier cache-pot William Sorin de la dernière fête des pères. C'était un très beau poème. Je ne résiste pas au plaisir de vous en faire profiter. Attendez, comment c'était déjà? Ah oui, la merveille. Ma vie est un enchantement, quand je m'endors, quand je m'éveille, ou quand je joue à tout moment, une fée douce me surveille, elle m'entoure de soins charmants, cette merveille, c'est maman. Je me rappelle que ma cadette me l'avait récité en aparté la veille du grand jour pour faire la surprise à sa maman. D'ailleurs, je m'étais permis une réflexion. Oui, j'avais dit, oui, c'est pas mal, ma chérie, mais tu sais, tu crois pas que ce serait plus personnel, plus touchant pour maman si tu composais toi-même un petit texte comme ça, plutôt que... Alors, elle m'avait dit, oui, papa, mais tu sais, je suis pas aussi forte que la maîtresse en poésie. En quoi? En poésie, je suis pas aussi forte que la maîtresse. Alors j'avais dit, mais là, ma chérie, tu te dévalues, tu te minimises. C'est pas très difficile, tu sais, pour faire une très jolie poésie, tu prends 2 rimes, n'importe lesquelles, et puis, je sais pas, par exemple, Périne et maman, tu vois, in, en, et puis tu fous n'importe quoi devant, et puis t'as une très belle poésie. Enfin-moi une, papa. Bah oui, je vais t'en faire une. Tu vas voir. Tu vois, c'est pas difficile. Tiens, regarde, écoute ça. Je m'appelle Périne, j'aime ma maman, elle est dans la marine, c'est emmerdant. Ouais, c'est même pas vrai.
1: Quoi?
0: C'est même pas vrai qu'elle est dans la marine, maman.
2: Oui, effectivement, mais enfin, tu sais, c'est une licence poétique, si tu veux, comment te dire. Je peux t'en faire une autre, tu veux que je fasse. Je t'en fais une autre. Attends, Périne, maman, bon, pouf. Je m'appelle Périne, j'aime ma maman, elle est pas dans la marine, c'est emmerdant.
0: Ouais, c'est même pas vrai.
2: Quoi encore?
0: C'est même pas vrai que c'est emmerdant qu'elle est pas dans la marine, maman. J'ai écoute Périne, là maintenant, tu vois, tu m'emmerdes. Parce que je suis patient avec toi, mais j'ai du boulot, tu vois, j'ai pas que ça à faire. Je vais pas faire des polésies du matin au soir, j'ai du boulot. Ouais, mais bon, écoute, je t'en fais une dernière, après tu me laisses tranquille. Alors, attends. Oh, mais non, ouais, je... Ah bah tiens, voilà. Pouf, pouf. Voilà. Je m'appelle Périne, j'aime ma maman, elle est pas dans la marine. En ce moment, comme ça, tu comprends. Si elle change d'avis, si elle s'engage dans la marine, ben on n'aura qu'à changer la fin.

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joue le jeu. 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Cherche la confrontation, mais n'aie pas d'intention. Évite les arrière-pensées. Ne tais rien. Sois doux et fort, sois malin. Interviens et méprise la victoire. N'observe pas, n'examine pas, mais reste prêt pour les signes. Vigilant, sois ébranlable. Montre tes yeux, entraîne les autres dans ce qui est profond. Prends soin de l'espace et considère chacun dans son image. Ne décide qu'enthousiasmer. Échoue avec tranquillité. 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Laisse-toi distraire. Mets-toi, pour ainsi dire, en congé.

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la parole. C'est vous qui vouliez parler, avoir une discussion. Vous vouliez avoir une discussion avec la parole. C'est vous. C'est vous qui avez demandé à ce qu'on vous écoute. Est-ce qu'on vous a écouté suffisamment? Est-ce qu'on a entendu suffisamment votre plainte? C'est vous qui étiez dans la plainte. Vous plaignez? Parler est une plainte. Parler, c'est avoir des récriminations contre le monde. Parler, c'est dire, on ne sait pas chanter. Est-ce que vous savez chanter? C'est vous? C'est vous qui avez voulu pousser la plainte, la complainte? C'est ça qu'on dit. On dit, je pousse ma complainte. C'est-à-dire, ça pense qu'il faut, à un moment donné, s'arrêter de plaire. Je brais, j'écrase les mots. Tout ce qu'il y a dans ma tête, je le sors et je le ratatine par terre.

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prévoit la loi. La disposition. L'amende. Pour ceux qui n'assument pas comme le prévoit la loi. L'amende. Qui n'assument pas leur autorité comme le prévoit. L'amende. Qui n'assument pas parentale. Il faut instaurer cette pratique. Rappelons la loi, la disposition. L'amende. Pour ceux qui n'assument pas la loi, chargés de faire respecter la loi, les dispositions qui sont à appliquer, qui n'assument pas frapper, frapper au porte-monnaie, responsabiliser, les contraindre. Il y a les bons et les méchants, et les bons porte-monnaie. Pour ceux qui n'assument pas, il ne faut pas cliver, chute, mesdames et messieurs, chute, on n'était pas là quand vous les avez fait, chute. Il y a un souci dans ce pays, chute, taisez-vous. Laissez-moi parler, on envoie un message aux parents. Laissez-moi parler, laissez-le parler. Chute, il y a un souci dans ce pays. On envoie un message, la République est là, aux parents. Dans ce pays, il y a un souci. Et je suis pas pour l'assistanat. Vivez votre vie dans ce pays. La vie, la vraie chute chez certains jeunes pour l'assistanat. Je suis pas, pas tous, c'est certains jeunes pour l'assistanat. Pas tous, pas tous les jeunes, taisez-vous, tous ne sont pas tous les jeunes, chut, faut pas les prendre pour des idiotes, taisez-vous, c'est certains idiotes, tous ne sont pas des taisez-vous. Hystérie collective. On va aller à la catastrophe, enfants de l'immigration, de la catastrophe, de l'hystérie collective. Il y a un souci dans ce pays, taisez-vous, il ne faut pas instrumentaliser, laissez-moi parler, ils utilisent le discours de papa, maman, chut, le discours de papa, taisez-vous, le discours de maman, le discours de papa, maman, devant la télé, chut, elles vont nous succéder, le discours de la télé, de papa, maman, il faut rappeler qu'il y a des règles, on rappelle papa, maman, il y a des règles devant la télé, avec papa, maman, ils vont nous succéder, à tous les niveaux, il y a des règles, du simple citoyen au président, il y a des règles, il y a aussi des parents, les parents du président face à des situations, il y a des parents qui souhaitent qu'on les aide à tous les niveaux de la discrimination, taisez-vous, laissez-moi parler, effort supplémentaire, chute, faut mettre le paquet, chute, crise sociale énorme, faut mettre le paquet, impossibilité de pouvoir vivre, on déplie le matelas, on baisse les aides, c'est ça la réalité, on déplie le matelas, c'est ça la réalité, il ne faut pas abuser l'opinion, il y a des règles, la loi est là pour faire respecter la loi, les amendes, les parents qui n'assument pas, on déplie le matelas, c'est ça la réalité, la France offre des chances exceptionnelles, la redevance télé, faut mettre le dans le plat, jouer l'auto, faut mettre le paquet, personne ne nie les réalités, la redevance télé, il y aura des sanctions, un accompagnement personnalisé, jouer l'auto, il y aura des sanctions, pour chaque famille française, les pieds dans le plat, chute, attendez, chute, aujourd'hui, chaque famille française, chute, attendez, chaque famille a 5 interchutes, taisez-vous, chaque famille française a 5 chutes, interlocuteurs, des acteurs publics, des fonds privés, faire preuve d'autorité, premier point, chute, deuxième point, taisez-vous, la ghettoisation. Comme aux États-Unis. Ok, vous avez des enfants. Ok, on va s'en occuper. Comme aux États-Unis, si vous faites preuve de mauvaise volonté, on va s'occuper de vous. Ok, les idées simplistes. Moi, je ne sais pas pour l'assistanat. Ok, les idées simplistes. Les repères sont partis. Ok, maintien de l'état d'urgence. Vous avez des enfants. Comme aux États-Unis. La ghettoisation. Les repères sont partis. Comme aux États-Unis. Vous avez des enfants. Rassurez-vous. Maintien de l'état d'urgence. Chut, les États-Unis nous regardent. On va les obliger à réfléchir. Rapport de confrontation est attendez, on se raconte des salades, le reportage sur place du taisez-vous, francophobie, taisez-vous, un fonds de commerce au vitriol. Il n'y a pas que l'administration américaine qui ne soit nulle chute, on se raconte des salades. L'ascenseur social dans les logements ne fonctionne pas, on se raconte des salades. Et je ne parle pas de ceux qui mettent le feu dans l'ascenseur, on se raconte des salades. Le logement, l'ascenseur social des logements, l'ascenseur des familles, de la milice, du quartier, l'ascenseur du niveau de déliquescence ne marche pas. Il y a un souci dans ce pays, desperado et nihiliste, on peut pas dans une situation de faux fuyant. Il ne s'agit pas d'être plus ou moins à gauche d'Esperado et nihiliste. Nous sommes à un niveau de déliquescence plus ou moins à gauche toute d'Esperado et nihiliste. Pour moi, ce n'est pas un débat, plus ou moins un débat. Un pacte de non-agression. On a un arsenal juridique. 3 mois de mesures exceptionnelles, plus ou moins nihiliste. Il faut donner un signe au chevet des banlieues avec les matas Bultex, Dalopilo. Regardez, les messages ont été parfaitement clairs avec Dalopilo et les
matières bultex. L'ascenseur social ne fonctionne pas. Excusez-moi, je ne marche pas et je m'étonne moi-même. Je n'ai fait que vous écouter. Je veux dire aux enfants, Desperado Inelis, les fils et fils de la République, 3 mois de couvre-feu. Et je m'étonne moi-même aux enfants des quartiers d'origine, les fils et fils, laissez-moi parler. Nous ne construirons rien de durable. Chut, taisez-vous, 3 mois de couvre-feu. Et nous ne construirons rien, fils et fils de la République, de durable. Nous ne construirons rien, fils et fils, enfants des quartiers, de durable, d'origine. 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

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Enquête l'autre soir d'une saine lecture pour m'enrichir un peu et juguler l'ennui. J'ai trouvé par hasard les saintes écritures posées négligemment sur la table de nuit.

L'œuvre à certains égards, côté rocambolesque, fait penser à Tintin, l'immortel vadrouilleur, et pour venir à bout d'un travail titanesque, comme chez Sulitzer, l'auteur était plusieurs.

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Dans la plupart des cas, c'est un jour férié. 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

si je vous convainc et vous sensibilise, alors pensez à moi quand vous le dévorez. Je convie les bigots, les grenouilles d'église à lire un exemplaire et à s'en inspirer.

0: 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Et c'est l'Entonnoir, émission critique de la psychiatrie. Bonjour et bonjour Sylvie de du groupe Libertaire d'Ivry.
1: Bonjour. Je pensais commencer par présenter mes excuses pour les gens que j'ai contribué à envoyer à la Mad Pride ce week-end, parce que c'était que dimanche, hein, dimanche. C'était samedi. Qu'on soit d'accord ou non, l'annonce correspondait pas du tout au produit, on va dire. Donc, je ne savais pas, et vraiment, c'est pas de ma faute. Mais en effet, je l'ai transmise sur... le groupe d'Ivry avait demandé la permission pour transmettre cette annonce. Donc, il y avait l'accord, hein, Denis, c'était bien ce texte-là qu'ils ont accepté qu'il soit publié sur Paris Lutte Info et sur... qu'il soit publié.
0: Mais apparemment, il y a eu des bouleversements dans la préparation et des changements, des divergences des engueulades, etc., d'après ce qu'on a appris d'une des personnes.
1: Oui, mais au moment, j'ai cru comprendre qu'au moment où on a fait cette publicité, il y avait déjà des vaincus et des vainqueurs. Donc, les vainqueurs qui ont accepté de faire ça, de transmettre cette information qui était trompeuse, déjà même pour nous, parce que il y avait marqué dans l'annonce soignant exclu, c'est ça qui faisait que j'y suis allée. S'il n'y avait pas marqué ça, je me serais méfiée et j'y serais pas allée. Qu'on soit d'accord ou non, ça correspondait pas à ce qui s'est passé. Et il y avait plein de soignants. Je les comprends d'un côté parce que c'est leur gagne-pain. faut voir les choses aussi un peu en face. C'est leur gagne-pain et je peux comprendre que tu peux pas remettre en cause. En plus, je pense que c'est des gens qui sont pleins de volonté, plein de bonne volonté, qui pensent que c'est pour le bien des psychiatrisés, qu'ils font un peu les mouches du coche, parce que je l'avais déjà dit, mais là je le redis, effectivement, moi je fais la différence entre ceux qui enferment les psychiatres qui enferment et qui donnent des médicaments, qui prescrivent des médicaments, puisque les soignants peuvent être amenés aussi à en donner, mais je pense pas que ce soit eux qui les prescrivent, puisque pour ça faut être... je crois pas qu'il y avait beaucoup de... Si, ils vantaient dès l'entrée, on voyait trois portraits géants de trois psychiatres, Toscaïès et puis les deux autres, je me rappelle pas, mais c'était des psychiatres.
0: Et puis, je sais plus... Et Franz Fanon.
1: Oui, voilà, donc déjà, je veux dire, t'as pas totalement un chat dans un sac, tu dis
0: oui, c'est...
1: où est-ce que je suis tombée, quoi. Mais après, tu vois qu'il y a un débat avec des soignants, alors qu'il y a pour moi, à moins que les mots veuillent plus rien dire, soignant exclu, ça veut dire soignant exclu. À moins que exclu, ça veuille dire inclus, je sais pas, c'était vraiment, c'était très très angoissant. J'ai vraiment, heureusement, on est tombé sur un stand très sympathique, qui était complètement en réalité. Ils étaient là, ils savaient à peine quel était le sujet. C'était un stand de collage, où tu as fait un beau collage, Nicolas a fait des beaux collages. Il y a eu des échanges très sympathiques avec une dessinatrice de bande dessinée. Mais ça n'avait rien à voir en réalité. Elle n'était même pas au courant de ce qu'était l'événement, ni de ce qu'était la résistance à la psychiatrie, ni des dissensions qu'il peut y avoir entre les gens qui trouvent qu'on va résister à la psychiatrie avec des psychiatres et ceux qui pensent qu'on peut s'en passer. Parce qu'en fait, c'est ça qu'on leur reproche. C'est donc de faire un peu les mouches du coche, puisque moi, mon espoir en venant était d'entendre parler de différentes initiatives ou pistes d'initiatives pour se passer justement des soignants. Et évidemment, ça se fait pas avec des gens dont c'est le travail. Dont c'est le gagne-pain. Évidemment, c'était vraiment très malaisant. Et dans un premier temps, en effet, je pense pas qu'ils étaient mal intentionnés. Je crois que c'est plus de la maladresse. Je crois pas qu'ils ont trompé délibérément les gens. Mais n'empêche que le résultat était très angoissant. Enfin, moi, je l'ai mal ressenti. J'ai eu l'impression qu'on se foutait de ma gueule. Enfin, grosso modo, j'ai eu un peu cette impression. D'autant plus que comme en transmettant à Paris Lutte Info, ben, j'ai eu l'impression de contribuer à ce que d'autres gens aient eu l'impression qu'on se foutait de leur gueule, quoi. Et en plus, on s'est quand même demandé si ça les intéressait tant que ça d'être sur des sites militants assez radicaux, même s'ils ne le sont pas à 100%, mais enfin un peu plus que ça quand même, parce que j'ai bien remarqué que Advocacy, par exemple, il y avait du bleu, blanc, rouge partout, ils copinent carrément avec des tas d'instances gouvernementales, et bah, en tant qu'anarchiste, c'est pas tellement notre truc. Et donc, est-ce qu'ils étaient vraiment très intéressés pour avoir des gens qui veulent vraiment résister à la psychiatrie et s'organiser, bah, disons les choses clairement, sans eux, tu vois. Donc voilà, donc mille excuses. Vraiment, j'ai pas fait d'exprès. Voilà. Et sinon, tout à l'heure, tu vas t'as trouvé, on pourra en parler d'ailleurs, hein, justement, c'est pas comme s'il n'y avait pas moyen de s'organiser en dehors de leur présence, loin de là. Et même si, évidemment, ils torturent à proprement parler personne, ils empêchent l'auto-organisation, ce qui est quand même, d'un point de vue de gens qui aiment bien l'idée de l'autonomie, et tout de même bien embêtant, on va dire. Voilà.
0: Oui, alors sur Advocacy, je voulais dire quand même que c'est beaucoup de personnes concernées qui font partie, qui sont membres de l'association, mais aussi c'est un mélange, puisqu'il y a aussi de la pair aidance, c'est-à-dire c'est des personnes concernées qui sont en même temps soignantes.
1: Oui, mais dans l'annonce, il y avait écrit « père aidant hors institution
0: oui. ».
1: Et qu'il y ait des gens concernés qui soient mélangés, c'est un truc qui ajoute à la confusion.
0: Oui.
1: Je veux dire, il y a des choses qui sont incompatibles et qui sont, je vais trouver le mot exact, c'est « rédhibitoire si oui. ». C'est rédhibitoire. Dans une, si jamais, on va dire que, par exemple, tu vas, si je leur ai donné l'exemple pour essayer de leur faire comprendre que j'avais pas tellement envie d'être mi-chef mi-chou sur le sujet, c'est comme tu fais venir des gens à un événement vegan et que parmi les véganes il y a des carnistes, tu vois, et que quand tu arrives à l'événement vegan, tu tombes sur un stand de merguez mais bio, tu vois, et que les animaux ont une belle vie avant qu'on les bute. Tu te dis, c'est que tu sois d'accord ou non avec le véganisme, t'as quand même un peu l'impression qu'on se fout de ta poire. Tu vois ce que je veux dire? Et il fallait prévenir quand même que tu venais pas vraiment. Donc, dans un événement vegan. Parce que vegan, les gens comprennent peut-être plus facilement que c'est un point de vue radical. Moi, j'ai le sentiment que, pour moi, hein, je parle pas pour toi, mais j'ai le sentiment que, d'une manière générale, ma radicalité n'est pas prise au sérieux. Effectivement, des gens qui sont moins radicaux que moi, tu meurs, m'accusent de vouloir de faire ça pour faire un genre. Mais non, c'est vraiment exactement comme quelqu'un qui veut absolument pas manger de la chair animale, veut absolument pas manger de la chair animale. C'est pas pour faire son intéressant. Il a des bonnes raisons pour ça, et qu'on soit d'accord ou non, ça serait sympa de le prendre au sérieux, que c'est pas quelque chose avec quoi il a envie de négocier. C'est, et bah, si tu veux, il n'y a pas que sur le domaine de la psychiatrie, mais par exemple, on pourra peut-être annoncer, je nourris beaucoup d'espoir pour sur l'événement de vendredi, samedi, à propos de l'envolée, qui est un journal anticarcéral, je pense qu'il y a peu de chances qu'on se retrouve dans la même confusion que lors de la Mad Pride, parce que, je veux dire, il est plus rare que les... On a réussi à faire croire aux psychiatrisés qu'il ne pouvait pas se passer des soignants, mais je pense que les prisonniers, puis que c'est bien qu'on les colle dans un hôpital psychiatrique, mais c'est plus rare de trouver des prisonniers qui vont penser que les gardiens de prison sont leurs amis et que ça va être mieux pour eux d'être mis en prison. Donc je pense qu'on a plus de chance de se trouver confronté à des gens qui vont... qu'on ne se retrouvera pas avec des matons, quoi, tu vois. Je crois qu'ils seront, quand si on, c'est même pas à peine de dire maton exclu, je pense qu'ils s'excluront tout seuls, je l'espère. Voilà.
0: Oui, donc pour cet événement qui aura lieu le 16 et 17 octobre 2026, contre la torture en prison, journée de discussion contre les QLCO.
1: C'est un peu un pléonasme, je dirais, la torture en prison. La prison elle-même est une torture.
0: Oui, mais alors après, il y a les quartiers de...
1: Il y a pire encore. Y a
0: voilà, c'est-à-dire le mitard, par exemple. Voilà, le mitard, qui est sous-nommé la torture blanche par les personnes concernées. Donc, vendredi 16 et samedi 17, à la Parole Errante, à Montreuil, métro Croix-de-Chavaux, avec vendredi 16, la présentation du livre « Crever le silence, comité d'action des prisonniers 1972-1980 », donc un peu d'histoire. Samedi 17, dès 13h, et à 14h, « Derrière la guerre aux narcotrafiquants, la guerre au quartier ». 16h, « La bagarre contre les QLCO, quartier de lutte contre la criminalité organisée ». Et à 19h, un repas. Et à 20h, dans l'ombre, la lumière.
1: Un repas avec la cantine des Pyrénées.
0: Ah oui, oui, c'est vrai. Préparé par la cantine des Pyrénées. À 20h, un spectacle de K. Miloudi et R. Goldman. Dans l'ombre, la lumière. Et à 22h, un DJ7 de Manu Macaque. Alors la parole est rentre, 9 rue François de Berg, Montreuil. Les 16 et 17 octobre prochain. En fait, moi je propose qu'on se remette un petit peu justement dans le contexte de cette Mad Pride qui s'est passée samedi 10 octobre. Et en écoutant l'intro manifeste, on va dire, prononcé par Lou en début de la première table ronde, entre guillemets table ronde. Et voilà, on l'écoute. Sur le... Voilà. C'est parti.
2: Démocratie s'inscrit dans le mouvement Mad Pride en France avec d'autres pour la deuxième année. Notre objectif est simple et vertigineux. Construire un bloc fou-fol. Qu'est-ce qu'un bloc fou-fol? Un bloc est une communauté qui s'inscrit dans une lutte pour ses intérêts et qui fait l'histoire. Un fou, une folle, est un individu pris dans une condition matérielle d'existence, fait d'oppression au seul motif qui ne répond pas aux attendus de la société. Opprimé par l'État avec institutions psy, la CAF, la MDPH, les AD, la curatelle et autres. Opprimé culturellement par une société psychophobe et parfois psychophile, le bloc fou-folle est donc la réponse pour s'émanciper. La Mad Pride est un événement politique et culturel pour le construire, mais il faut... La Mad Pride est un événement politique et culturel où le construire, mais il ne saurait suffire. Parce que nous sommes dans un mouvement politique puissant où chacun et chacune a pu expérimenter le confinement du Covid et les logiques de la psychiatrie, isoler, contrôler, punir et médicamenter de force, où le racisme et l'extrême droite assassinent historique et fou-folle. Imminemment, le pouvoir en place et les médias construisent la victoire des fachos. Nous devons nourrir les autres luttes et les nourrir de nos discours et de nos pratiques. Nous devons les faire converger avec nous. Fuite de tous les traumas et des oppressions systémiques possibles, nous sommes un sujet révolutionnaire par excellence. Si aujourd'hui la lutte anti-malaisiste et anti-psychophobie reste dans l'angle mort ou secondaire, demain nous ferons qu'elle soit aussi centrale que les combats anti-impérialistes. Il n'y a pas de fou-folle sans capitalisme, un système qui rejette les improductifs et les fragiles. Or, nos maladies ne sont que le miroir de ces violences. Montrons que nos sensibilités sont riches, nos espoirs universels et nos désirs de puissance sont collectifs. On a voulu faire un programme de ce village Mad Pride de sorte qu'il réponde à tous les enjeux avec nos petits bras et nos têtes cassées. Ce n'est que le premier avec plein d'imperfections, et tant mieux, on en vient de la perfection, on travaille à toute pété, on ressemble, alors on l'aime. Bon village Mad Pride à toutes et à tous.
0: Voilà, c'était donc cette introduction. Désolé pour le son qui n'était pas très bon.
1: C'était compréhensible quand même, je trouve.
0: Donc oui, alors c'est quand même une volonté de construire quelque chose de comme une communauté de soins, ou des communautés de soins.
1: C'est ce qu'ils disent, mais tu sais, je veux dire, on en a vu dans d'autres domaines, je veux dire, C'est pas la première fois, en particulier au groupe d'Ivry, où on s'est mêlé à beaucoup de luttes, hein, d'ailleurs, qu'on annonce des très bonnes intentions, mais que le problème, c'est pas l'annonce de ces bonnes intentions, ni qu'il n'y ait pas la présence de gens qui sont bien intentionnés, c'est la présence de gens qui devraient pas être là, quoi. Et je citerai pour mémoire, on devait s'organiser sans syndicat, en particulier sans la CGT, et on s'est retrouvé avec la CGT. Bon, tu vois, rien qu'un exemple comme ça, tu te dis un peu au secours quand même, quoi, tu vois. T'es censé être dans une lutte de sans-papiers où c'est eux qui vont prendre des décisions, mais en fait, tu te rends compte que c'est pas du tout le cas. Enfin, qu'en réalité, les politiciens qui sont là, ben, ils contrôlent absolument tout et ils dirigent les choses dans leur sens à eux. Et c'est évidemment pas annoncé dans les intentions. Là, moi, le truc qui m'embête, c'est qu'il y aurait pas... Il y avait écrit « soignant exclu ». Et « soignant exclu », ça veut dire « soignant exclu ». C'est tout. Donc, si tu veux, c'est ça qui m'a attiré. Parce que si les soignants sont exclus... Eh bien, ça veut dire qu'on va en effet, pour de vrai, on va s'organiser sans eux. Mais comment tu vas t'organiser sans eux s'ils sont dans tes pattes? Avec comme enjeu, en plus, leur gagne-pain. Comment veux-tu? Je dirais, évidemment qu'ils vont s'inviter. D'ailleurs, ils étaient dans la puissance invitante. C'est pas possible. Tu peux pas annoncer qu'il y aura pas de soignants, puis il y en a. Tu comprends ce que je veux dire? C'est vraiment... C'est vraiment ça qui pose problème. Oui, et c'est marrant le nombre de gens qui prétendent qu'ils veulent s'auto-organiser, et c'est pas vrai. Oui. Voilà.
0: Après, effectivement, c'est une arnaque que de dire qu'il n'y aurait pas de médecin.
1: Ils disaient pas spécialement médecin, ils disaient soignant. Ça inclut toutes sortes de gens, des infirmiers, des psys à leur compte, c'est très vague, hein, soignants. Oui. Mais il n'en faut pas. Justement, si on doit s'organiser sans eux, ben c'est sans eux.
0: Qu'est-ce qu'on entend par ce mot, effectivement, entre le ponte psychiatre qui prescrit presque sans bouger, et puis l'infirmier ou l'infirmière qui est sur le terrain, etc. Ça va de ça à ça, jusqu'au père aidant, justement, qui est en plus une personne concernée.
1: Mais même que tu es une personne concernée, tu peux être un collabo, comment dire, pour dire les choses un petit peu crûment. Donc, si tu veux, c'est simplement, j'en reviens, hein, je suis un petit peu factuel et basique, et contractuel, on va dire que soignant exclu, ça veut dire soignant exclu. Okay. C'est tout. Donc, si tu veux, on te dit qu'il n'y aura pas. Si on te dit que c'est sans gluten, c'est qu'il n'y a pas de gluten dedans, tu vois. Non, mais je veux dire, c'est ça, quoi. Si on te dit soignant exclu, tu te dis, yes, il n'y aura pas de soignant. Et il y en a plein. Même, on est tombé sur quelqu'un qui nous a dit qu'on était bienvenus, les antipsies. D'ailleurs, il a même ajouté blablabla, bla, bla, histoire de dire avec votre blablabla. Bla, bla, vous êtes pour apporter la contradiction. Mais moi, j'étais pas venu pour apporter la contradiction à des soignants. Tout comme quand on était dans une interpro qui voulait s'organiser sans syndicat, j'étais pas venu apporter la contradiction à la CGT non plus. Tu comprends, moi, ce que j'espérais, c'était avoir des pistes d'auto-organisation. Mais dès qu'ils sont dans le décor, comment veux-tu qu'il y ait ça? Qu'il y ait des gens qui soient eux-mêmes concernés et qui collaborent, ça me paraît logique. Parce que, comme je l'ai dit tout à l'heure par rapport aux prisons, beaucoup de psychiatrisés sont convaincus que c'est pas possible de s'organiser sans chef, on va dire, sans gens qui dirigent. Et c'est général d'ailleurs, il n'y a pas que. Combien de gens dans cette société se disent que la société n'existerait pas si il n'y avait pas des gens pour diriger? Combien? Enfin, c'est une question rhétorique. On est très très marginaux. Souvent, les gens nous regardent comme si, là, pour le coup, on était fous, comme si on était contre la lune. Quand on dit qu'on est contre l'idée qu'il y ait des patrons, des chefs de n'importe quelle sorte, combien de gens sont convaincus qu'ils en ont besoin d'être drivés, d'être coachés, dirigés, contrôlés? Combien? Et ça veut rien dire. De dire que c'est eux-mêmes qui le demandent. Ils le demandent, mais pourquoi? Le discours d'autonomie, il est relativement rare. Il est même carrément rare.
0: Alors moi, je me souviens que quand même le modèle de démocratie, c'était les Young Lords, c'était aux États-Unis dans les années 70. C'est un mouvement révolutionnaire qui investit le champ de la santé avec une. C'est-à-dire, c'est dans un quartier du Bronx du sud de New York. Et que bon, y a une véritable discrimination à la fois de classe et raciste en même temps à cette époque-là. Donc il y avait cette idée que les gens qui organisaient, puisque les institutions ne voulaient pas, ne faisaient rien pour eux, les laisser malades ou mourir, etc., se disaient que on va faire en sorte que la santé ne va pas être le domaine réservé aux experts et aux médecins. Qui s'occupent que des classes aisées ou dominantes ou middle class, etc. Mais finalement, c'est une question politique qui doit entre guillemets appartenir au peuple. Et du coup, il y avait à ce moment-là des médecins, enfin des gens dans le métier, quoi, et qui voulaient bien bénévolement dispenser leur technique, leur façon de faire, pour que tout le monde apprenne à le faire, par exemple à faire des piqûres ou à faire des voilà. Et donc en ce sens, le soignant entre guillemets qui participe à l'expérience, eh bien en l'occurrence c'est pour justement ôter le pouvoir médical traditionnel. Le retirer, quoi, le faire disparaître et à ce que tout se fasse de façon horizontale.
1: Oui, mais tu vois, on en a souvent parlé d'ailleurs de cette différence dans l'entonnoir, c'est que une des confusions principales sert un peu la soupe à tout ce qui est d'ordre psychiatrique, c'est que contrairement à la médecine, la psychiatrie c'est pas une science, on n'est pas une, c'est du pipeau. On n'arrive pas à leur faire cracher à quoi ça leur sert, tout ce qu'ils ont pu apprendre depuis n'importe lequel, même modéré, et puis contre la torture ou tout ce que tu veux, c'est pas une science. La médecine est une science, et même je vais te dire que malgré tout, là, il y a un petit côté quand même, faute de grève, on se contente de merde. Mais malgré tout, j'ai déjà été soignée, et pas qu'un peu dans ma vie, enfin, sur des problèmes graves. Et je suis contente que ce n'ait pas été quelqu'un qui ait appris sur le tas, en mode j'ai appris le secourisme, tu comprends? Je veux dire, c'est vraiment une science. On ne devient pas, on ne va pas opérer de l'appendicite comme ça, en faisant des cours du soir, de temps en temps le week-end. C'est une science, la médecine. Donc, en effet, quand je veux bien que faute de griffes, tu te contentes de merde, mais quand tu n'as pas accès aux soins, c'est mieux que rien. Mais la différence avec la psychiatrie, c'est que la psychiatrie, t'en as pas besoin. Les psys, les soignants, je comprends qu'ils aient besoin de sous, mais on n'a pas besoin d'eux. Moi, je vais te dire, par exemple, regarde, quand tu vois les cercles de gens qui essayent qui se rencontrent parce que ils veulent arrêter la drogue, l'alcoolisme, qui sont malheureux après un deuil, qu'ils ont des troubles de la perception, enfin, comme les entendeurs de voix ou autres, il y a un coach qui est là et il fait la mouche du coche. On n'en a pas besoin. Est-ce que tu as besoin de quelqu'un qui dit, toi, t'as dit ça, ça veut dire ça, toi, t'as dit ça, mais oui, j'en pense ça. On n'a pas besoin de lui. Les gens peuvent arriver à s'organiser tout seuls pour des trucs comme ça. Et si c'est pour les protéger, n'est-ce pas, parce qu'ils pourraient être dangereux, si c'est leur mettre des médicaments pour les calmer, bah ça relève en effet de la médecine, mais pas de la psychiatrie. La psychiatrie, c'est de la foutaise. Je veux dire, t'as besoin, et en effet, ce que t'as besoin, c'est de rencontrer des gens Avec qui tu vas pouvoir te confier, qui vont te comprendre. Les études de psy, elles apportent rien, de rien. Alors que j'en dirais pas autant des études de médecine, qui me semblent quand même un peu... Enfin, après, des médecins peuvent être à la fois des mauvais médecins, voire des médecins sadiques. On l'a démontré avec les brotons blancs. Mais le fait est que c'est une science. Alors que la psychiatrie, non. C'est tout. Je pense que là, j'ai bien résumé mon point de vue.
0: Ouais, mais c'est ce qu'on dit souvent à l'entonnoir, que la psychiatrie c'est un instrument de contrôle social et rien de plus en fait.
1: Voilà.
0: Bien, on va faire une petite pause et on revient.
1: Qu'est-ce que tu nous as concocté? C'est quoi la musique?
0: On va écouter Pogo Marteau, ils ont dit yes. À la télé.
1: Bien, j'adore Pogo Marteau.

0: 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Et c'est toujours l'entonnoir. Et on est sur une discussion sur la Mad Pride qui s'est déroulée la semaine dernière. Et donc la question des communautés de soins qu'on va aborder maintenant. Par l'intermédiaire d'un article de Micrurus, une revue du collectif.
1: Comment t'appelles ça exactement le titre, je veux dire, ce que je connais pas.
0: Alors Micrurus, c'est le nom du
1: Micrurus.
0: D'un animal.
1: Ça se trouve en kiosque ce truc?
0: Non, du tout. De toute façon, c'est paru en janvier 2018.
1: Ah, okay. D'accord.
0: Et donc c'était le collectif Médecine Libertaire. Médecine Libertaire.
1: Médecine Libertaire, d'accord.
0: Un collectif qui pose la question, en fait, qu'est-ce que serait une médecine anarchiste?
1: Donc, excuse-moi, c'est la médecine ou c'est le comment se soigner psychologiquement?
0: Alors là, on est plus dans la question de la médecine en général.
1: D'accord, c'est autre chose, je trouve.
0: Mais un peu comme les Young Lords aussi, hein, c'était de la médecine plutôt que de la psychiatrie.
1: Enfin, ah d'accord, ce que je veux dire, c'est que si tu veux, je pensais, comme on parlait de... je pense qu'on pourrait faire peut-être une autre fois, parce que là, le problème, c'est que c'est vraiment autre chose. Ce que je m'attendais à trouver en allant à la Mad Pride, c'était pas comment se soigner sans médecin, c'était vraiment comment s'organiser entre gens qu'on estime, ou même qui s'estiment même, de relever du soin psychiatrique et qui pourrait tout à fait s'organiser. Et on a déjà fait des émissions où il était question de ça. Déjà, bon, effectivement, il y a des choses comme les entendeurs de voix. Et puis, en particulier, il y avait une piste que j'avais trouvée très intéressante, mais qui évidemment faisait grimper au rideau les soignants, entre guillemets, parce que, mon gagne-pain, quoi. Et c'était le fait que, sans aucune espèce de volonté politique, d'ailleurs, des gens essayent de se rencontrer entre eux sur Internet, en fait. Non, parce que là, c'est vraiment, je trouve que c'est autre chose. Peut-être qu'ils prétendent s'inspirer des Young Lords, mais là, moi, je suis pas allée, par exemple, samedi, à un événement où je m'attendais à ce qu'on m'explique comment me soigner sans médecin. Surtout que, en effet, on n'en est plus à se dire, la plupart des gens ont quand même un peu accès ici à la médecine. Enfin, je veux dire, pour te soigner quand t'es malade ou que t'as besoin d'une opération. Donc, c'est pas tellement ça. Et ça me paraît d'un ordre différent, et que du coup, ça induit encore cette confusion entre quelque chose qui relève effectivement d'une science, et que c'est compliqué quand tu n'y as pas accès d'arriver à finalement à te passer au maximum de médecins. Moi, par exemple, je suis adepte de la rhinothérapie. Ça a ses limites, puisque c'est comme ça que je me suis tapé une super grosse infection. Et heureusement que je suis tombée sur des médecins qui avaient fait des longues études pour la soigner, parce que c'était quand même assez carabiné. Mais, pour la psychiatrie, c'est autre chose. Et donc, oui, c'était des gens... Enfin, il y avait un article dans Libération qui expliquait que c'était un phénomène qui n'a pas été beaucoup étudié, puisqu'il est tout à fait souterrain. Dans la mesure où c'est pas quelque chose qui est collectivement organisé, c'est des initiatives individuelles, des gens qui relèveraient, selon certains, de la psychiatrie, courent des forums et créent des espaces de discussion et de rencontres entre gens souffrant des mêmes... du même type de symptômes. Par exemple, on parle des entendeurs de voix. Mais moi, je pense que pour ce qui est de, par exemple, d'être en dépression, d'avoir, j'en sais rien, tu sais, on voit ça souvent, des cercles de gens qui peuvent pas s'empêcher de bouffer, de se droguer, qui sont tristes après un deuil, enfin, des choses comme ça. Mais sauf que à chaque fois que j'ai vu ça dans un feuilleton ou un film, Le coach était vraiment, vraiment, mais inutile, quoi. Mais pourtant, ça paraissait impossible qu'il soit pas là, qu'il n'y ait pas quelqu'un qui fasse le chef d'orchestre. C'est, oui. C'est finalement, c'est plutôt
0: tu
1: ça
0: des,
1: que...
0: Tu parles des groupes de parole, en fait.
1: Oui, des groupes de parole, mais groupe de parole, c'est vachement formel. Ce que recherchaient les gens sur les Internet et sur les forums, qui pouvaient aboutir ou non à des rencontres, pour les gens qui n'ont pas tellement envie de se rencontrer en vrai, parce qu'ils n'aiment pas trop ça. Mais en tout cas, c'était l'idée plutôt d'échange, tout simplement. Tu vois, et non pas... vouloir même donner une espèce que ce soit formalisé d'une manière ou d'une autre. Et ça peut être très, en plus, très volatile. Enfin, pas volatile, mais tu vois, je veux dire que t'es un coup avec ceux-là, un autre, enfin, que ça soit complètement en réalité informelle. Mais ça fait du bien de parler. Ça fait du bien de parler à des gens qui sont effectivement comme toi, éventuellement. Je pense aussi que, en ce qui concernait, j'en avais parlé quand on avait interrogé quelqu'un qui défendait la psychiatrie mais sympathique et sans torture. Bon, évidemment, hein, c'est mieux qu'avec torture, mais enfin, ils sont juste inutiles et ils empêchent les gens de se rencontrer de façon plus libre. Mais en fait, j'ai essayé de lui faire dire, mais à quoi? Dans les études que tu as faites, qu'est-ce qui t'a servi à quelque chose? J'ai jamais pu lui faire cracher. Jamais. J'ai demandé des fois à d'autres, tu peux pas leur faire cracher à quoi que ça sert. Pas leur faire cracher à quoi que ça sert. Et je veux dire, tu demandes à un médecin à quoi lui ont servi ses études, c'est...

0: Voilà, il a vraiment beaucoup rendu service à des personnes en faisant ça, mais il a pas lu une ligne de Toscaïès ou de personne, quoi, tu vois. C'est vraiment juste que il a pour de vrai un intérêt pour les gens et il a envie de les écouter et de les aider autant qu'il peut. La personne par exemple avait du mal à sortir toute seule et il sortait avec elle à son rythme à elle, des choses comme ça, tu vois. Donc si t'as besoin d'aide, t'as pas besoin de quelqu'un, t'as pas forcément, enfin t'as pas du tout besoin de quelqu'un qui se bombarde psy. Puisque c'est pas une science, je veux dire, c'est, je le répéterai jamais assez. Et donc c'est ça la différence avec la médecine.
1: Ce qu'il y a, c'est que
0: tu vois ce que je veux dire.
1: Oui, je vois. Ce qu'il y a, c'est que il y a quand même, bon, bah par exemple, tu parlais des entendeurs de voix, etc. Mais moi, j'ai rencontré aussi un mec qui me disait, moi j'ai des hallucinations, c'est pas possible, j'en peux plus, etc. Donc il y a quand même des choses qui sont de l'ordre de la...
0: De la médecine, à ce moment-là.
1: Effectivement, de la médecine.
0: Voilà. Donc là, on est d'accord, en réalité. Là, c'est... Je veux dire, celui qui... La psychiatrie est une spécialité de la médecine. Pour savoir qu'est-ce qui va te... Les médicaments, il y a quelque chose d'objectif là-dedans. Enfin, je veux dire... T'envoies un calmant à un rhinocéros et il se calme. Tu vois ce que je veux dire?
1: Oui, mais
0: c'est pas, ce n'est pas de la psy au sens psychologique. C'est du ressort de n'importe qui. Alors que le fait de savoir quel médicament, par exemple, il faudrait à quelqu'un qui a des troubles de l'humeur, qui, par exemple, je sais pas, même qui est dépressif à un moment donné et qui a besoin... Je vois par exemple ma cousine, après le suicide de sa mère, elle est allée demander un calmant pas trop fort pour passer le cap, quoi. Ça l'a aidée d'être un peu dans le gaz, en réalité. Tu vois, pendant un petit moment, le temps qu'elle arrive à un minimum surmonter le choc, tu vois. Mais ça, c'est de la médecine, ça. Les médicaments qui... Alors, avec toutes les dérives, ça, par contre, c'était les inventeurs de maladies, toutes les dérives qu'il peut y avoir avec les médicaments. Mais ce n'est pas du charlatanisme. C'est un truc qui peut être toxique, mais c'est pas des charlatans. Tu vois la différence?
1: Oui, voilà. Mais justement, il y a aussi un savoir-faire... dans ce domaine, enfin un savoir prescrire, on va pouvoir dire.
0: Ah oui, prescrire, mais c'est de la médecine que ça relève. En revanche, dire j'ai une capacité d'écoute, on a eu en magasin quelqu'un qui arrêtait pas de dire qu'il avait une capacité d'écoute, et honnêtement, j'ai rarement vu quelqu'un avoir aussi peu de capacité d'écoute. C'est quelqu'un qui écoute rien, personne. Et c'est pas l'empathie, c'est pas quelque chose, c'est pas une science. L'empathie, t'en as ou t'en as pas.
1: Oui, mais...
0: tu vois. Sébastien en a, et des gens qui ont fait des études de psy et qui ont des diplômes, ils en ont pas. C'est comme ça.
1: Justement, c'est peut-être ce que aussi possèdent les groupes qui veulent faire du soin communautaire. C'est que eux, ils en ont de l'empathie et ils vont l'utiliser.
0: Bah, ils peuvent en avoir. Après, je veux dire, ça part au moins d'une démarche qui est égalitaire. Ce qui, d'un point de vue anti-autoritaire, c'est déjà ça. Mais après, tu peux pas... Il y a des gens, ils ont envie qu'on les écoute, mais ils n'ont pas envie d'écouter les autres, tu vois. Je veux dire, ça, c'est juste humain. Ça relève pas de la science. Tu vois ce que je veux dire? Mais après, les gens, ils essayent, bah, comme pour le reste, hein, comme pour n'importe qui. Tu essayes de rencontrer l'amour, l'amitié, et des fois, tu tombes bien, des fois, tu tombes moins bien. Mais... t'as pas besoin d'acheter un ami, tu vois, de payer quelqu'un pour être ton ami. Et surtout, ça ne relève pas de... L'empathie relève pas du tout de la science, alors que la médécine, oui. Si tu veux, c'est... Voilà. Bon.
1: Du coup, on peut faire entrer dans le champ de la médecine des troubles, des problèmes psychologiques ou des problèmes... existentiel, je sais pas comment on dit, qui, finalement, en les faisant éviter l'institution psychiatrique.

0: Ah, de toute façon, oui, je pense. Mais encore une fois, je souligne quand même qu'il peut y avoir des dérives avec les médicaments. On a quand même lu un bouquin entier sur les inventeurs de maladies, avec tout ce qu'il peut y avoir comme dérive avec les médicaments. Et un médicament, c'est pas anodin non plus. Il y a des fois, bah, comme pour les autres maladies, si on peut appeler ça une maladie, mais enfin, comme pour n'importe quelle prescription, des fois c'est justifié et des fois non. En effet, même quand je prends simplement l'exemple de ma cousine, elle avait vraiment besoin qu'on la mette, qu'on l'envoie dans le gaz, le temps qu'elle arrive à un petit peu encaisser, quoi, finalement. Mais c'est vraiment d'un autre ordre. Et je pense que cette comparaison avec la médecine, le fait de croire que bah, tu as besoin d'un psy, il faudra aller voir un psy. Les psys des tribunaux, les psys, les obligations de soins psychiatriques dans les tribunaux, tout ça participe à faire croire que c'est une science, que ce sont des spécialistes d'une science, mais ce, à part pour te donner un calmant, quelque chose qui va te ou quelque chose qui va te réveiller si t'es, enfin je sais pas, surtout les calmants en général, quoi, un somnifère, un calmant, etc. c'est pas du tout de ça ne relève absolument pas de enfin c'est pas des psy au sens de la psychologie. C'est-à-dire que c'est pas parce que tu vas parler de ton enfance ou même tu vas te confier, bah ça fait du bien. Ça fait du bien de parler à quelqu'un de bienveillant. Mais ça pourrait être ta boulangère. Tu vois ce que je veux dire? Et qui a pas lu une ligne de. Ou quelqu'un comme mon fils qui a pas lu une ligne de. Qui a pas fait une seule journée d'études psychologiques, mais qui est très empathique et bienveillant. Et puis qui va s'adapter à la personne aussi, tu vois. Mais ça relève, il y a aucun diplôme qui va te donner une capacité d'écoute et d'empathie si t'en as pas. Enfin, voilà.
1: Oui. Alors.
0: Du coup, je trouve que un truc par rapport à la médecine, ça pourrait faire l'objet, je pense, d'une autre émission, parce que là, je suis pas du tout prête, quoi. Enfin, je veux dire, ça me paraît. Le fait de faire la comparaison avec la Mad Pride, ça me paraît. Moi, j'attendais dans la Mad Pride des récits de gens qui se seraient organisés entre eux. Bah, je pense, par exemple, même des choses qui sont tout à fait informelles, les victimes du prédateur sexuel qui sévissait dans le milieu libertaire, Paco. Ces victimes ont réussi à se rencontrer et a formé un groupe de parole. C'est expliqué dans une brochure qui est sortie à l'époque. Ça peut se retrouver sur Internet, hein, s'il y a des gens qui sont intéressés. C'était, je ne sais plus si c'était pas... qui étaient ceux qui avaient rapporté la parole, en fait, de ces victimes. Ils s'attaquaient à des jeunes hommes. Ça pouvait être vraiment 12, 13, 14 ans, jusqu'à 17, 18 ans. Enfin, c'était un prédateur, hein, vraiment. Et ces victimes ont été, pour beaucoup, extrêmement traumatisées. Elles racontaient ça, donc, sur un site... j'arrive pas à me rappeler le nom, pourtant je connais que ça, mais bon, un site un peu toto, quoi, on va dire. Et du coup, le bruit s'était répandu et ils avaient édité une petite brochure avec des témoignages, mais surtout, ils s'étaient rencontrés. Alors, après, j'en sais pas plus, puisque c'est un truc qu'ils ont fait entre eux. Ils ont constitué un groupe d'entraide psychologique pour arriver à surmonter le traumatisme que provoqué par ce Paco. Qui a disparu, je ne sais où, mais à qui ça a sûrement mis un coup d'arrêt parce que il pouvait y sévisser, par exemple, les mineurs sans papier. D'ailleurs, il s'était pris aussi à des jeunes schizophrènes qui avaient fait un groupe de jeunes qui faisaient du cinéma. Il s'en prenait à toutes sortes des mineurs sans papier, des jeunes qui étaient en fugue, par exemple, dans les squats. Évidemment, il était tout le temps sur les luttes du lycée autogéré. Enfin, tu vois. Et donc, c'était quand même bien de prévenir de prévenir les gens dans les milieux libertaires et un peu alternatifs. Et le fait de plus pouvoir sévir dans ces milieux-là, c'est plus compliqué. Quand c'était un type qui avait une soixantaine d'années, c'est plus compliqué d'aller à la sortie des collèges où tu te fais quand même jarter, alors que dans nos milieux, on est beaucoup plus habitué à ce que ce soit intergénérationnel. Donc ça lui a foutu un coup d'arrêt, le fait qu'il fasse leur coming out, on va dire. Mais ils se sont surtout, ce qui nous occupe là, c'est qu'ils se sont constitués en groupe d'entraide.
1: Voilà, exactement. Juste deux extraits de l'article, donc quand même. Hein, c'est, si tu veux. Parce qu'on a promis aux auditeurs qu'on leur en lira un petit morceau. Alors, c'est juste là, les quelques. Alors, en France, alors ça parle de système de soins communautaires en Grèce. Mais
0: donc là aussi, c'était faute de grève, on se contente de merde un peu. C'est parce qu'en Grèce, à une époque donnée, le système de santé était complètement
1: en exactement, en déshérence. Exactement. Oui, alors, en France, dit l'article, les quelques initiatives de santé communautaire tentent de briser le pouvoir médical et la hiérarchie entre les soignants et soignantes. Elle propose un accès aux soins de proximité, un modèle décisionnaire horizontal, une revalorisation des savoirs et théories profanes, une prise ou reprise d'autonomie des usagers, usagères, du groupe communauté-quartier et de la structure face au système dominant. Elle crée des lieux où le soin n'est plus réduit à une problématique médicale, mais un espace dans lequel les personnes sont reconnues dans leur complexité et leurs difficultés. Donc ça, c'est un peu le principe du soin communautaire.
0: D'accord, c'est un bon principe. Je pense vraiment que ça pourrait faire l'objet d'une émission entière, hein, réellement.
1: Tout à fait, ouais, bah je pense, oui. Et puis un truc dont tu parlais, là, un petit peu, c'est sur les squats. Tu parlais un peu des squats. Le lieu en tant qu'espace de soins. Pour une structure de soins qui porte une démarche communautaire... il y a une note communautaire, hein, donc je vais lire la petite note. La santé communautaire s'inscrit dans une démarche populationnelle et non individuelle. Cela signifie que les individus qui partagent un espace commun sont impliqués dans les soins délivrés dans ce même espace. Ils définissent les besoins en termes de santé et contribuent d'une manière ou d'une autre à les satisfaire. Cela va de la participation la plus distante, comme des réponses à des enquêtes, à des engagements plus forts, comme la participation à des formations, réunions, etc. Bon, fin de la note. Donc, pour une structure de soins qui porte une démarche communautaire, la question du lieu est primordiale. Elle se doit de s'intégrer dans un quartier ou un réseau de vie et être un lieu d'accueil que les personnes peuvent s'approprier. Pour obtenir un lieu, trois cas de figure existent. Soit la mairie met à disposition un local, d'autant plus facilement en temps de crise. Soit le lieu est loué ou acheté, mais il faut en avoir les moyens. Soit il s'agit d'un squat. Le choix du squat permet de refuser la subvention de leur projet par les institutions étatiques, mais entraîne des difficultés. Ces lieux risquent d'être plus ou moins éphémères, de se voir attaqués par des groupes fascistes et par la police. Certaines personnes peuvent être freinées par cette illégalité et par le volontarisme politique revendiqué. Voilà.
0: Bon. Bah, de toute façon, je me rappelle qu'on avait fait une émission avec Gilou, du groupe de musique Édouard Nunez et les Princes de Bretagne,
1: oui.
0: Et qui faisait l'émission
1: du matin, là,
0: les enfants de Cayenne.
1: Oui, voilà. Exactement.
0: Voilà, après il a fait un truc qui était, enfin il y avait Maurice Joyeux, il me semble, dans l'émission sur Radio Libertaire.
1: Les amis de Maurice Joyeux.
0: Oui, voilà. Eh bien, on avait fait une émission spéciale sur les squats, sur la nécessité d'avoir des squats militants. Et c'est vrai que c'est extrêmement important. C'est pas seulement une alternative, les squats. C'est embêtant. Des fois, tu peux te dire, ah ben, les gens ont besoin d'un logement et tu vas le prendre. Mais en même temps, on a vraiment besoin des squats et aussi pour ce genre de choses. Parce que c'est en effet un moyen de ne pas avoir la tutelle d'instances gouvernementales. C'est vrai.
1: La loi Gasparian nous empêche de squatter maintenant, désormais.
0: On n'avait pas tellement le droit à l'époque où on squattait non plus.
1: Oui, mais enfin, disons qu'il y avait des conditions possibles de tolérance, quoi. Mais maintenant, c'est vraiment... On est directement expulsé.
0: De toute façon, d'une part, mais d'autre part, il faut quand même le dire, c'était devenu de plus en plus dur parce que les squats étaient gardés. Enfin, ils mettaient des familles dedans, ils mettaient des artistes dedans. c'est pas une blague. Hein. Et ils mettaient des gardiens, tout simplement. Donc, c'était devenu très, très compliqué d'avoir un squat. C'est bien dommage, en effet. Mais oui, je pense que c'est vraiment intéressant de voir comment on peut aussi s'organiser dans n'importe quel domaine, et celui-là aussi. Mais disons que sur ce qui est de la psy, plus spécifiquement, déjà, qu'est-ce que c'est la frontière entre « je vais pas bien parce qu'il m'arrive un sale truc à un moment donné » et puis « je suis diagnostiquée comme malade mentale, enfin chronique, etc. Qu'est-ce que tu as, à quel point tu as besoin d'avoir quelqu'un sur le dos, à quel point, enfin, et puis, mais surtout, c'est que c'est un constat. Il y a rien de spécifique au psy, quoi, si tu veux. Contrairement à tout un tas, plombier, faut connaître la plomberie. Enfin, il y a pas de mystère. Tu t'improvises pas plombier. Faut s'y connaître. Mais en réalité, c'est... je vais dire les choses autrement, les études de psy, c'est n'importe quoi. Il y a n'importe quoi. Et tu vois pas du tout à quoi sert tout ce blabla. Vraiment. Tu vois pas du tout à quoi ça peut s'appliquer. Ça s'applique à rien. Tu fais tout ce qui te passe par la tête au bout du compte. Et donc, si tu veux, tu te retrouves entre les pattes, des fois, de gens qui peuvent être complètement... complètement mal intentionné, voire sadique, à la ramasse, et qui te servent, enfin, dont tu imagines qu'ils savent quand même ce qu'ils font, vu qu'ils ont un diplôme, mais que c'est pas vrai, quoi. Il faut arriver un peu à déboulonner ces statuts-là, quoi, tu vois. Vraiment, faut y arriver. Se dire, mais on n'en a pas besoin, on peut s'en passer, et comment est-ce qu'on peut arriver à se rencontrer, par exemple.
1: Alors oui, là, je trouve justement un extrait assez intéressant là-dessus, qui un sous-chapitre qui s'intitule « Que faire de l'institution hospitalière ?» Et donc ce sont toujours des gens qui ont connu les centres de communauté de soins en Grèce. Et ils disent, en découvrant ces initiatives, en interrogeant les bénévoles ou militants et militantes, mais aussi de par notre propre expérience, nous avons cherché à définir qui doit prendre en charge le soin, alors que l'État en Grèce d'élite se révèle des fractures, mais aussi des points d'accroche de la santé à l'institution étatique. Tentés que nous sommes parfois par le rejet de celle-ci, et de tout produit du capitalisme, l'urgence de la situation nous fait reconnaître que certains de ces objets remplissent des fonctions dont on ne sait pas comment se séparer. Certains actes de prévention ou certains gestes techniques sont indispensables. La chirurgie, la biologie, la radiologie ne sont pratiqués qu'à l'hôpital pour des raisons de matériel, de coût, de niveau technique requis, mais pas que. Le système de soins occidental s'est construit autour d'un hôpital garant de la performance technique, de la recherche et de la centralisation du savoir et savoir-faire. Ce monopole est souvent justifié par la sécurité et la responsabilité face à ces gestes techniques, l'hôpital se portant garant des risques encourus par la médecine. Donc, c'est-à-dire qu'il y a ce monopole de l'hôpital aussi, du pouvoir médical, qui fait que nous, on peut pas s'approprier aussi de tous les outils qui nous seraient nécessaires pour se soigner soi-même. Quoi, en fait.
0: Oui, mais tu vois, là, je suis un petit peu dubitatif parce que j'ai aussi peur d'un truc. C'est que parmi les gens qui prônaient des alternatives à la médecine, il faut dire qu'il y avait, je vais le dire même un peu, un mot un petit peu cru, mais il y avait des gens dangereux.
1: Non, mais il s'agit pas. Oui, mais il s'agit pas d'alternative à la médecine. Il s'agit de pratique de la médecine.
0: Oui, bien sûr. Mais tu dis pratiquer la médecine.
1: Faire des radios.
0: Pratiquer la médecine. Est-ce que tu vas avoir, ce matériel-là, en effet, c'est quand même d'un point de vue, je dirais, écolo. Est-ce qu'on va avoir tous une radio chez nous?
1: Enfin, mais non, pas chez nous. Mais
0: évidemment que ça va être centralisé. Il faut bien pour le rentabiliser.
1: Le soin communautaire.
0: La
1: centralisation, là, elle est étatique, si tu veux.
0: Le problème, c'est
1: l'État. On ferme même des hôpitaux pour concentrer sur des hyper-hôpitaux les soins. Il y a une concentration.
0: Moi, je ne suis pas rebutée par l'idée de concentration, je suis rebutée par l'idée d'État. Ça n'a rien à voir.
1: Bah, c'est lié.
0: Ah, c'est pas pareil. Oui, mais c'est pourrais t'imaginer qu'en société libertaire, il y ait un lieu où, qui concentre le matériel nécessaire.
1: Mais bien sûr, mais ce serait...
0: Le problème, c'est l'État, c'est pas le matériel, tu vois.
1: Ce serait un niveau local, enfin, ce serait un niveau...
0: Évidemment, non, mais t'as raison.
1: À l'échelle humaine, si tu veux.
0: T'as raison, c'est éviter le côté où maintenant... Par exemple, l'hôpital où j'ai accouché n'existe plus parce qu'on a voulu centraliser à Créteil et tout. Je suis d'accord avec toi que ça soit décentralisé, oui, c'est vrai. Mais en même temps, il n'y aurait pas d'État, la question se poserait complètement différemment. Ça serait tout naturel qu'on se dirait on va pas, il n'y a pas de raison qu'on centralise ce matériel. Mais après, il reste aussi la question des compétences. Et ça, ce que je pense, c'est que dans une autre société, beaucoup plus de gens pourraient développer des compétences comme ça.
1: Exactement.
0: Tu vois, mais ce sont des compétences. Alors que, je me répète, je suis désolée pour les gens dont c'est le gagne-pain, mais ça n'est pas une compétence. Tu te fous de la gueule du monde, c'est tout. Voilà.
1: Eh bien. Ah si, ben ça termine notre discussion.
0: J'ai pas été très sympa, mais je suis encore vénère de l'expérience de samedi, j'avoue.
1: D'accord. Voilà. Eh ben merci d'être venu de toute façon. Et ainsi se termine l'entonnoir pour aujourd'hui. Nous allons vous proposer l'émission suivante. Ce sera un rayon de soleil, une émission de Radio Libertaire Méditerranée. Et au revoir.
0: En vitesse.
1: Alors, une annonce.
0: Voilà, une annonce du groupe Libertaire d'Ivry, donc, dont je fais partie, dimanche qui vient, à 16h, il y aura la projection d'un documentaire, un court-métrage de gamers et tout sur le sexisme dans le jeu vidéo. L'accueil est dès 15h, c'est à la librairie Publico. C'est une discussion, il n'y a pas de conférencier. On discutera, je pense, probablement, surtout entre joueurs de jeux vidéo. Voilà, et donc ce sera sur jeux vidéo et politique en général, mais plus spécifiquement aussi sur le sexisme. Voilà, dans le jeu vidéo.

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0: Bonjour à tous, bienvenue dans Un rayon de soleil, l'émission du sud de la France sur Radio Libertaire 89.4, la radio de la Fédération anarchiste, sans Dieu, sans maître et sans publicité. Voilà, période un peu agitée en ce moment, entre les étudiants, les lycéens et bientôt le cortège des autres personnes qui sont pas contents de ce qui se passe actuellement. Avec raison, parce que c'est du n'importe quoi. J'écoutais le 6 octobre le ministre de l'Intérieur et ses propos étaient vraiment à gerber. Il justifiait le fait que les blessés, ça n'a pas trop d'importance à partir du moment où il faut maintenir l'ordre, etc. Donc, c'est scandaleux. C'est scandaleux de tels propos. C'est scandaleux la manière de dire, la manière de faire actuellement. Et on souhaite un bon combat aux lycéens et aux étudiants qu'ils obtiennent ce qui est raisonnable. C'est ce qui correspond à leur demande, qui est de la qualité dans ce qu'ils ont à faire, et puis peut-être une ouverture d'esprit qu'ils ont et qu'ils ont envie de transmettre et de savoir. Enfin bon, voilà. Voilà, plein de mots d'ordre par rapport à ça. Je reviendrai pas dessus aujourd'hui, peut-être que nous ferons une émission spéciale en résumant un petit peu les actualités sur la Côte d'Azur, sur ce genre de thématique. Voilà, aujourd'hui on va s'intéresser à une conférence du CIRA et j'ai trouvé que l'ordre et l'harmonie, l'ordre contre l'harmonie plus précisément, c'était une conférence intéressante qu'a donné Charles MacDonald au CIRA de Marseille et je trouve que c'est pas mal, c'est d'actualité. Enfin bon, voilà quoi. Donc on va s'écouter ça de suite. Bonne écoute d'un rayon de soleil sur Radio Libertaire. Merci au CIRA de Marseille pour la rediffusion possible de tous ces enregistrements qui sont trouvables sur Internet. Et ils font du boulot vraiment de fond et très intéressant sur l'anarchisme.
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0: Merci d'être venu cet après-midi à une nouvelle causerie mensuelle du CIRA. Donc, je crois que presque tout le monde connaît le CIRA. S'il y en a qui ne connaissent pas, après, on aura le temps d'en parler plus en détail. Donc, aujourd'hui, on a le plaisir de recevoir Charles McDonald, qu'on remercie d'être venu. C'est la deuxième fois qu'il vient dans notre local faire une causerie. La première, c'était en 2014, et elle s'appelait « Anthropologie de l'anarchie et anarchisme ». Et entre-temps, Charles a publié son premier livre.
1: Après, sur la question.
0: Sur la question. Oui, parce qu'après, donc, qui s'appelle « L'ordre contre l'harmonie, anthropologie de l'anarchie », paru aux éditions Petra, qui sont des éditions plutôt universitaires, mais avec un catalogue très varié. Ça, il y a de la littérature, de la sociologie, de l'anthropologie, de la philo des sciences, de l'histoire, le travail social, même des livres pour enfants. Donc Charles a fait une carrière d'anthropologue et il a passé un temps, je pensais, il nous dit en détail, un bon moment en Asie du Sud-Est, particulièrement dans une île qui s'appelle Palawan, qui se trouve, on va dire, au nord-est de Bornéo, si je ne me trompe pas. Donc c'est une île très allongée, au sud, il y a un peuple qui s'appelle les Palawan. Donc il connaît très bien les Palawan, il a écrit un tas d'articles sur les Palawan, sur leur structure sociale, la parenté, le suicide, l'amitié, la mythologie, sur eux, puis sûrement sur d'autres peuples, puisque tu es passé par l'Indonésie et le Vietnam aussi. Tu es à l'origine d'un dictionnaire palawan français ou anglais ?
2: Anglais.
0: Parce que Charles a vu son nom, vous doutez qu'il a des origines américaines. Il parle très bien français, vous inquiétez pas. Mais ses productions, quand on regarde sa bibliographie, qui est très imposante, que vous verrez à la fin du livre, il y a aussi bien des articles en français qu'en anglais. Il a écrit dans pas mal de revues en langue anglaise. Que dire d'autre que tu, quand tu n'étais pas en Asie, tu es passé par des centres de recherche, comme l'Institut de recherche asiatique à Aix, la maison Asie-Pacifique à Marseille. Et puis maintenant qu'il est à la retraite, il a le temps de faire des recherches sur tout ce qu'il se doutait un peu quand il rencontrait les Palawan et d'autres peuples. Et peut-être aussi la rencontre avec le CIRA, ça fait un intérêt nouveau pour l'anarchiste, parce que quand même, tu nous avais dit que tu avais quand même vécu mai 68, oui, tu es en France quand même depuis longtemps, puisqu'en 68 tu étais à Paris, donc ça explique aussi le petit parle très bien français. Donc j'ai assez dit de trucs, je te laisse la parole.
2: Merci beaucoup pour cette invitation. Donc, c'est la deuxième fois que je viens ici, je vais exposer des choses que j'ai commencé à exposer il y a 4 ans. Donc je vais essayer de ne pas les répéter, et de faire une sorte de survol de l'ouvrage que je présente aujourd'hui. C'est le but de ma venue, c'est de vous présenter cet ouvrage qui résulte donc de pas mal d'années, une dizaine d'années de réflexion anthropologique sur l'anarchie, sur les peuples qui vivent dans une, j'appelle, un régime d'agrégation faible, et qui sont non pas peut-être nécessairement des anarchistes au sens doctrinaire du mot, mais des gens qui vivent dans l'anarchie. Et c'est la découverte, si vous voulez, à un certain moment de ma carrière, de cette idée que les populations humaines continuent à vivre dans un mode d'organisation complètement différent du nôtre. Il n'y a pas d'ordre, pas de chef, qui m'a amené à essayer de théoriser cela, car cela n'était pas véritablement théorisé en ethnologie ou en anthropologie sociale. Donc voilà, ça c'était un petit peu mon départ. Donc mon départ est le départ d'anthropologue qui va vers la découverte, si vous voulez, de l'anarchie et de l'anarchisme. Et le livre que je présente aujourd'hui, que j'ai publié, qui est sorti au début de l'année, est une sorte, je le vois comme une sorte de validation anthropologique des théories anarchistes. Juste un mot pour vous dire que je ne suis pas en meilleur de ma forme, tout en étant qui font que je pourrais être un petit peu inconsistant et vague à un certain moment. Donc, je m'en ai m'excuse, pas là. Je vais faire de mon mieux. Alors, cet ouvrage est divisé en trois parties principales. Bon, je fais un peu de théorie, donc je rappellerai quelques éléments, mais je ne vais pas vous bassiner avec de la théorie, c'est très ennuyeux. Enfin, c'est important tout de même, parce que c'est ce qui permet justement de comprendre la réalité. Hein, et on est obligé de faire des théories, des hypothèses. La science, c'est ça. C'est faire des hypothèses, plus ou moins rationnelles, sur la réalité. J'essaie de mettre ces hypothèses à l'épreuve de la réalité, c'est-à-dire d'examiner les différents cas concrets, historiques, ou ethnographiques, ou sociologiques, de situations de vie anarchique. Est-ce qu'il y a des points communs entre des phénomènes ou des événements ou des situations qui paraissent aussi différents que, par exemple, les communes hippies, les cosaques ou les inuits? Est-ce qu'il y a des points communs? Est-ce que véritablement on trouve des choses en commun entre ces différentes configurations historiques et sociologiques? Et est-ce qu'on peut en tirer une validation des hypothèses que je fais sur l'anarchie. Dans une troisième partie, deux chapitres, je m'interroge sur la violence. Alors vous me direz pourquoi est-ce que je m'interroge sur la violence. La raison essentielle pour laquelle je me suis posé la question de la violence, c'est que les populations que j'appelle anarcho-grégaires, le régime anarcho-grégaire, anarchique, si vous voulez, que j'ai étudié, que j'ai vu, qui sont présentes dans plusieurs parties du monde, mais particulièrement en Asie du Sud-Est, sont particulièrement non-violentes, sont extraordinairement non-violentes. Les Palawanes, que j'ai étudié longtemps, mais aussi les populations de Malaisie, dont je parlerai peut-être un peu tout à l'heure, sont des populations non-violentes qui ne pratiquent pas l'homicide, qui ne pratiquent pas la vendetta, qui ne pratiquent pas la guerre, et qui ont pour principe de fuir, et non pas de combattre. Alors, j'ai mis cette idée à l'épreuve, parce que, finalement, l'anarchie est garante de paix. Et malheureusement, la réponse n'est pas totalement positive. L'anarchie n'est pas garante de paix. Dans mes observations, je vous dirai peut-être pourquoi tout à l'heure. Enfin, c'était une étape importante dans mon parcours de réflexion et de recherche. Alors, dans un chapitre final, je noue un petit peu tous les fils qui sont à part au cours de ce travail, enfin, qui restent en suspens et qui me permettent de comprendre quel est le véritable moteur de l'évolution sociale, de l'évolution humaine. C'est la coopération, il n'y a aucun doute, c'est la coopération. Là, il y a un consensus scientifique là-dessus. Qu'est-ce qui a permis à l'homme de survivre et de se développer comme il l'a fait dans ses manifestations sociales et matérielles, techniques, économiques? C'est la coopération, c'est des formes particulières de coopération. Donc ça nous permet de situer nos sociétés présentes dans un schéma évolutionnaire, de faire se rejoindre l'ethnologie et, d'une certaine façon, la pensée darwinienne, l'évolution biologique. Voilà en quoi consiste ce livre, donc qui touche à pas mal de sujets différents, mais qui commence, comme je vous l'ai dit, par essayer de réfléchir sur la question qu'on pourrait présenter de la façon suivante. Qu'est-ce qu'une société? Qu'est-ce qu'un groupe humain qui vit ensemble de façon stable pendant un certain temps? Tous les hommes vivent de la... Est-ce que les mêmes principes sont à l'œuvre? La réponse que j'apporte à cette question, c'est qu'il y a en fait deux façons, deux modes de vie collective qui sont antithétiques. Ça ça peut paraître à la fois évident et pas évident. C'est un mode que j'appelle anarcho-guerrière. Qu'est-ce que ça veut dire? Je théorise cela en précisant que le mot anarcho, anarchie, anarchisme, en tout cas anarchie, couvre deux sens que l'on utilise dans les usages du mot habituel. Le mot anarchie signifie d'abord qu'il n'a pas de chef, au sens étymologique, anarchos, donc il n'a pas de commandement, qu'il n'a pas de hiérarchie, mais qui est aussi quelque chose qui apparaît comme chaotique. L'idée que des groupements humains puissent vivre de façon, en quelque sorte, chaotique est une idée que je retiens, c'est-à-dire qu'elles vivent dans l'aléatoire. Elles vivent dans une forme d'organisation qui n'est pas linéaire et qui est donc contraire à l'idée qu'on se fait de l'ordre. Car l'ordre, de son côté, est toujours hiérarchique. C'est plus saint Thomas ou saint Augustin qui disait tout ordre hiérarchique, n'est-ce pas ? L'ordre est la hiérarchie. Et la hiérarchie, pour nous, dans les sociétés où nous vivons, la hiérarchie, c'est l'ordre. Maintenir l'ordre, c'est maintenir la hiérarchie. Et maintenir la hiérarchie, maintenir l'ordre, c'est aussi figer le futur dans un plan qui doit être suivi de façon mécanique. Donc cette idée de solution mécanique au problème de la vie collective, qui est turbulente par essence, est la solution que toutes les sociétés modernes ont choisie. Bah, on va faire des plans et on va faire que le futur puisse être prévu exactement. Or, les gens qui sont dans un mode de vie anarchique, comme les chasseurs-cueilleurs par exemple, vivent dans l'aléatoire, ils vivent dans le présent. Ils ne savent pas véritablement de quoi sera fait le lendemain, mais ils ont confiance. Donc nos sociétés présentes ont perdu la confiance dans l'avenir et veulent se prémunir des malheurs nécessaires qui vont advenir en organisant les choses maintenant de façon coercitive. Donc, vous voyez, deux façons de vivre qui sont différentes non seulement sur le plan de l'organisation sociale, mais aussi des mentalités profondément différentes dans un cas et dans l'autre. Alors, grégarité, donc anarcho-grégaire. Pourquoi grégaire? Parce que, du point de vue de l'évolution, Homo sapiens est un animal grégaire. C'est-à-dire, vit en groupe, en troupeau, en bande. Il ne vit jamais seul. Vous avez des animaux qui ne sont pas grégaires, comme des grands félins. Et parmi les primates, il y en a qui sont plus grégaires que d'autres. Les babouins vivent en grande troupe, les chimpanzés en troupe relativement imposante de 50 individus ou plus parfois. Les gorilles sont semi-grégaires, c'est-à-dire que les grands mâles sont solitaires, et les orang-outans sont pas grégaires du tout, ou très peu. Donc la grégarité est différente selon les espèces, si on compare les primates. Mais l'être humain, Homo sapiens, est grégaire, il vit en groupe. Voilà, c'est ça. C'est ça la base. Il vit en groupe. Pas ne pas vivre en groupe, c'est une donnée biologique de l'espèce. Après, comment ce groupe s'organise, c'est une autre question. Encore une fois, soit il s'organise à partir de l'ordre hiérarchique, soit il s'organise d'une autre façon. Et c'est ça qu'on n'a pas théorisé. On sait très bien comment faire. En fait, c'est très simple, la partie dialectique, on est toujours organisé de façon hiérarchique. Toute société est hiérarchisée. Toute démocratie est d'abord une société hiérarchique. Alors, nous voulons l'égalité dans une société qui est fondée sur l'inégalité, c'est sur la hiérarchie. C'est le paradoxe de notre républicanisme, n'est-ce pas ? Nous voulons l'égalité. Mais nous voulons l'égalité dans une société qui est nécessairement, dans cette société, hiérarchisée. On ne peut pas avoir l'égalité dans une société comme la nôtre. Ce n'est pas possible. Il y a une contradiction dans les termes. Alors, comment est-ce que les gens qui vivent dans un système non hiérarchisé, non mécaniquement organisé de façon linéaire, non prévu à l'avance, comment font-ils ? Alors, pour ça, on a besoin de certains concepts que je présente dans ce livre. C'est des concepts, je passe très rapidement, de lien faible et de lien fort. Alors, ça a l'air de quelque chose de un peu banal, mais par lien, je donne une définition assez précise des choses là. Un lien faible, c'est un lien qui peut être très intense, comme l'amour, mais qui, d'une part, dépend uniquement des individus concernés, et non pas d'une autorité tierce, et qui peut être, rompu à tout moment, qui n'est pas nécessairement incarné. Le lien fort sur lequel est fondée nos sociétés, c'est un lien entre individus, qui ne peut être que validé par une autorité tierce et qui est pensé comme permanent voire éternel. De ce point de vue, le mariage est un lien fort et l'amour est un lien faible. On sait que l'amour dure 2 ans, pratiquement. Mais vous serez marié pour la vie. Et vous n'êtes marié que si c'est monsieur maire ou le supérieur qui sanctionne ou qui sanctionnait votre mariage. Voilà. Donc la différence est considérable entre ces deux formes de liens interindividuels. Et il est difficile pour nous qui vivons à l'intérieur de ce système de liens forts, toujours sanctionnés par une autorité tierce supérieure, bien entendu, hiérarchiquement supérieure, de concevoir un groupe humain qui vit de façon stable et ordonnée sur plusieurs générations puisse vivre que dans des liens qui étaient impermanents, pensés comme impermanents. Un autre concept qui est très utile à la compréhension de ce qu'est une mode de vie donc en agrégation faible, l'idée, n'est-ce pas, de lien faible, la notion finalement d'agrégation faible qui se marque particulièrement et classiquement dans la littérature sur les chasseurs-cueilleurs par le concept de fission-fusion. Les bandes de chasseurs-cueilleurs sont en constant situation de remaniement. Les individus d'une bande vont joindre une autre qui vont rejoindre le troisième, et ça se compose, décompose sans arrêt. C'est impossible. Et moi, j'ai travaillé dans une population déserteurs, d'agriculteurs sur le boulot, qui avaient un mode de vie très proche des chasseurs-cueilleurs, et il m'était absolument impossible, si vous voulez, de définir la composition d'un groupe sur une période de temps de plus d'une année. Si vous voulez. C'était impossible parce que les gens n'arrêtaient pas de changer d'affiliation. Les groupes n'avaient pas, si vous voulez, de définition stable. Comme chez nous, où les groupes, le principe de la corporation, la corporation, nous vivons dans une société faite de corporations, et où les groupes ont une définition stable, voire permanente et éternelle. La corporation disait, ça va en lui-même, éternelle. Alors, la notion de condition de félicité, c'est intéressant aussi parce que si ces liens qui lient les individus dans le groupe doivent être maintenus, et qu'ils sont faibles, il faut les renforcer. Il faut les renforcer. Et comment est-ce qu'on les renforce ? Eh bien, on les renforce par une prestation permanente, si vous voulez, de bonne volonté, de bienveillance. L'humour, la plaisanterie, le rire, la gaieté sont des ciments très importants dans les populations de chasseurs-cueilleurs aussi bien en Amérique du Sud qu'en Asie du Sud-Est, que partout. On sait, n'est-ce pas, que les Esquimaux, par exemple, les Inuits, se marrent énormément, rigolent comme des fous, et on se disait, bon, ben, c'est simplement des ronds, tout ça, c'est des cosmétiques. Mais ce n'est pas cosmétique. C'est ce qui fait que les groupes tiennent ensemble, c'est-à-dire que les gens ne s'entretuent pas. Donc, les conditions de félicité de la vie collective est un. Voilà, un dernier concept, je passe très vite, c'est la transcendance, ce que j'appelle le transcendantisme. Dans tout ce que je lis récemment aussi sur l'évolution de Homo sapiens, etc., ce concept est repris, mais sous un autre nom. Le nom, par exemple, de capacité d'imaginer aux fonctions symboliques. La transcendance, c'est la capacité qu'a l'esprit humain, l'Homo sapiens, à partir d'une certaine époque assez ancienne, précédant de très loin néolithique, et d'imaginer des entités abstraites qui ne sont pas directement perceptibles, qui ne sont pas matérialisées d'aucune façon, mais qui ont une existence abstraite, idéale, et qui de plus, et c'est là que apparaît une fonction très importante de cette fonction du point de vue social, du point de vue sociologique, des entités abstraites qui ont une action directe sur l'intériorité du sujet, qui commande ses valeurs. Dieu, la patrie, la religion, la famille, tout cela, sont des entités abstraites, ou la corporation, une entité abstraite, ont sur l'individu une influence directe dans son ontologie même. Alors, c'est un peu philosophique, mais je pense que la notion de transcendance et de transcendantisme n'a pas encore été suffisamment bien explorée dans ses aspects psychologiques, sociologiques et dans les aspects cognitifs. C'est en fait une fonction essentielle qui dépasse la pure fonction symbolique, mais qui commande l'action. L'individu est commandé de l'intérieur par sa croyance ou sa projection dans l'existence d'entités abstraites, éternelles, supérieures et source de toute valeur. Ce phénomène-là permet d'expliquer, à mon sens, permet d'expliquer ce que la Boétie appelait la servitude volontaire. Comment se fait-il que des gens acquiescent à leur propre servitude? Ils y acquiescent parce qu'ils projettent dans ce qui les a servi l'idée que il y a une force transcendante qui les habite et qui font qu'ils obéissent. Qu'ils obéissent au roi, qu'ils obéissent à l'autorité. Et ce transcendantisme, si vous voulez, est une chose que l'on, sur le plan presque phénoménologique, est facile à saisir, n'est-ce pas ? Lorsqu'on est commandé par un supérieur, ce commandement fait retentir une certaine vibration, une certaine commotion intérieure. L'obéissance à un commandement, c'est déjà du transcendantisme. J'essaie de développer l'idée suivante, n'est-ce pas ? Le capitaine ou le skipper d'un bateau peut être un commandant respecté parce qu'il est expert en manœuvre nautique et en navigation. Donc, on va faire ce qu'il dit parce que il sait mieux. On lui fait confiance pour ramener le bateau à bon port. Mais lorsqu'il vous commande, à vous directement, vous êtes équipier, vous êtes marin, matelot, il vous donne un commandement. Ce commandement vous ordonne de faire quelque chose, ce commandement retentit psychologiquement. Donc à ce moment-là, le capitaine n'est pas simplement un expert sur le plan technique, il est une autorité transcendante. Et ça, je le ressens au niveau phénoménal, quotidien, c'est quelque chose et qui est très important, qui n'a pas été suffisamment exploré pour comprendre, en quelque sorte, la base de nos sociétés. Pourquoi est-ce que nous obéissons aux choses qui nous paraissent ? Alors, une petite pause pour vous dire que, encore une fois, sur le plan théorique, l'anthropologie est en train de muter profondément. Et on retrouve actuellement un intérêt énorme pour les paradigmes évolutionnistes, qu'on appelle maintenant plutôt évolutionnaires. Et on sait, alors ça c'est une des thèses que je développe, alors évidemment c'est une hypothèse, je pense que c'est une hypothèse assez forte et qui constitue une des bases de ce travail, savoir que il faut replacer Homo sapiens dans l'évolution, et il faut donc, pour interpréter les sociétés dans lesquelles nous vivons, même situation contemporaine, tout à fait contemporaine, même les débats sur la démocratie, sur l'identité, etc.

culture, puisque nous sommes dans des sociétés qui sont constituées par de l'inégalité. C'est la pierre, c'est le matériau de base des sociétés dans lesquelles nous vivons. Alors pourquoi est-ce que nous désirons l'égalité? Eh bien, nous la désirons, je suppose, parce que pendant les 9/10 de notre existence sur Terre en tant qu'Homo sapiens, on a vécu dans l'égalité. On a vécu dans des situations que je décrivais, un arco grégaire, des gradations faibles, des modalités de vie collective, où les sujets étaient équivalents et étaient des personnes concrètes confrontées les unes aux autres. Et cette genèse, si vous voulez, de Homo sapiens, dans 9/10, dans sans doute plus de 200 000 ans d'évolution, a créé en lui les bases de notre moralité sociale, de notre moralité politique, à savoir l'égalité, l'autonomie des individus et la coopération bienveillante entre ces individus. Ça ne vient pas de la religion, ça ne vient pas de spéculation philosophique, ça vient du fait qu'on est des animaux qui pendant 200 000 ans ont vécu en tant que chasseurs-cueilleurs, en petites bandes, d'être l'individu autonome qui coopérait et s'entraînait et qui ne pouvait vivre et qui n'ont survécu que grâce à cela. Donc moi personnellement je fais cette hypothèse qui peut-être évidemment discute. Alors il y a pas mal de situations qui permettent de vérifier un peu tout ça, de voir si les choses se passent plus ou moins comme je le dis. Alors on peut faire une rapide typologie, n'est-ce pas? Vous avez dans les collectifs anarcho-grégaires plusieurs types, vous avez des groupes tribaux, donc qui sont des communautés non enclavées, qui se trouvent dans des marges géographiques. Vous avez des communautés intentionnelles non enclavées qui se trouvent à l'extérieur des États de l'Europe, ou à la périphérie de ces États. Et il s'agit des Cosaques et des Pirates qui ont créé, entre autres, des sortes de systèmes anarcho-démocratiques. Puis vous avez des communautés intentionnelles enclavées, les communes, etc. Et puis vous avez enfin aussi un truc très important que j'examine dans ce livre, qui sont les mouvements communautaires spontanés, notamment les élans d'entraide post-catastrophique et ce qu'un philosophe anarchiste appelle les zones d'autonomie temporaire, qui sont tout simplement les petits groupes de personnes qui se rassemblent dans le but de partager une action, une activité en commun. C'était les ARSA au Japon, une société extraordinairement hiérarchisée, mais qui pour respirer, pas pour se mettre un petit peu l'oxygène, avait dans ces interstices de hiérarchie extrêmement stricte créé des cénacles de personnes, notamment dans la cérémonie du thé, dans la cérémonie dans différentes cénacles d'amateurs de poésie ou de peinture, partageaient un art d'une façon entièrement égalitaire. Ça peut être chez nous des groupes de randonneurs ou des équipages de bateaux de plaisance. Bon, voilà. Donc nous, il y a plein de petits groupes qui existent dans les sociétés très hiérarchisées où ces hiérarchies disparaissent au profit d'un style d'interaction égalitaire et communautaire. Alors, voici quelques petites images, et ça m'amuse toujours, parce que cette photo, cette diapo d'un groupe de femelles bonobos, qui sont donc là, en train de s'épouiller, de ne rien faire, d'être ensemble, ressemble extraordinairement à ce avec également un groupe mixte d'homo sapiens qui sont également là sur l'herbe en train de

0: visée, etc. Tableau qui, comme vous le savez, a suscité beaucoup de commentaires et même des commentaires négatifs de féministes parce que la seule personne qui est nulle, c'est une femme. Et les hommes sont enfin, c'est tout de même. Bon, je ne veux pas.
1: Il y en a deux qui sont
0: déshabillés. Nous ai tiré des leçons particulièrement intéressantes de ce truc, mais je trouve que les choses se ressemblent énormément. Et en fait, plus on se rend compte qu'on est un des animaux, plus on se rend compte qu'on est les autres. Là, c'est un autre cas que je vais peut-être développer un petit peu plus. C'est le cas des réponses des Cosaques de Rome. C'est un tableau d'un peintre, je ne sais pas de quelle époque, c'est fin 19e, début 20e. En tout cas, il paraît que Staline avait ce tableau. C'est un petit peu Astérix, vous voyez. C'est les nobles rebelles qui envoient une lettre d'insulte au sultan de Constantinople. Et Apollinaire avait fait un très beau poème qui reprenait les termes de cette lettre, sans doute apocryphe. Et ce qui est intéressant sur ce tableau, et on va parler des Cosaques tout à l'heure, un petit peu plus en détail, c'est on voit très bien qu'il s'agit d'un collectif extraordinairement hybride. Oui, aucun n'a le même accoutrement que l'autre, même les coupes de cheveux, les armes, les manteaux, les casaquins, tout cela varie d'un individu à l'autre. Par exemple, ça, c'est une caractéristique de ces groupes, historiques qui sont des groupes dont on va voir un peu plus en détail, et qui sont extrêmement hybride. Alors, là, vous avez la photo qui illustre un exemple que j'ai développé parce qu'il a été bien étudié. C'est celui de la Rainbow Family, qui vous est sans doute une organisation que vous connaissez peut-être bien, et qui est un mouvement post-hippie qui a une durée conséquente, considérable, depuis les années 70. Ils se rassemblent périodiquement dans différents lieux pour procéder pour un essai de vie collective communautaire, anarchique et libertaire pendant au moins un mois ou plus. Et c'est une tentative de ces communautés. Elle est pas enclavée parce qu'elle n'est pas permanente. C'est une communauté nomade, c'est-à-dire qu'ils se réunissent un mois par an, par exemple, ou plus, et puis ensuite chacun des membres de cette communauté revient à la vie civile, ce qu'ils appellent Babylone, où ils vivent en gagnant de l'argent comme de différentes manières, et puis ils se rassemblent de nouveau l'année suivante dans un autre lieu choisi par eux. Et ils font donc l'expérience d'une vie communautaire qui se heurte, là c'est ça très intéressant, qui se heurte aux autorités extérieures. Alors, comment ces autorités réagissent à ces manifestations est très intéressant, ça a été assez bien étudié, donc je ne vais pas développer cet exemple. Il y a beaucoup d'autres exemples. J'aurais pu prendre par exemple la ZAD, que j'ai un petit peu étudié aussi, la ZAD de l'Autonome des Landes, et il y a aussi des caractéristiques que l'on retrouve toujours, n'est-ce pas, de la même façon, y compris d'ailleurs ce dont je parlais tout à l'heure et qui paraissait très théorique, comme par exemple les conditions de félicité. Dès que vous avez des communautés de ce type qui essaient d'exister dans un mode de vie libertaire et communautaire, il y a le développement d'un certain édotisme, d'une certaine convivialité joyeuse. Alors, j'ai choisi d'étudier un peu les Kirotes et les Cosaques parce que c'était des gens qui étaient d'abord, de toute évidence, des rebelles. Je ne sais pas, les Cosaques, comme vous le savez peut-être, on ne va pas confondre avec les Kazakhs. Les deux mots sont très proches parce qu'ils viennent tous les deux du Turc, sans doute. et peut-être signifiait ou avait la même, du moins la même ère de connotation. Mais le mot turc, à l'origine du mot cosaque, signifie des pillards. Et les premières bandes de cosaques se sont formées au 15e, 16e siècle dans la steppe. Alors, les cosaques, c'est le monde de la steppe. Et ils ont développé des communautés qui s'étaient formées à partir de transfuges de l'Empire russe, de la Pologne, au nom de Pologne, où ils avaient la condition de serfs. Donc c'était des serfs, des paysans pauvres, qui fuyaient les conditions de misère et d'exploitation qu'ils enduraient sous le régime des tsars et des nobles polonais. À ces fuyards russes et polonais se sont ajoutés aussi des fuyards des khanats, des petits royaumes mongols qui subissaient également le joug, la tyrannie des camps. Et donc, voilà, une hybridité dès le départ de personnes qui voulaient fuir un état de choses et créer un nouveau mode de vie. Alors, à partir du XVIe, XVIIe siècle, ces communautés se sont établies dans des refuges. Alors, ça, c'est aussi un terme très important, le terme de refuge. C'est ce qui permet à des communautés d'échapper à l'emprise de l'État. Jim Scott, récemment, a mis ça à l'ordre du jour, assez bien d'ailleurs, en montrant que tous les massifs montagneux étaient essentiellement des refuges pour des petites communautés, des gens qui voulaient s'organiser sous une forme, justement, que moi j'appellerais anarcho-grégaire, d'agrégation faible, et qui voulaient échapper à l'emprise des États. Les cantons suisses primitifs sont le type même de ces refuges. L'Asie du Sud-Est présente dans ces montagnes des refuges qui permettent justement aux gens de fuir l'oppression dont ils sont victimes en Asie du Sud-Est, dans les basses terres. Donc Guillaume Tell, etc., c'est une cause commune avec les montagnards d'Asie du Sud-Est. C'est la même chose. Bon, c'est au départ un mouvement de protestation sociale, comme d'ailleurs c'est le cas des pirates. Alors, je vais aller un peu vite parce que toute cette matière est très abondante. Je la traite d'ailleurs assez succinctement parce que je ne suis pas un historien spécialiste ni des cosaques ni des pirates. Mais ce qui est intéressant, c'est que entre les cosaques et les pirates, il y a des analogies profondes. Il y a des homologies, si vous voulez, extrêmement frappantes. Tout d'abord, les pirates étaient eux-mêmes des transfuges, des gens qui s'échappaient à la condition la plus dure qui existait dans les sociétés européennes du XVIIe et XVIIIe siècle, qui était la condition de matelots dans les marines marchandes, et dans les marines de guerre. Ce qui était pire, la marine marchande, la marine de guerre. Dans la marine marchande, ils étaient affamés, en tout cas, et peut-être pas aussi battus que dans la marine de guerre. La marine de guerre, ils étaient battus, torturés, suppliciés. L'épreuve qu'on faisait subir aux simples matelots de façon arbitraire était effrayante. Mais ils étaient nourris, parce qu'il fallait tout de même qu'ils puissent tirer au canon, etc. Ils étaient tout de même le lit de la société, ce qui avait le plus dur. Et donc ces gens-là, qui étaient les matelots, se sont souvent révoltés, les mutineries, et ont rejoint les compagnies pirates. Et ces compagnies pirates ont un grand succès militaire, naval, en apogée est entre 1716 et 1726, cette période montre que les pirates mettent pratiquement un terme au commerce international dans les Antilles. comme tous ces mouvements de protestation, ils sont limités dans le temps, mais ils durent tout de même un certain temps. Ils ont une capacité d'organisation tout à fait phénoménale. Alors, ce qu'il y a de semblable, n'est-ce pas, c'est pas simplement l'origine de protestation de ces deux mouvements, les paysans, si vous voulez, ou les serfs d'Ukraine, de Pologne, de la Russie, d'une part, et puis ceux qui avaient été conscrits dans les marines militaires ou marchandes de l'Europe, c'est le fait que ce sont des mouvements qui s'organisent dans des milieux qui sont très semblables. Si vous voulez, la steppe, le Kazakh, c'est le monde de la steppe. La steppe, c'est comme la mer. Et un bateau, c'est comme un cheval, si vous voulez. Autrement dit, c'était des gens qui étaient des prédateurs et qui étaient capables de se réfugier, de trouver des refuges inexpugnables. Pour les Kazakhs, c'était la Zaporogie, c'était la Sitch, c'était les défilés du Don et du Dniepr. Et on ne pouvait pas difficilement les attaquer, et ils étaient capables, bien entendu, de s'opposer militairement d'une façon extraordinaire aux armées tsaristes et polonaises. Et de même, les pirates étaient capables de se réfugier dans des endroits très, comme Diego Suarez, par exemple, à Madagascar, où il était très difficile de les déloger. Bon. Donc, il s'agit de deux mouvements qui, en plus, chronologiquement, sont plus ou moins contemporains, et qui se situent les uns, les Cosaques, au nord de l'Empire ottoman, et les autres au sud et à l'ouest, tout au moins le côte barbaresque de l'Empire ottoman. Et tous les deux attaquent l'Empire ottoman. Donc il y a une très grande un parallélisme entre ces deux mouvements et une communauté, si vous voulez, d'approche qui est assez semblable. Et ça, je pense que c'est un truc très intéressant sur le plan historique. Je ne sais pas si d'autres chercheurs ont fait ce rapprochement. Quoi qu'il en soit, dans les deux cas, les accords, si vous voulez, à la construction sociale ou la construction de l'anarchisme de ces deux mouvements étaient très importants. Pour les pirates, n'est-ce pas, ils ont tout de même trouvé un moyen d'organiser les compagnies sur une base unanimiste. Tous les pirates devaient signer un accord entre tous les membres de la compagnie. Dans cet accord étaient stipulées différentes choses selon les compagnies, notamment que le capitaine était élu, ça c'était une première chose, et non pas le droit divin, terminé. Deuxièmement, qu'à côté du capitaine il y avait un quartier maître, dont les quartiers maîtres et le capitaine étaient confondus dans les marines marchandes et dans la marine de guerre, où le capitaine était de droit divin et connaissait tout. Le quartier maître était souvent plus important chez les pirates que le capitaine, qui souvent était changé. Le quartier maître était celui qui contrôlait les ressources du bateau, les butins, mais également le matériel, l'argent, les vivres, et le rhum, c'est très important. Et les quartiers maîtres distribuaient. Donc ça, c'est une chose qui est très intéressante, parce que le quartier maître a été conservé par la Révolution française et existe toujours aujourd'hui. Donc ce sont les pirates pas, avaient des origines sans doute idéologiques dans la première révolution anglaise et le Commonwealth, avec ces mouvements un peu utopique, mais de contestation sociale, dont faisaient partie, par exemple, les Quakers. Vous avez d'autres mouvements, ça s'appelait les Ranters, les Diggers, etc., qui étaient des mouvements un peu utopistes, qui prônaient un changement complet de la société, qui étaient déistes, et qui, pour certains, étaient des écologistes avant la lettre. Et ces mêmes mouvements ont essaimé à Boston, aux États-Unis, et certains sont peut-être devenus des pirates eux-mêmes. Donc il y a une origine idéologique dans la piraterie, même si tous les pirates n'étaient pas des idéalistes qui souhaitaient le bonheur de l'humanité, bien entendu. D'autre part, les pirates avaient quelque chose de beaucoup moins, si vous voulez, structuré que les Cosaques, parce qu'ils n'avaient pas de base terrestre. C'était des sociétés masculines. Les femmes pirates, il y en a eu, mais elles sont très connues, mais il y en a eu une poignée. Donc c'était vraiment une société masculine, et il n'y avait pas de communauté, si vous voulez, permanente de pirates, alors que, évidemment, les Cosaques, eux, étaient ancrés dans une terre, ancrés dans un paysage, un territoire, et ils avaient un attachement viscéral pour ce territoire. Donc c'était quand même des différences importantes. Pour dire les choses en un mot, n'est-ce pas, ce qui est extraordinaire, c'est que même une espèce de bandits, de justice, de fuyards, de sac et de cordes qui arrivent pendant plus d'un siècle à s'organiser pour s'opposer avec succès aux plus grandes armées occidentales et orientales aussi. Nul Cosaque pouvait arrêter 6000 guerriers tatars. 1000 Cosaques. Ils ont pris Astrakhan. C'était un exploit militaire extraordinaire, n'est-ce pas, au XVIIIe siècle. Et donc, et les pirates donc, ont pratiquement mis un terme au commerce de l'Espagne et de l'Europe avec les Indes orientales. Et ce succès et cette durée sont des faits qui ne sont pas véritablement reconnus, n'est-ce pas. Il faut savoir que dans l'anarchie, il y a une force organisationnelle considérable, en dépit justement de son aspect chaotique que j'évoquais tout à fait. Dans le chaos, il y a de l'ordre et il y a de la puissance. Donc ça, c'est... Voilà, il y a le profil. Alors, la violence. Alors, je dirais...
2: On a le temps, ça.
0: C'est 10 minutes, 5 minutes.
2: En plus, ça, c'est après. Ouais. C'est toi sur ton état. Ouais. Mais on n'est pas pris par le temps.
0: Oui, alors la violence, c'est un grand truc qui fait débat actuellement. Il y a deux écoles, si vous voulez. Bon, ce que j'appelle les cocons, mais bon. Certains pensent que l'Homo sapiens est un animal violent. Ça, c'est une vieille représentation. Par définition, par essence, par nature, c'est un animal violent. Et que la violence est présente dès les origines, c'est-à-dire dans un paléolithique ancien. Il y a la guerre. Les gens s'entretuent systématiquement. D'autres pensent qu'au contraire, la guerre n'est apparue qu'à des époques beaucoup plus récentes et que l'être humain est par définition pacifique. Alors, qui a raison ? Bon, le débat continue, mais le débat se base maintenant sur des preuves matérielles, sur des examens détaillés de restes, de fouilles archéologiques, sur l'étude anatomique des fractures. On peut savoir maintenant, en examinant certaines fractures, s'il s'agissait de l'action d'un objet contondant ou d'un objet tranchant, ou s'il s'agissait simplement d'une fracture due à une chute. On peut arriver à ne pas définir cela. Donc, le résultat général de l'étude de la violence dans la préhistoire démontre, je crois, que certes, elle pouvait être présente, mais de façon sporadique et individuelle. La violence organisée n'apparaît vraiment que juste avant le néolithique, hein, 10 000. Et la guerre, je pense, est un phénomène, disons, moderne au sens de l'évolution. Maintenant, des violences inter-individuelles, il y en a sans doute toujours eu, mais elles étaient plus rares et non pas communes, comme le pensent certains psychologues ou historiens comme Steven Pinker. On a aussi beaucoup examiné, dans la perspective aussi qui m'intéresse, c'est-à-dire le rapprochement entre le comportement humain et le comportement primate, notamment des chimpanzés, on a beaucoup étudié le rapport qu'il pouvait y avoir entre les chimpanzés et les hommes sur le plan de la violence. Alors, il y a eu des choses très intéressantes d'observer. Les chimpanzés, on ne savait rien d'eux avant les années 60. Avant les années 60, on ne savait pas qu'ils avaient une organisation sociale, un système de communication, on ne savait pratiquement rien. Il y avait un nombre de chercheurs qui avaient fait quelques observations. Mais d'une façon générale, les sciences humaines, en tout cas, se désintéressaient complètement la biologie des chimpanzés. C'est Jane Goodall, une Anglaise, qui est allée voir les chimpanzés et qui a créé, de toutes pièces, une nouvelle discipline, hein, la primatologie. C'est incroyable, en fait. C'est un phénomène tout à fait incroyable. Et en plus, elle n'était pas du tout préparée à ça sur le plan universitaire. Elle a pris un carnet de notes et s'est baladée dans la forêt, et voir les chimpanzés, prendre des notes et a commencé à construire une méthodologie, si vous voulez, d'observation et de théorisation du comportement des chimpanzés. Alors, quand elle a commencé à les étudier, elle n'a pas observé d'homicide ou de violence entre les chimpanzés. Donc, au départ, on pensait que les chimpanzés étaient aussi des animaux extrêmement pacifiques. Vous savez, c'est eux qui nous ressemblent le plus sur le plan génétique. Donc, il est presque certain que notre ancêtre était un chimpanzé. C'est-à-dire que l'ancêtre des chimpanzés et l'ancêtre des hommes étaient des chimpanzés qui se ressemblaient énormément. Notre ancêtre commun était vraiment un chimpanzé. Donc, s'il était violent. Alors, on a découvert de la violence. Et une violence qui était quand même assez intrigante, parce qu'on ne comprenait pas à quoi elle rimait cette violence, donc des homicides entre chimpanzés. On s'est rendu compte que les chimpanzés vivaient en territoire, en bande, qui vivaient sur des territoires adjacents et qui étaient ennemis. Et chaque bande opérait des patrouilles à la périphérie de son territoire. Et lorsqu'une patrouille composée de 2, 3 ou 4 chimpanzés mâles, adultes, voyait un chimpanzé isolé du groupe voisin, il se jetait sur lui et le massacrait. Un coup de dent, un coup de poing, de griffe, mais le massacrait. Et ce chimpanzé, souvent, n'en rattrapait pas. Il mourrait de ses blessures, il mourrait tout de suite, ou il mourrait de ses blessures. On se demandait pourquoi, c'est vrai. Alors, et après, cette patrouille, donc, rentrait sur son territoire. Alors, ce qui a été poussé des gens comme des primatologues comme Ron Hams, qui est un très bon primatologue américain, à généraliser cela à l'être humain, c'est qu'en fait, il y a des populations humaines qui se comportent pratiquement de la même façon. C'est le cas des fameux Yanomami, et c'est le cas aussi d'une population des Philippines qui s'appelle les Ilonggan. C'est-à-dire que eux aussi forment des bandes plus ou moins rivales sur des territoires adjacents. Ce sont des anarcho-grégaires. Hein. Mais ils n'ont pas de chef, ils n'ont pas d'État, etc. Mais ils vont former des petites patrouilles, des commandos, si vous voulez, des commandos, ça a été très bien décrit par les Américains, qui pénètrent un territoire ennemi. Quand ils voient une femme, ils la prennent, ils la violent, ils la ramènent au village, ils la reviolent, et puis ils la marient de force. ou alors s'il voit un adulte, un homme adulte, il le massacre, il le tue. Et ils se replient sur leur propre territoire. Donc ça ressemble à un comportement du chimpanzé. Donc ça a quand même à poser des questions aux gens qui pensent que l'être humain est à l'origine pacifique. Enfin, c'est pas une démonstration définitive. Et certainement, on peut revenir sur cette question. Donc, ces formes de violence ne sont pas universelles. Elles sont... Et pour les expliquer, il faut recourir à différentes théories. Mais je ne vais pas les exposer ici, elles sont un peu compliquées. C'est des théories environnementalistes et de succès de reproduction. Une des théories étant celle que finalement les guerriers qui sont les plus violents sont ceux qui se reproduisent le plus parce qu'ils ont plus de femmes que de maîtresses. Ils ont donc, ils reproduisent leurs gènes. Mais cette théorie, qui était celle du Chagnon et d'autres, s'est montrée erronée, n'a pas été prouvée par les faits. Les faits démentent cette théorie. Alors, pour illustrer tout de même la question, je vais quand même raconter des histoires plus croustillantes que ça. Il y a des exemples assez frappants, je crois, de violence et de non-violence. Un couple d'ethnologues et de psychiatres, Horbarczyk, américains, ont étudié deux populations, l'une en Malaisie, qui sont les Semai, et l'autre en Équateur, qui sont les Guaorani. Les Semai sont considérés comme peut-être la population la plus pacifique du monde, les gens qui ne se battent jamais, les gens qui ne élimine absolument tout affect négatif à l'égard de l'autre, enfin, n'exprime jamais de colère, comme les Inuits d'ailleurs, les Inuits sont des gens qui n'expriment jamais de colère, et qui pensent que, comme le disent certains d'entre eux, il est absolument inhumain d'être en colère, mais qu'il est tout à fait humain d'avoir peur. Et leur stratégie vis-à-vis des groupes prédateurs, parce que ce sont des gens qui sont l'objet de razzias de la part de chasseurs d'esclaves, balais notamment, prennent la fuite et ne combattent pas. Les gens qui prennent la fuite. Donc ce sont des gens qui, de façon interne et externe, sont extrêmement pacifiques. Ils ne font pas la guerre. Les Waorani, au contraire, sont peut-être une des populations, la population la plus violente au monde. C'est une petite population qui vit au fin fond de la jungle équatorienne, l'Équateur, qui n'ont pas été contactés avant le début du XXe siècle, et qui systématiquement tuait tout étranger qui s'approchait de leur territoire au moyen de lances en bois. Au motif que les étrangers étaient des cannibales qui venaient voler leur terre. C'était des cannibales, mais voler leur terre, c'est pas juste. Quoi qu'il en soit, les Waorani ne se contentaient pas d'une guerre externe pour tuer les étrangers, ils se battaient entre eux. Ils étaient divisés en sous-groupes. Ils étaient totalement des anarchiques, c'est-à-dire des gens qui n'avaient pas de structure sociale au sens où nous l'entendons, qui vivaient dans des réseaux. C'est les réseaux. Je n'ai pas assez insisté sur le fait, sur cette notion de réseau. Qui remplace le groupe, c'est le réseau. C'est-à-dire un certain nombre de relations interindividuelles, de parentèle. Donc ils vivaient en réseau comme ça, mais tout de même divisés en petites bandes territoriales qui se faisaient la guerre en cycle de représailles. Et les Horbarczyk ont vu que sur, 100% d'homicides, il y avait tout de même 60% dû à des conflits internes. Donc, c'était pas simplement avec les autres qui se battaient, mais entre eux. Ils étaient très violents et ils se tuaient entre eux, c'est-à-dire que, par exemple, des enfants pouvaient tuer leur grand-mère, ou des frères, leurs sœurs, ou les sœurs, etc. C'était des gens qui se battaient entre eux, qui se tuaient entre eux. Et quand un guerrier était blessé et qu'il allait mourir, on enterrait son fils vivant avec lui. Ouais. C'était pas des tendres, hein. C'était pas des semailles, c'était des gens. Et alors, c'était quand même un peu difficile de vivre comme ça, parce que quand un groupe, par exemple, attaquait un autre groupe, ou commettait un homicide, quand deux individus commettaient un homicide contre un établissement autre, eh bien, ils devaient immédiatement prendre la fuite, se réfugier dans la forêt et abandonner leur jardin de forêt. Donc vivre était extrêmement difficile, c'était des vies très cloisonnées, et c'était des vies donc extrêmement fragmentées, si vous voulez, des formes de vie collective extraordinairement fragmentées. Et on a essayé donc de les contacter, et notamment il y a un psychologue canadien, je crois, qui est allé là-bas dans les années 50, pour essayer de les persuader de devenir non-violent, alors il a dû se réfugier. C'est une maison construite dans les arbres, où il s'est fait assiéger pendant un mois. Et c'est fini, il a fini par se mettre une balle dans la tête. Et quand les guerriers Warani ont découvert son corps sans vie, ils ont vu que la balle avait fait exploser ses mâchoires, qu'il a des dents répandues partout. Alors ils ont donné les dents aux enfants pour jouer avec. Et quand ils racontent cette histoire, ils rigolent, ils trouvent ça extraordinaire. Et là, donc c'était difficile à persuader. Mais il y a eu quelque chose, c'est-à-dire une sœur religieuse, sœur Rachel, qui en 1958 est allée contacter des femmes warani. Et après les avoir contactées, elle les a suivies dans la forêt et elle les a de sorte persuadées des bienfaits d'une vie plus pacifique. Et ce sont ces femmes Warani qui ont finalement persuadé un certain nombre d'hommes de cesser les hostilités. Et en un an, il n'y a pas eu un seul homicide. Et une partie donc de ces Indiens sont devenus pacifiques d'une façon assez rapide. Alors qu'est-ce qui s'est passé? C'est assez extraordinaire. Qu'est-ce qui s'est passé? Bien, ce qui s'est passé, c'est qu'en fait, il y a eu une information. Il y a eu simplement une information. Et il semble que sur le plan cognitif, les Warani n'étaient pas capables de comprendre peut-être que c'était qu'une vie pacifique. Ils se sont rendus compte immédiatement qu'ils pouvaient cultiver leur jardin en forêt toute l'année et que les marchés matrimoniaux s'ouvraient. Ils avaient accès aux femmes d'autres campements, d'autres établissements. Ils pouvaient commencer à commercer, etc. Et que donc, il y a un bénéfice extrêmement clair à avoir, à obtenir d'une vie plus pacifique. Alors, le truc, c'est que la grande leçon de cette histoire, c'est que finalement, des gens très pacifiques peuvent devenir très violents, des gens très violents peuvent devenir très vite très pacifiques. Car même parmi les Semaï, il y a eu des cas de violence, notamment dans les cas de la guérilla communiste qui s'est implantée en Malaisie. Donc il y a eu effectivement des populations extrêmement dans le monde. Populations extrêmement pacifiques comme les Khmer ont connu l'histoire que vous savez avec les Khmer, la pire violence. Or, les Khmer étaient des gens extraordinairement pacifiques. Alors, l'autre anecdote ethnologique et historique qui est marrante, c'est qu'il y a eu des Maoris qui sont partis à peu près 15e, 16e siècle explorer les environs de la Nouvelle-Zélande. C'était les Maoris étaient des gens très très belliqueux. On sait pas le haka des rugbymen, tout ça, c'est très connu. Il y a un folklore guerrier qui est connu. Les Maoris étaient des guerriers. Ils étaient des gens très hiérarchisés, ils avaient des chefs, ils se battaient entre clans, etc. Et un groupe d'entre eux est parti explorer un archipel situé à environ 380 000 nautiques à l'est de la Nouvelle-Zélande, les îles Chatham. Et quand ils sont arrivés là-bas, leurs embarcations prenaient l'eau. Ils ne pouvaient pas les réparer parce qu'il n'y avait pas de bois sur ces îles. Et ils se sont donc établis dans ce petit archipel des îles Chatham, peuplé par ailleurs par des populations de phoques. Et ils ont vécu là, génération après génération. Et ils sont devenus pacifiques. Ils ont perdu leur hiérarchie, ils ont perdu les conflits qu'ils connaissaient des vendettas entre clans. Et ils ont vécu une vie de chasseurs-cueilleurs, si vous voulez, particulièrement pacifique parce que aussi les ressources alimentaires représentées par les mollusques, les animaux marins, les phoques, étaient également réparties sur tout le pourtour de l'île principale en tout cas, et des îles périphériques. Donc ils ont pu, si vous voulez, se partager ces territoires sans problème et en vivre. Et ils ont d'ailleurs dans leur tradition un récit disant qu'ils ont décidé à un certain moment qu'ils ne pouvaient plus se battre, sauf dans certains cas, avec une tige de bois, mais pas plus grosse qu'un pouce. Même être un peu violent, mais pas trop. Donc c'est ça. Et il est incontestable par rapport aux autres populations du Pacifique, c'est des gens qui avaient un mode de vie justement pacifique, alors que les autres étaient belliqueux et guerriers, particulièrement les Maoris. Alors, l'histoire veut qu'en 1837, les Maoris se sont avisés de l'existence des îles Chatham et des ressources abondantes qu'il y avait sur ces îles. Ils ont chartérisé un soir 500 guerriers, 200 guerriers, je ne sais plus, ont chartérisé un bateau européen et sont allés sur les îles Chatham. Ils ont rencontré les Waorani. Les Waorani, les Moriori, les ont reçus pacifiquement, ont fait des ouvertures de paix. Donc les Maoris ont promptement mangé au moins 300 Moriori et réduit tous les autres en esclavage. Voilà, fin de l'histoire. Et les derniers Moriori qui avaient survécu sont morts un siècle plus tard. Donc plus de Moriori finis. Donc là, c'est très intéressant parce que on voit aussi comment une population qui est extrêmement dans ses traditions, son mode de vie guerrière et belliqueuse, peut, dans certaines circonstances, devenir extrêmement pacifique. Alors, la conclusion que j'en tire en ce qui me concerne, c'est que, si vous voulez, la violence est une sorte de paramètre flottant. C'est un paramètre flottant qui n'est pas vraiment rattaché à un type de structure sociale. Elle existe toujours, soit sous une forme individuelle, soit sous une forme collective. Alors, parmi les anarcho-grégaires égalitaires, vous en avez donc des violents et des non-violents. Lorsque vous comparez les Guarani, par exemple, avec les Palawan, vous avez exactement le même Umesemai, vous avez exactement le même type de structure sociale. Et leur ethos également est très contrasté. Chez les égalitaires, il faut avoir peur, tandis que chez les égalitaires violents, il faut montrer de la prouesse et de la bravoure. Mais non pas de la discipline. Le comportement typique chez les égalitaires non violents pacifiques, c'est la fuite. Chez les égalitaires violents, c'est le raid. Tandis qu'évidemment, chez les socio-hiérarchiques, c'est la guerre. Il n'y a pas de coalition. Si vous voulez, la violence n'est pas organisée collectivement chez les égalitaires, sauf dans le cas de ce qu'on appelle les groupes d'intérêt fraternel. La notion de groupe d'intérêt fraternel est une notion anthropologique très importante qui a été mise en valeur par, inventée par un anthropologue qui s'appelle Otterbein et qui, de façon très convaincante, a montré que partout où il y avait des groupes d'intérêt fraternel, c'est-à-dire des mâles jeunes, moins de 30 ans, consanguins proches, vous aviez de la guerre. Vous avez des filles, vous avez de la guerre. Des filles refusées. Et ce groupe, le consanguin mâle proche, est absolument central dans la présence des noyaux de violence dans les sociétés. C'est les gangs, si vous voulez, c'est les gangs. La violence intracommunautaire est rare ou aucune chez les non-violents, et elle prend la forme du duel de vendetta, mais pas forcément sur des cycles très longs, alors que chez les socio-hiérarchiques, c'est des cycles de vendetta prolongés. Voilà, donc vous avez des exemples de ces situations. Donc forcément la violence prend des formes très différentes selon qu'elle est organisée ou pas organisée, selon les situations. Voilà. Alors, le dernier point de ce livre, si vous intéresse de regarder ça de plus près, c'est la problématique de la coopération, peut-être d'autres choses, n'est-ce pas ? La coopération est un des grands thèmes des sciences humaines et sociales, des sciences économiques, et des sciences biologiques aussi. Qu'est-ce qui nous fait avancer, qu'est-ce qui nous fait exister ? Tout le monde est d'accord, c'est la coopération, mais c'est quoi la coopération ? Qu'est-ce que ça suppose, la coopération ? Bon, il est tard, donc je vais aller vite. Disons qu'il y a deux grandes notions qui sont convoquées quand on parle de coopération, l'altruisme et l'égoïsme. L'agent économique égoïste rationnel ou l'agent économique rationnel altruiste. On a fait beaucoup d'expériences de pensée là-dessus, c'est-à-dire des simulations, si vous voulez, d'ordre mathématique. Le résultat de tout ça, c'est qu'en fait, à la fin des fins, ce qui importe, pour des gens qui vivent dans un état d'agrégation faible, c'est de créer de la coopération et donc de créer des affiliations de coopérateurs entre eux. Et pour être coopérateur, il faut un certain degré d'altruisme. Les systèmes anarcho-grégaires favorisent l'altruisme. Parce que le but du coopérateur, c'est pas d'avoir un intérêt matériel ou économique immédiat, mais c'est de gagner à sa cause un autre coopérateur. Et la stratégie, c'est encore une stratégie intérieure. Si je vais à la chasse à l'antilope avec d'autres chasseurs coopérateurs, et que celui qui tue l'antilope dans cette chasse ne donne rien, je ne peux coopérer avec lui. Donc lui, l'intérêt pour que je coopère avec lui, me donner une bonne partie de l'antilope, une partie au moins de l'antilope. Donc il faut qu'il montre un certain altruisme. S'il montre que de l'égoïsme, la coopération, dans des sociétés hiérarchiques, vous n'avez pas besoin d'altruisme. puisqu'on vous dit à quel groupe vous devez appartenir. Même l'égoïsme est souvent un facteur qui favorise la participation à un groupe comme une corporation, une banque par exemple. Voilà. Donc, si vous voulez, c'est ça. Donc, toutes ces réflexions, je m'arrêtais là, toutes ces réflexions, pour moi, démontrent encore une fois que les... tendent à montrer que l'Homo sapiens a été, en quelque sorte, engendré, s'est développé une gestation anarchique qui a duré plus de 200 000 ans, et qui a fait que nous pensons comme nous pensons, que nous sentons comme nous sentons, que la coopération, que le mutualisme, que le partage, sont que la légalité, l'équivalence des sujets dans un groupe, sont des valeurs fondamentales. Voilà. Et je pense que les anarchistes sont des gens qui pensent ça d'abord, et donc l'anthropologie, je suppose, peut leur apporter des éléments de conforter cette vision des choses, cette croyance, cette option et ce projet. Voilà. Le projet anarchiste peut être renforcé par l'étude anthropologique de l'Homo sapiens. Voilà, voilà. C'est ce que j'essaie plus ou moins de dire dans ce bouquin.
2: Voilà. Merci Charles, il nous a dit beaucoup de choses, mais il y en a encore plus dans le livre, donc je vous engage à l'acheter. On a quelques exemplaires, et puis là c'est le moment de poser des questions. Ceux qui sont loin, vous pouvez vous rapprocher, là. Il y a de la place. Je suis sûr que ceux qui sont loin ont des questions à poser. Non ? Ils ne veulent pas se rapprocher ? Alors, ça vous laisse sans voix.
3: Moi, ce n'est pas une question, c'est en fait dans le sens. Bakounine évoquait justement Sankarazi, Cosa, Ludon, ça rejoint cela. De ce qu'il disait, justement, il arrivait dans les villages. Et il libérait les prisonniers, il disait aux villageois, se débarrasser de ceux qui les exportaient, etc. Sankarazine massacrait les flics, les soldats, pour Bakounine, c'était positif, puisqu'il leur disait de tout partager. Sankarazine, c'est ce qu'il disait, assez Moudjik, c'est un cosaque du Don, de la vallée du Don, de la région. Donc c'est bon.
4: J'aimerais bien savoir un petit peu sur le plan familial et éducatif, qu'est-ce qu'on peut trouver comme point commun entre ces groupes anarcho-grégaire.
0: Sur le plan du développement, vous voulez dire...
4: Oui, de la place des enfants.
0: Très intéressant, bonne question. Justement, dans ces groupes, justement, l'enfant est considéré comme un être autonome. Donc, l'autonomie de l'enfant est considérable. Les gens qui ont travaillé comme moi dans les sociétés d'Asie du Sud-Est, de ce type, pas... Donc, tous étaient frappés. Quand quelqu'un demande à un enfant de faire quelque chose, il donne un ordre, et que l'enfant dit je veux pas, c'est terminé. C'est-à-dire que c'est un mot magique, il dit je veux pas. Enfin, la base, il dit mandi. Alors, après, il dit mandi, terminé, on ne peut rien faire, parce qu'il ne veut pas. Donc, son autonomie est totalement respectée, alors même qu'il est un enfant, ce qui n'empêche pas, bien entendu, qu'on essaie de. C'est très intéressant la technique d'éducation parce qu'on essaie tout de même d'inculquer aux enfants des valeurs, par exemple des valeurs de la non-violence. Et il n'y a pas longtemps dans un village palawan, j'ai entendu un gosse pleurer parce que son père l'engueulait parce qu'il tapait sur ses petits copains. Il disait, on ne fait pas ça, c'est pas possible, etc. Donc on leur enseigne la non-violence aussi, bon, par la parole, on peut les gronder, on peut gronder les enfants. Et on peut les inciter à faire des choses qu'on veut les voir faire, parce qu'on veut les socialiser, forcément, leur apprendre à vivre dans le groupe. Mais l'autonomie de l'enfant est énorme. Les parents ne sont pas D'ailleurs, l'autonomie, idéologiquement, l'autonomie de l'enfant est tellement considérable qu'on considère que, par exemple, des nouveau-nés qui pleurent beaucoup expriment tout simplement le refus de rester avec leur mère et leur père biologique. Et à ce moment-là, on est les mères de quelqu'un d'autre. Et alors, chez les Amérindiens, ça va encore plus loin, n'est-ce pas ? Ils pensent que dans la vie intra-utérine, c'est-à-dire le fœtus a une vie autonome et qui peut, par exemple, refuser de vivre. Et seulement, les enfants mort-nés sont des suicides. C'est extrême. Mais ce que je veux dire, c'est que l'idée, nous, qu'on fait de l'enfant, c'est une idée on est des hiérarchistes. Pas. L'enfant doit obéir aux parents. Le parent est un maître. Mais donc.
4: C'est dans les écoles type Paul Robin, Ferrer, Sébastien Faure. C'est cette idée aussi de l'enfant qui est un individu à part entière.
0: Tout à fait.
4: Et ça, c'est. Enfin, moi, je suis très sensible à cette histoire-là, mais de toute façon, le problème de l'État, c'est qu'il considère qu'on lui appartient, l'État, l'Église et tout ça. Et ça se voit tout le temps, hein, qu'il s'agisse de la vie sexuelle, qu'il s'agisse du droit de partir quand on veut. Sans infliger à ses proches des visions difficiles, le droit de disposer de soi-même dans une société hiérarchique avec l'État, il est sans arrêt difficile à conquérir. Tout le temps. Je pense que c'est quelque chose de fondamental après que les groupes soient violents ou moins violents. Et je crois qu'en effet, vous avez dit. Justement, ça pouvait changer. C'est une chose qu'on voit aussi, y compris chez les groupes anars. Des fois, on voit bien que ça peut changer.
5: Je voudrais une question. Je ne sais pas si vous l'avez lu, mais si vous l'avez lu, j'aimerais avoir votre avis. Le livre de. C'est un Argentin, L'Ancêtre.
0: Non, je n'ai pas lu.
5: Parce qu'il y a une. Toute une société donc d'Indiens, c'est assez imaginaire à la fois, ça part sur une histoire vraie. Donc. Et c'est une société qui est à la fois rigide, à la fois. Il n'y a pas de chef, il n'y a pas. J'aurais voulu savoir. Bon, je vous le conseille, mais c'est très déstabilisant, L'Ancêtre. Ça a l'air.
0: Ça a l'air. Non, merci de cette suggestion.
5: Voilà.
6: Moi, j'ai une question sur un exemple qui était tout à l'heure. C'était le beau groupe violent avec l'extérieur qui faisait des reines, des viols et des mariages forcés. Et comment une communauté où il n'y a pas de hiérarchie à l'intérieur du groupe peut avoir des mariages forcés et comment ça s'est renforcé et si c'est toujours. Enfin, quelle organisation sociale permet d'avoir des mariages forcés s'il n'y a pas de hiérarchie?
0: Il faut une hiérarchie parce que bon, c'est le problème des Roms, des Tziganes. Il y a forcément une hiérarchie patriarcale, mais ce sont vraiment des anarcho-gagères à bien des égards. Ce sont des gens qui n'ont pas de structure sociale du tout. Leur meilleur spécialiste en France dit que c'est des gens, il n'y a pas de société. Il n'y a pas de société là. Ce sont des gens qui vivent aussi en réseau, comme ça, il y en a. Mais. Apparemment, je ne connais pas bien cette société-là. Je n'ai pas bien étudié, donc j'ai du mal à me prononcer là-dessus. Mais il me semble qu'il y a tout de même une hiérarchie patriarcale. Par exemple, les Wahoris. Les Wahoranis, pour revenir, c'est des gens très très violents. Il y a un égalitarisme de sexe absolu. Les femmes, absolument tous les droits qu'ont les hommes. Et il n'y a absolument pas de stéréotype d'occupation, quoique. Il y a une tendance pour les femmes à jardiner, les hommes à chasser. Les hommes chassent plus que les femmes jardinent plus que les hommes. Mais à part ça, les hommes peuvent jardiner, les femmes chasser, etc. Et il y a un égalitarisme fantastique. Et en plus, les Wahoranis ne sont pas des gens. Je reviens sur cet exemple parce qu'il est tellement fabuleux. c'est qu'il ne croit à rien. Il ne croit pas à des esprits, etc. Il croit à la sorcellerie. Bon. Alors, comment est-ce qu'on fait, on fait coexister, n'est-ce pas, une coercition quelconque à l'intérieur d'un groupe quand il n'y a absolument pas de hiérarchie?

0: et qui peuvent régler les conflits, et on les écoute, parce que c'est l'autorité, c'est pas du pouvoir. C'est-à-dire qu'ils peuvent forcer personne. Et quand une femme décide de quitter son mari, elle quitte son mari. Voilà. Point barre, je veux dire, point barre. Et personne, je me rappelle une scène où une jeune femme disait, je vais quitter mon mari, et alors il y avait tous les anciens, là, du chaman, du autre, qui disaient, mais non, c'est pas bien, il ne faut pas le faire, etc., etc. Et elle a dit, voilà, ben, je vais le faire, claquer la porte au nez. Elle est partie et elle a fait exactement ce qu'elle voulait. Et ils se sont regardés consternés parce qu'ils ne pouvaient rien faire. Ils n'avaient pas de pouvoir. Ils n'avaient pas de pouvoir. Donc, moi, je ne crois pas, n'est-ce pas, que la hiérarchie entre sexes, on dit maintenant entre genres, est primordiale. Je pense que la hiérarchie entre genres est née d'une autre hiérarchie. Une hiérarchie, oui. D'une hiérarchie sociale. C'est l'invention de la société qui a créé la hiérarchie. Françoise Héritier pense, elle, par exemple, qu'il y a toujours eu cette asymétrie fondamentale entre hommes et femmes. Moi, je n'y crois pas. Je ne crois pas. Je pense qu'il y a une complémentarité. Et que cette complémentarité s'est transformée en asymétrie et en hiérarchie entre les générations à la faveur d'une transformation sociale et qui n'est ailleurs que sur le terrain du rapport entre les sexes. Voilà, c'est ce que je crois personnellement.
1: Est-ce que c'est pas lié à, en fait, à la propriété et à la transmission de la propriété de cette histoire de hiérarchie entre les...
0: C'est une conséquence de la hiérarchie, oui. Mais je ne pense pas que la hiérarchie est fondée sur la propriété. Elle est liée à la propriété.
1: Elle permet la propriété, oui.
0: Elle permet la propriété.
1: Voilà, mais je veux dire, l'histoire, par exemple, de l'oppression des femmes, il s'agit, et puis de l'histoire de fidélité, par exemple, qui n'est pas tout à fait réciproque, c'est l'idée quand même de transmettre à ses enfants ses propres biens et pas aux enfants d'un autre. Est-ce que ça existe dans les sociétés que vous avez étudiées?
0: Oui, bien sûr, les problèmes de filiation, plusieurs systèmes de filiation, unilinéaire, bilinéaire, cognitif, etc., où on transmet la propriété. Mais par exemple, dans les populations matrilinéaires du Sud-Vietnam, la propriété se transmet par les femmes, pas par les hommes. Donc, ça peut jouer dans les deux sens. Hein. Évidemment, l'idée de la propriété est une idée très importante dans la pensée politique. On pense plus facilement, je l'ai dit souvent, ça, écrit, on pense beaucoup plus facilement qu'il y a des sociétés, qu'il est possible d'avoir une société sans propriété qu'avoir une société sans chef. Mais c'est exactement au contraire qui se passe. Il y a des sociétés sans chef, mais il n'y a aucune société sans propriété. Parce que comme l'a dit Proudhon, la propriété c'est la liberté. Il a dit la propriété c'est le vol, mais il a dit la propriété c'est la liberté.
1: La propriété ou l'usage?
0: La propriété.
1: Ou l'usage.
0: Oui.
2: Ça rejoint un petit peu la question que je me posais là, quand je regardais votre tableau qui synthétisait bien tout ça là. Où finalement, la dernière colonne qui était sur l'économique, en fait, je ne sais plus dans quel ordre c'était, bref. En gros, ce que je voyais rapidement, c'est chasseur-cueilleur, donc société anarcho-grégaire non-violente, chasseur plus gros gibier, etc., donc société anarcho-grégaire violente, et agriculteur, pasteur, donc ça rejoint l'histoire de propriété, d'avoir un terrain, etc., du coup, socio-hiérarchique. Donc, est-ce que c'est le mode de vie alimentaire qui conditionne tout le reste, finalement? Est-ce que ça marche dans les deux sens?
0: Non, je ne pense pas que les conditions économiques créent les structures sociales. Je pense que les structures sociales commandent au système économique. Donc, je ne pense pas que c'est les régimes de propriété qui sont la base des choses. Mais comment est-ce qu'on passe de l'un à l'autre? C'est ça le problème. Mon problème, c'est que, en fait, je suis en face de deux systèmes, deux modalités de vie collective antithétiques. Et dans les faits,

0: j'observe tout de même des mélanges, des anarchos de la guerre pure, parce qu'il y en a des hiérarchiques. Nous-mêmes, nous sommes des hiérarchiques, incontestablement, mais avec une très forte tendance, du fait de notre système démocratique, à l'égalitarisme. Donc, toutes les sociétés sont peut-être un petit peu un mélange des deux, mais les unes sont beaucoup plus d'un côté et les autres.
1: Vous disiez par exemple les Maoris qui sont partis, là, qui sont arrivés sur une île où finalement il y avait assez de phoques, assez de ressources alimentaires pour tout le monde, du coup ils étaient
0: Vraiment
1: violents. Donc là il y a quand même un lien entre l'accès facile à une ressource, on tend la main, on trouve à manger.
2: Dans le livre Zomial, il y a une chose intéressante, c'est entre les producteurs de riz et les producteurs de tubercules. Et parce que le riz, c'est les sociétés qui sont très organisées, puis après les gens qui sont dans les montagnes, ils plantent des trucs dans différents endroits, ils peuvent aller les rechercher tranquillement, alors que le riz, il faut protéger la récolte, et c'est ça. C'est un peu schématique peut-être.
0: J'ai raison, parce que en fait, tous ces gens dans la Zomia, ce que lui appelle...
2: Donc c'est les montagnes de l'Asie du Sud-Est. Ah oui, ils font du riz quand même. D'accord.
3: Dans le bouquin du même type d'après, en fait, il explique aussi que suivant les récoltes qui sont faites, il y en a qui sont plus faciles à être taxées et donc plus intéressantes pour des États à être colonisés que d'autres. Le riz et le blé sont les plus facilement prélevables de la source.
0: Tout à fait, parce qu'en fait, le riz est une monnaie.
2: Oui.
0: C'est tout à fait quantifiable.
3: Le blé aussi.
0: Le blé, c'est la même chose. C'est quantifié en volume. Et on peut les changer, en plus le riz comme le blé se conserve bien, très bien. Non décortiqué, le riz se conserve longtemps. C'est un aliment prisé, mais c'est ce que j'appelle une sorte de monnaie consommable.
2: Je voulais revenir sur l'histoire de violence. Alors j'ai lu il y a très très longtemps, peut-être je vais me tromper dans mes souvenirs, c'était Pierre Clastre. Alors bon, lui, c'était les peuples du Paraguay qu'il avait étudié. Et il avait écrit, avant juste de son décès, il avait écrit des articles sur la violence. Et moi, sa conclusion, j'avais l'impression que c'était la violence entre les peuples empêchait de construire les États. C'est ce que j'avais compris. C'était un peu contradictoire. Avec nos idées, c'est pas terrible, quoi. Parce que c'est des peuples qui vivent de façon anarchiste, mais ils n'arrêtent pas de se taper dessus. Et en se tapant dessus, enfin, je schématise mes souvenirs.
0: En plus, Clastre, à ce moment-là, n'avait aucune des données dont nous bénéficions maintenant, qui permettent de réfléchir d'une façon scientifique sur la chose. C'était de la pure spéculation.
2: D'accord.
0: Donc, son idée que la violence originelle, la guerre, était un état endémique des populations primitives, là, une notion de primitivité un peu guinéenne, ça ne tient pas le coup. Quoi.
2: D'accord.
0: Donc je pense forcément que les anarchos de la guerre que nous étions pendant la plus grande partie de notre vie étaient plutôt pacifiques, je crois, mais avec des éruptions de violence interindividuelle.
2: Oui.
4: Quand tu parlais des sociétés qui fuyaient, moi j'ai vu le livre qui m'a c'est le livre de Laborie, de Guy Laborie, sur l'éloge de la fuite. Pour lui, ce n'est pas sur les sociétés, c'est plus sur les individus. Mais c'est vrai qu'il développe cette théorie et ces concepts entre la folie, entre la guerre et tout ça, préférer la fuite. Et il explique pourquoi il faut aider, pourquoi c'est bénéfique finalement à tout le monde et tout ça. Alors je pense que ce livre, il a écrit bien avant qu'il y ait toutes ces que des données anthropologiques et tout. Alors comment ça peut rentrer en résonance? Ici en Occident, pas en France, c'est les études qu'il a fait en France et tout.
0: Je ne sais pas, nous considérons la fuite comme une lâcheté, un vice en fait. Il faut se battre, il faut avoir du courage, etc. Vous avez des gens qui s'enfuient, qui disent, mais c'est absurde de se battre. D'abord, on risque de l'avoir mal, et puis ensuite, ça ne se fait pas, quoi. On fuit, il faut fuir. C'est des gens qui prônent ce que nous considérons comme de la lâcheté. Mm-hmm. Mais pour eux, c'est une qualité. C'est une vraie qualité. Il est inhumain d'être en colère, mais il est totalement humain d'avoir peur. Le signe de l'humain, c'est... une des histoires intéressantes, c'est Jane Briggs, c'était une anthropologue canadienne qui étudiait un groupe de l'Inuit dans les années 80-90. Et elle s'est déjà approchée, a commencé à vivre avec eux. Et pendant 3 mois, ils ont refusé de lui parler. Parce qu'il y a eu un incident, elle s'était mise en colère devant eux contre des Européens, enfin des Canadiens, du Blanc, qui avaient utilisé une des pirogues, des embarcations des Inuits, qui l'avaient abîmée. Elle les avait engueulées. Bon. Donc elle prenait leur défense, elle ne s'était pas mise en colère contre eux. Ils ont refusé de lui parler pendant 3 mois. Parce que quelqu'un qui se met en colère, on ne peut pas lui parler.
2: Ah bah oui.
0: C'est inhumain. Donc, ils ont développé une technique, si vous voulez, d'occultation, en tout cas. Peut-être pas de suppression réelle, mais en tout cas d'occultation de toutes les émotions négatives dirigées contre les autres. C'est incroyable. On ne se met pas en colère. On ne se bat pas. Donc, tout ça fait partie d'un même continuum. Et je pense que le livre de la Borite, auquel tu fais allusion...
2: C'était après, il y avait un film qui avait été tiré, c'était Mon oncle d'Amérique, je crois. Et alors, c'était, la fuite, c'était plutôt dans des histoires de amoureuses aussi, face au conflit, où là, ça va être compliqué, je me
5: pars.
2: Il y avait deux morts, pas devant.
5: Moi, ce que j'ai retenu de ce bouquin, que je trouve intéressant, c'est qu'en fait, il y a, face à un danger ou un conflit, il y a 3 positions. Une, c'est l'agressivité, l'agression. L'autre, c'est la fuite. La troisième, c'est la névrose. C'est-à-dire que si on ne prend ni l'un ni l'autre, alors là, c'est le pire qui puisse arriver à tous deux.
2: D'autres questions? Sinon, on peut continuer à discuter autour du livre, autour d'un verre.
6: Moi, j'ai une question.
2: Ah, vas-y, vas-y.
6: Vous disiez tout à l'heure là, que l'ordre social, pour vous, précède l'organisation économique. Et moi, je voulais connaître éventuellement vos hypothèses sur qu'est-ce qui va faire passer une société d'un certain ordre à un autre, d'une certaine organisation à une autre organisation. Hein. Ce qui va faire qu'un groupe anarcho-guerre va se hiérarchiser, par exemple. Hein.
0: Oui, alors, ce sera l'objet d'un très gros ouvrage pour répondre à cette question. C'est incroyable, une bonne question, parce que finalement, comme je vous l'ai essayé d'expliquer, pour moi, une antithèse qui fait qu'on ne peut pas passer de l'un à l'autre. La haute classe, d'ailleurs, avait bien vu les choses. Si on est les vrais des anarcho-guerre, on ne peut pas être sociaux, parce qu'ils refusent absolument les... Alors, on sait par exemple que bon, il y a environ 70 000 ans, quand les premiers sapiens ont commencé à... Ce n'est pas les premiers, mais enfin, quand ils ont commencé véritablement à se répandre sur le continent euro-asiatique, ils sont devenus à un certain moment très violents, avec des chefs, etc. etc. Je pense que ce qui est arrivé, c'est que quand on a inventé ce... Quelle est exactement... circonstances, les bases de la hiérarchie, les groupes hiérarchisés se sont immédiatement montrés beaucoup plus efficaces militairement et économiquement que les autres. Ils ont pu immédiatement, économiquement et militairement, éliminer les autres. Et c'est ce qui s'est passé au cours de l'histoire. Donc je suppose que, je ne sais pas comment on a inventé la hiérarchie, mais à partir du moment où on l'a inventé, il s'est montré infiniment plus efficace sur le plan militaire, sur le plan économique, que l'égalitarisme. Donc, je vois les conséquences de la hiérarchie. Je ne sais pas comment, à un certain moment, en paléolithique, supérieures ou mésolithiques, les conditions de la révolution génétique sont là dans les structures sociales qui se mettent en place à ce moment et qui sont des structures hiérarchisées. Alors, ces structures hiérarchisées, j'ose pas commencer à faire des hypothèses solides là-dessus. Donc, on ne sait pas. Pour moi, ce qui est important pour l'histoire, c'est de me rendre compte que c'est totalement statique, qu'à partir du moment où il y a de la hiérarchie, à ce moment-là, vous avez du pouvoir et vous pouvez éliminer tous les autres. C'est ce qui se passe. L'histoire humaine, c'est ça.
7: Est-ce que la croyance et les religions n'ont pas joué un rôle aussi important dans la structure, dans la création des structures
0: hiérarchiques? Tout à fait, ça rejoint mon concept du transcendantisme. Le transcendantisme est peut-être à l'origine aussi, enfin, des racines de la hiérarchie. À partir du moment où on imagine des entités supérieures qui vous commandent, à ce moment-là, on peut avoir des représentants humains qui sont les agents de ces entités et qui deviennent eux-mêmes des chefs.
5: Et au niveau de l'efficacité, de l'économie, etc., ce qui est quand même dommage, c'est que dans la société hiérarchique, on ne prend pas en compte le plaisir, la félicité, le bonheur. Si on se mettait à quantifier ça, ça foutrait pas mal de choses par terre, quand même. C'est jamais pris en compte.
2: Donc, merci de votre attention. On continue là si vous voulez, bouquin, puis vous mettre un petit, Charles peut vous mettre un petit mot dessus, et puis on voit un verre après.
8: Voilà, c'était la conférence du CIRA sur l'ordre contre l'harmonie de Charles MacDonald. CIRA de Marseille, qui propose toujours des conférences très intéressantes que vous pouvez retrouver sur internet et qui sont libres à l'écoute et à la diffusion. Donc on en profite et on espère que cela vous a plu. 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Et on vous souhaite à tous un bon appétit et une bonne journée sur notre antenne. Oh.

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Ouais, quelque chose se prépare, personne ne peut le nier. Je lance ce troisième album dans un contexte encore plus merdique que le précédent. Non, vraiment rien n'a changé, monsieur le président, et c'était prévisible.

Carl Friedrich Björkenborg est né à Kristianstad, près de Malmö, dans le sud de la Suède, en 1944. Rien ne semblait le destiner à la musique. Son père, haut fonctionnaire et homme assez rigide, n'envisageait pour lui que la carrière militaire. C'est du côté de sa mère, qu'il adorait, qu'il faut chercher la source de sa vocation. Anna Maria Björkenborg, née d'Ugarin, la fille du fameux général, était en effet elle-même une pianiste de grand talent. C'est dans la chaude maison de Kristianstad, lors de ses soirées musicales improvisées, données en l'absence d'un père trop souvent retenu au loin par son travail, que le petit Carl Friedrich fit sa véritable initiation en compagnie de son ami de toujours, Olaf Schütz-Lichtenklar. À la suite d'une grave crise psychologique née de l'amour contrarié qu'il portait à sa demi-sœur, Hilderich von Kirchendorf, qu'il surnommait affectueusement Lolo, il compose, à 17 ans, sa première œuvre, Destruction autonome 21. Cette première pièce, d'une facture encore toute classique, exercera pourtant une influence déterminante sur quelques-uns des plus grands compositeurs contemporains. On pense bien sûr à Berlin Kerosen, mais aussi à Andreas Toussaint-Coulisse et peut-être surtout à Maurice Dugontier. Ce dernier écrira d'ailleurs en exergue à ses fameuses courtes pièces électroacoustiques pour structure aliénée ces quelques mots d'hommage et de reconnaissance à Carl Friedrich Björkenborg. Je me permets de citer ce qu'écrit Maurice Dugontier dans son exergue. Maurice Dugontier écrit « La musique ne peut être que populaire. » On ne saurait mieux définir l'art du compositeur scandinave, hélas, trop tôt disparu, mais qui nous laisse une œuvre considérable, bien qu'inachevée. Citons pour mémoire en 1964 Fragments de Pulse électrique, en 1968. Trilogie binaire. En 1974, Brisure, spasme et catharsis. Et bien entendu, en 1983, son œuvre phare, sur un poème d'Olaf Schütz-Lichtenklar, son œuvre phare, Ovoïde, semence. Nous entendrons ce soir le troisième mouvement et final de Destruction autonome 21 de Carl Friedrich Björkenborg, interprété par un duo qui nous vient tout droit de Düsseldorf. Je nommais le magnifique duo Ars Hermetica. Bonne soirée, vive la musique.

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Bon, on vous remercie vraiment beaucoup d'être venu. On va réécouter ça demain, puis on vous dira, oh non, il n'y avait pas assez d'ambiance, je sais pas si on va le mettre. Ah, remarque, remarque, après, entre les morceaux, on peut rajouter des fausses ambiances. Tiens, faites une fausse ambiance, genre vous éclatez comme des fous, c'est vraiment trop bien, trop mortel. Voilà, on mettra ça entre chaque morceau, comme ça, si vous reconnaissez pas, venez pas nous dire, ouais, c'était pas ce soir-là.

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Chers auditeurs, aujourd'hui, je vais vous expliquer ce que c'est que la musique, n'est-ce pas? Parce que chaque note, n'est-ce pas, évoque quelque chose. Chaque bruit, qu'il soit insolite ou non, mais il représente quelque chose, n'est-ce pas? Je ne sais pas si vous me suivez bien, mais chaque son, il y a une image. Je vais vous donner des exemples, justement, pour que vous compreniez mieux, pour que nous puissions nous évader ensemble. Écoutez. Ça, c'est le vent dans la ramure. Vous voyez l'image, naturellement. Ça, c'est le murmure des petits oiseaux. Quand ils sont enroués, naturellement, ça va sans dire. Ça, c'est le glou-glou de l'apéro. Excusez-moi. Ça, comprend qui veut.

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Donc dans quelques secondes, eh bien vous avez rendez-vous avec le Ferry Club, à tout de suite.

0: Bonjour à toutes et à tous, c'est le Ferry Club, c'est parti. Nous sommes bien sûr en direct, Radio Libertaire, la voix de la Fédération Anarchiste, salut.
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On s'y attendait pas, mais voilà, c'est arrivé. La vie moderne, tu parles. Bonjour à toutes et à tous, j'espère que tout va bien derrière le lien, derrière le poste, que vous supportez ce qui est supportable. Nous allons passer cette heure ensemble autour de l'œuvre de Léo Ferré, avec la diffusion cette semaine de l'œuvre de Léo intitulée « Et basta », conclue par sa version marine de la chanson « Ni Dieu ni Maître ». Nous écouterons cela dans quelques minutes. Avant cela, quelques informations à vous donner. 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Bon, bref. Revenons au Ferry Club quelques instants. Je voudrais vous signaler deux, trois petites informations rapides. Tout d'abord, ça se passe du côté de chez l'ami David No. Je vous annonce régulièrement depuis quelques éditions de l'émission que David a lancé à l'occasion des 110 ans de Léo Ferré, eh bien une série de remixes aussi bien de pochettes que de chansons. Et donc je vous signalerai, je vous mettrai un lien sur le blog afin d'aller voir les dernières pochettes créées, revisitées, pour être plus exact, par David No, ainsi que son personnage dessiné qui s'intitule Zeda. Donc salut à toi David, salut à toi Zeda. Il y a deux pochettes là, puisque les 9 et 11 octobre et 12. Les 9 et 12 octobre, deux pochettes quasiment consécutives publiées sur ZA.fr. La première est italienne, la seconde est rimbaldienne. La première, il s'agit de La Musica Mi Prende Come l'Amore. C'est un album en italien de Léo. Si vous ne connaissez pas cet album, je vous renvoie à l'écoute des émissions faites avec l'ami Daniel Dallaguarda concernant Léo en Italie. Et le remix, alors ne vous fiez pas forcément, David, je te passe une petite annonce d'entraide. Salut à toi Vitamine, salut à toi Christiane. Non, une petite annonce technique pour te dire que le texte qui accompagne les publications de tes strips en ce moment, consacrés à Léo, il y a une petite coquille dedans, puisque le remix que tu nous indiques, c'est Ni Dieu Ni Maître. Or non, ce n'est pas Ni Dieu Ni Maître, c'est Mousses Zain en italien pour le premier. La seconde... pochette rimbaldienne, cette fois-ci, c'est Une saison en enfer, la dernière publication de Léo. Et le remix proposé, alors la pochette bien sûr est remixée, et puis la chanson remixée, eh bien c'est jadis, si je me souviens bien, soit l'ouverture de ce disque de Léo, voilà, Arthur Rimbaud, Une saison en enfer. Petite autre évocation. Là, ça va être très rapide, puisque c'est quelqu'un que j'apprécie, qui s'appelle Zazie, c'est une chanteuse, et elle a donné une interview il y a quelques jours de cela, puisque c'était le 3 octobre, au site qui s'appelle Nouvel Ops. Et elle raconte, alors elle raconte un peu les chansons qui ont marqué sa vie, et malheureusement, c'est un article réservé aux abonnés, mais l'outil internet qui

vers un nouvel ops. Et les moyens et puis l'envie, hein, parce que... Donc ce n'est pas mon cas, et par conséquent, eh bien, je n'irai pas davantage que ça pour vous donner des informations. Une date que je vais vous donner tout de suite, c'est le dimanche 29 novembre. Ça se passera du côté de Sauveterre, c'est en banlieue d'Avignon, donc dans le Gard. Non, oui, dans le Gard, enfin Avignon n'est pas dans le Gard, mais Sauveterre en l'espèce est dans le Gard. Et je ne suis pas formellement... Enfin, bon, c'est pas un peu impossible, c'est quasi probable. C'est quasi probable, c'est quasi sûr. C'est tout à fait probable, c'est quasi sûr. Donc un récital Ferré Ferrat à Sauveterre en novembre 2026 pour revivre la grande poésie française avec Aragon, Verlaine, Baudelaire mis en musique, mais surtout Ferré et Ferrat. Et si vous suivez un peu ces émissions, l'association Ferré Ferrat, oui, ça nous donne quelque chose comme l'Opéra éclaté, oui, ça nous donne quelque chose comme Éric Pérez, accompagné de ses collègues Alain Bruel, Jean-Marc Padovani et Julien Dutu. C'est évidemment ce spectacle très beau, proposé donc par l'Opéra éclaté autour des œuvres de Léo Ferré, de Jean Ferrat, mais également de quelques poètes de langue française, Aragon, Verlaine et Baudelaire. Mise en musique par Ferré comme par Ferrat. Voilà, on va faire simple. Voilà, je vous donnerai cette information, bien sûr, dans le courant du mois de novembre. Donc, nous allons partir avec Ebasta dans quelques instants. Je voudrais, avant cela, avoir une pensée pour trois personnes. La première, c'est Dominique Bernard, un professeur, assassiné il y a 3 ans de cela par un terroriste islamiste. La deuxième personne, c'est Samuel Paty, c'était hier, les 3 ans de l'assassinat de Dominique Bernard. Après-demain, cela fera 6 ans que Samuel Paty, un autre professeur, a été victime d'un autre terroriste islamiste. Cette fois-ci, il a été égorgé, lui. Et non seulement victime de ce terrorisme, mais victime également de l'environnement social dans lequel il évoluait, avec des petites ordures capables de le dénoncer, de le poucave, comme on dit, pour quelques dizaines d'euros. C'est absolument abominable. Et la troisième personne, c'est une femme, c'est Hélène Azéra, qui nous a quittés il y a peu de temps, et ça a été quelqu'un d'important pour de nombreux et de nombreuses parmi nous. Et une pensée émue pour Hélène Azéra. Qui je suis, d'où je viens, où vais-je? Chante Léo dans la chanson que nous avons écoutée en introduction de ce programme, à savoir Métaphysique Song, une chanson signée de Jean-Roger Caussimon. Eh bien, qui je suis, d'où je viens, où vais-je? Quelques éléments de réponse sont apportés par Léo Ferré dans la chanson Ebasta. On se retrouve la semaine prochaine pour une nouvelle édition en direct. Prenez soin de vous, prenez soin d'elle.

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0: 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À ce moment-là, je connaissais une chanteuse. Vous la connaîtriez aussi, c'est facile. Une chanteuse qui a le derrière sur la figure, ça vaut la carte d'identité, non? Et puis, Madame Le Chose, taulière blonde, un peu grasse, un peu taulière à l'escalier de Moïse, où il y avait de tout, du Fernand, du Ferré, qui chantait au piano, avec son chien et ses grimaces, et son petit cachet. Dis donc, Léo, ça ne te gêne pas de gagner de l'argent avec tes idées? Non, ça ne me gênait pas non plus de n'en pas gagner avec mes idées, toujours les mêmes, il y a quelques années. Vois-tu, la différence qu'il y a entre moi et M. Ford ou M. Fiat, c'est que Ford ou Fiat envoient des ouvriers dans des usines et qu'ils font de l'argent avec eux. Moi, j'envoie mes idées dans la rue et je fais de l'argent avec elles. Ça te gêne? Moi non. Et voilà. Madame Le Chose, un peu blonde, un peu... Je la regardais des fois. En chantant, juste en face de moi, qui n'en perdait pas une, qui n'en perdait pas une de ses fiches. Et le whisky tant, et le gin fizz tant et tant, et le citron pressé tant, et mon citron pressé. La Mère Le Chose un peu blonde, un peu grasse, toujours à l'heure, comme les vrais artistes, ceux qui travaillent. Et comme ceux qui font travailler les artistes, je faisais la salle, jamais les clients. Arkel, mon chien, venait me chercher après le flamenco de Paris. C'est tout ce que j'ai eu de vraiment espagnol à ce moment-là. Ce devait être un chien exilé. Je rentrais chaque nuit avec le chien dans le désert Paris. Dans cette brume des garages où reste un peu le soir, après que les voitures soient passées, de cette odeur des temps modernes qui vous remonte du fond de votre carter, portant le deuil des foins brûlés. Je rentrais chaque nuit dans le désert Paris. Les putains ne m'accrochaient jamais. Elles savaient que j'étais un homme public. Elles, les filles publiques. Alors, comme ça, on se prostitue, Ferré? Cette maison douce où goûtait l'eau du robinet, dans cette cuisine un peu salle de bain, avec sa cuvette. Je vivais à ce moment-là avec une femme, assez longtemps, avec aussi des problèmes de mouise, d'attente au bout d'un téléphone qui ne sonnait jamais. Le téléphone, quand il sonne trop souvent, on s'arrange pour faire répondre. Qu'on est là ou qu'on n'y est pas. Les importuns ne croient jamais ainsi qu'ils vous importunent et vous êtes tranquille. On ne peut pas être plus sociabilisé, pas vrai? Et puis les commissions, le dentiste, les droits d'auteur, mince, mince. Quand on travaille comme on veut, on touche comme on peut. J'allais chercher les sous moi-même, toujours moins de 100 000 balles, pas de chèque. Et vite un restaurant dans un bon quartier. Et puis les souvenirs s'entassent. Le mariage vous mine petit à petit. On est fidèle, parce que c'est l'usage. Et les années s'entassent aussi. Les souvenirs, d'ailleurs, c'est du présent discutable. On est d'hier, toujours. Moi, je vivais demain. Et ça fabriquait les malentendus. Un artiste vit toujours demain, sinon il est fait pour l'usine. À l'usine, le présent c'est un cadeau quotidien incessant, fatigant, dégueulasse. On peut te congédier, alors tu prends des dispositions particulières pour ne gueuler qu'en connaissance de cause. Et dans le silence revenu des retours à la maison, à la table de travail, devant la page blanche, l'artiste n'est pas là. Il vit là-bas, loin de tout, du téléphone, de sa compagne, de ses problèmes. La solitude est une affaire d'ordinateur. Moi, je me perfore, loin des imbéciles et du propos courant. On me hait, je m'en fous, je suis un autre mec, voilà. Ni Dieu, ni maître, ni femme, ni rien, ni moi, ni eux, et basta. Il y a l'amour peut-être. C'est une solution. Une solution à un problème qui reste un problème. Alors, rien. Une solution. Un problème. Par quoi commencer? On donne et on te prend. Celui qui prend a l'impression qu'il donne. Arrange-toi avec ça, si tu peux. Il y a derrière les yeux des gens une cité privée où n'entre personne. Une cité avec tout le confort d'imagination possible. Les gens que tu vois chez toi sont d'abord chez eux. Ils ne te voient pas. Ils se singularisent dans l'immédiate et toujours constante défense de soi. Ils ont peur. Ils sont terribles, les gens. Ceux que tu appelles tes amis, ce sont d'abord des gens remplis du moi qui les tient en laisse. L'homme est un self-made dog. Mais il parle au centre du monde et le monde, c'est lui. Il transpire. Il a une queue, mais ne sourit pas avec, comme le chien. C'est tout et c'est trop. L'amitié, c'est comme le ciment armé. On ne sait pas comment ça vieillit. J'aime les vieilles pierres. Elles ne transpirent pas. Ni Dieu, ni maître, ni femme, ni ami, ni rien, ni moi, ni eux. Et basta! L'écluse. Fin 49. Drôle de marinier sur ces quénéoncifs. J'étais le pianiste et le chanteur. Cette écluse où ma galère échoua un soir entre Barbarie et une inconnue de Londres, et de romance à Goémon avec une guitare et un gitan égaré là, allez donc savoir, et ce taulier qui me lut carnet derrière son zoom, un zoom qu'il vous plantait là, sur le front, jamais en face, jamais dans votre zoom à vous, toujours un peu au-dessus, comme s'il regardait l'ineffable. C'est pas mal, un particulier qui suit du goulot, qui transpire de l'en dedans. Rien ne sort jamais. Un lavatory, quoi. Qui garde tout, qui transmet, qui assume sa condition de réceptacle. L'âme de certains individus m'empêchera toujours de croire tout à fait en Dieu. J'ai oublié son nom. Il y a une chance pour les mauvais souvenirs. Hé, hey, Ferré, jour, tu te rappelles? C'est moi. L'ordure. Qui ça? Ordure? Tiens, il y en a encore dans le siècle. Je vous demande excuse, monsieur. Je ne connais, quant à moi, que des anges. Ni Dieu, ni maître, ni ange, ni rien. Et basta! Il faudra que je change de support. Écrire sur des champs de luzerne, sur des bifetons Banque de France, des faux, sur le ventre de certaines girls in magazine. En tournant la page, on pourra voir juste en dessous. Les girls, ça se regarde ou ça s'invente. En dessous de 30 ans, c'est plus lisse et c'est des fois encore un peu môme. Après, ça se froisse et on les jette. Il faudra que je change de support. Le papier, il y en a marre de ce papier xylo qui fait grincer et gémir les arbres que je porte en moi. Quand on scie un arbre, j'ai mal à la jambe et à la littérature. Quelle horreur, la parlotte. Écrire partout, à l'envers de toi, sur ton cœur, sur ma loi, dans mon froc. Lorsque tu me regardes précisément et que je te dis que je suis dingue de toi pour te faire couler ton printemps, cours, cours, cours, petite, n'oublie pas. Sur mon cahier quadrillé, c'est la misère. J'essaie de mettre au carreau mes ailes, mon job. Rien à glander today au club des métaphores. Il faut que ma plume feutrée, ma petite japonaise glissante et noire, soit serve d'une certaine rigueur de gueulante. Le drapeau noir, c'est encore un drapeau. il faudrait que je leur lance un manifeste de la méthode, quelque chose de concret, du style genre polyester qui aurait l'air de ne pas moisir dans les gothiques et qui psalmodierait tranquillement des lamentations toc devant le mur des fédérés. Sur la fenêtre, je pourrais mettre un vieux chiffon rouge, histoire de bien signifier mes origines. Des tambours aussi, et des crécelles à couvrir de leur criasserie les millions de chevaux, Paris, Milan, New York, Enzo, Enson. Au large, homme tergalien, boy d'Alpaga, fille djinnisée au maxi, avec vos clous dessinant les orages du Guevara, le Che crevé, crucifié, pourri déjà, même sur vos images. Dépoitraillez-vous, homme, ce qu'il en reste, et venez vous chauffer au bain-marie de ma métaphore, celle qui appelle chat une amphore et gouttière un vieux thème serbo-croate. Au large, monocloez-vous l'œil de rechange et changez de basse-cour, fuyez vers les tramontanes d'Eros, puisez dans les accordéons des rythmiques plus sûres, vers les caniveaux, plongez-y à lune en bec frisant, vous y verrez peut-être une gorgée de solitude quand je me regardais en ces temps. Au ras du trotte madame, l'un œil, des fois, une image reflétée me donnait la solution du style. Ma méthode est simple. Mettez-vous à coucou, place de la Bastille, et prenez-vous pour un serpentaire. Vous verrez alors qu'il n'y a plus de métaphore possible quand on se dénature, quand on se désanalyse, quand on s'antidate et qu'on s'insectise, quand, mouche devenue, pour prendre le quart dans un hôtel fameux où la passe est sanguine ou à Bidon City, vous pourrez sentir s'exhaler la queen et la vrombir et la gémir et la voir même prendre son pied à certaines désinences. Alors, vous aurez accompli la mutation que j'attends de vous, mouche verte des prairies du double. Je vous ai créé. Je dirigeais alors des fantômes bon marché. Dès que j'achetais dans des économas spécialisés en bizarrerie, en relativisme du tout venant, j'avais une carte qu'on me tamponnait à chaque coup. L'employé me disait « Alors, ça biche, Ferré, vous en prenez pour votre pognon ?» Un réverbère propre à décrypter les étymologies les plus perverses. Un chandelier en robe du soir. Un réveil la mort, des fois qu'on oublierait de s'actualiser. Un canevas, dernier modèle, pour tricoter de l'affection technicolore. Des ciseaux pour tailler dans le vif du sujet, même si le sujet ne colle pas à la syntaxe. Des hôtels barbelés au travers desquels je pisserai quand même. Des mômes à comètes et à cendriers portables, histoire d'être confortables, au risque de payer de leur vie. Des vies punies de vide et de tambours voilés, frappant tout doux ta résurrection journalière. Quand je dors, je suis mort sans bière, uniquement avec du coca sur la table de chevet. Je lis des sons particuliers quand Ludwig sanglote doucement, les bras tendus vers la neuvième. Les épices ont toujours brûlé le charme. J'ai du slave qui se balade quelque part entre peau et jactance. La mère chez moi, dans la rue, cela m'était facile. Je l'appelais, elle arrivait. Le flot bouillonnant, au rez-de-chaussée. L'eau, cette glace non posée, cet immeuble, cette mouvance, cette procédure mouillée me fait comme un rat. Sa cadence me dit de rester dans le clan, à mâchonner les reverdures sous les neiges de ce printemps, à faire au froid bonne mesure. Et que ferais-je, nom de Dieu, sinon des pilots verts de peine, sinon de l'abstrait à mes yeux, comme lorsque je rentre en scène, sous les casseroles de toc, sous les perroquets, sous les caches, avec du mauve plein le froc, et la vie louche sous les taches, la mémoire et la mer. Ton corps est comme un vase clos, j'y pressant parfois une jarre, comme englouti au fond des eaux, et qui attend des nageurs rares, tes bijoux, ton blé, ton vouloir, le plan de tes folles prairies, mes chevaux qui viennent te voir au fond des mers quand tu les pries, mon organe qui fait ta voix, mon par-dessus sur ta bronchite, mon alphabet pour que tu crois que je suis là quand tu me quittes. La mémoire et la mer, cette mer cavaleuse, propre, cynique, ce toit tranquille comme disait l'autre, ce drame mouvant comme un outrage de la nature. Quand j'y plonge de mémoire, je m'y perds, et moi, et mon courage, et ma passion, et ma musique. Le vent, y aidant, n'a qu'à bien se tenir. Il se prosterne, ce vent filou des bises, des frilures. 68, 68, 68, noblesse du calendrier. Je ne vais tout de même pas te raconter comment et pourquoi j'écris des chansons, non. C'est comme ça. Ma main sur le clavier de mon piano est reliée à un fil et ça marche. Je suis dicté. J'ai un magnétophone dans le désespoir qui me ronge et qui tourne et qui tourne et qui n'arrête pas. Alors, je copie cette voix qui m'arrive de là-bas. Je le sais, qui m'arrive, en tout cas, et je la reconnais chaque fois. Ça fait comme un déclic et ça se déclenche. Je suis le porte-parole d'un monde perdu, présent pour moi, d'un monde auquel vous n'avez pas entré, parce que si tu entres dans ce monde, tu perds pied et deviens inédit. Ton foie, tes poumons, ton sexe, tout ça est à toi. Ta tête, non. Si tu es fou, alors viens dans mes bras, je t'aime. 68, 68, 68, 68. Il y a des chiffres qui me font mal à mon dicteur. 68, il s'en fout mon dicteur. Il le connaît ce chiffre, il l'a fait. Comme on fait une partie de cartes. Les cartes, aujourd'hui, sont mêlées. Il n'y a plus rien qu'une certaine forme de dictature sentimentale qui vous arrange et vous endort pendant que les autres veillent. Vous êtes vraiment des cons et des malheureux. Ou bien alors, crève, paysan, crève et passe de l'autre côté de la rue avec tes dieux, avec tes maîtres, avec tes pantoufles et tes clopes. 68, 68, 68, 68, madame la misère. Misère, c'était le nom de ma chienne qui n'avait que trois pattes. Ton style, c'est ton cul. Eh oui, quand il a du style, ça ne dure pas longtemps. Un cul, ça ne se met pas au musée des offices. Un cul, ça se renfrogne et ça se cache un jour ou l'autre. Plutôt un jour que l'autre. Quelle connerie, ni Dieu, ni maître, ni toi, ni eux, ni cul, ni rien. 68, 73, non-stop. Je suis de notre monde. Et tu le savais bien, ô toi, qui tant et tant me regardais et m'écoutais. Tu m'apportes le fait d'un instant de malheur. Je drisse tout à coup avec ma peine en l'air. Vas-y, petit, les oiseaux s'en vont de côté, c'est d'hiver. 68, 73, non-stop. La vie d'artiste, c'est dur de ne pas être un. Il y avait vraiment de quoi. Ça a commencé pour rien, en trombe, rue des écoles et à la Maube. Understand? Les drapeaux noirs et les aminches. Et l'été 68 et puis les anarchistes. Où ça? Les purées de Nanterre et la purée des anges. Tu l'envoies ta purée? Je signe dès ce jour avec mon double crème. Je vivais dans l'ardeur de notre connerie, la très haute, la très grande. Et je suis seul ce soir devant le ciel brouillé, non-stop, avec des bulles dans ma tête. C'est difficile à raconter ce genre de bulles, même pas aux neurones. Vous n'avez rien compris, ni toi, ni lui, ni eux, ni rien. Understand? Quand je pense que je pensais à vous comme à une épure de chantung, cette soie, je la pressens toujours comme un destin pavé. Vous étiez de cette intelligence sûre et qui se connaît bien et qui drague la nuit les grands auteurs pour être sûr d'être orthodoxe. Les mains. Ah, les mains. Ça me fait peur, ces mains tendues et renfrognées et biaiseuses. Vous aviez les mains gercées de rancœur. De cette rancœur qu'on promène tranquillement, sans rien devoir à personne, avec ces fautes de parler et de syntaxe qui me sont devenues insupportables. Et puis, cette culture qui débordait de vos calepins. Oublie donc, camarade, oublie les soirs épais comme l'encre de Chine. Oublie les yeux drivés par le regard là-bas. Drive-toi peinardement dans les horribles banlieues où tout est bien, où l'avenir est au pointé pointeur. Arrache-toi doucement à la musique d'acier de ce Paris qui vous manque dès que vous le déjugez. Vous n'êtes que des Parisiens, des Parisiens. 68, 73, non-stop. Le grand drame des solitaires, c'est qu'ils s'arrangent toujours.
1: Qu'est-ce que j'en ai marre.
0: Pour ne pas être seul. Je l'ai dit, je l'ai écrit, je le redis. Je le réécris. Maintenant, je fais gaffe. Je paie des gens pour les besognes élémentaires et ne mange plus avec eux.
1: Je t'aime bien.
0: J'ai gardé ma première facture de restaurant où j'ai mangé tout seul.
1: Combien?
0: Cet été.
1: Combien?
0: Je l'ai mise sous verre.
1: Ça fait tant.
0: Et la montre à mon fils.
1: Ah non, non.
0: qui a 3 ans et 3 mois. Je la lui montre tous les jours. C'est la gravure de mon 68 à moi. On a les 68 qu'on peut. Quand les gens se mettent à avoir une comptabilité derrière les yeux, ils deviennent des comptables. Qu'est-ce que je fais ici, à cette heure, attendant je ne sais quelle sonnerie de téléphone, me rendant une voix, quelque part, quelque chose de fraternel, d'insoumis, de propre, de comme ça pour le plaisir, de rien, de larmes, j'en ai trop en veux-tu, de quoi enfin, penses-tu? Le silence, lui, ne téléphone jamais. Et c'est bien comme ça. C'est bien. La vie ne tient qu'à un petit vaisseau dans le cerveau qui peut déconner à n'importe quel moment. Quand tu fais l'amour, quand tu divagues, quand tu t'emmerdes, quand tu te demandes pourquoi tu t'emmerdes. Il faudra que je prenne un jour quelques distances et dire à qui voudra mon style de pensée et de vie et de mort. Et je m'en monterai doucement du fond de l'an 10 000. Je suis le vieux Carter d'une hispano-suisse. Une première femme, 6 ans de collage administratif. Une deuxième femme, 18 ans de collage administratif. Elles ne me voient plus que publiquement. Elles savent, elles me connaissent. Moi, je ne les vois plus publiquement. Si je les rencontre, alors, les rides, ça s'apprend. La vieillesse, c'est une façon de coup de poing dans la gueule. Au-dessus de 30 ans, allez vous faire foutre. Moi, j'ai 100 000 ans, c'est pas pareil. Je suis un mort en instance et je vous regarde. On se demande ce qu'on fout à se multiplier par 2, 2 cœurs, 2 fois, 4 reins. Je suis seul et je pisse quand même. Le couple, voilà l'ennemi. Je t'aimais bien, tu sais. Les souvenirs s'empaquettent négativement. La mémoire négative, c'est une façon de se rappeler à l'envers. C'est plus commode. Les ombres passent, un peu grisées. On pense à des gravures pleines de roussures, sans grand talent qui dépasse de l'encre rapportée. Les souvenirs n'ont pas de talent. Ils végètent dans un coin du cerveau. Un amas cellulaire qui s'ennuie et qui perd sa charge. Comme une batterie. La matrice nourricière, il y a urgence. Le piment, le vrai, c'est celui qu'on rajoute. Une femme inventée ne déçoit jamais. Seulement, il faut tout le temps en changer. L'invention permanente, tout, les dentelles, le savoir, tout en dedans du dedans. L'érotisme, c'est vraiment dans la tête. Et puis, pas tellement que ça. Une jupe, un cul de hasard, et le reste. Les collants, c'est de la pure imprécation. J'ai besoin de les arracher, ces cuirasses fileuses. La femme en collant peut partir à la guerre, comme au Moyen-Âge. Quelle horreur! Quelle défense d'entrer dans le jardin avec des fleurs. Mener un train d'enfer à une pépée maxi le long du fleuve, une pépée tout encerclée d'idées reçues, et pas moyen de lui griffer la chatte! C'est vraiment dégueulasse, la moralité publique! L'enfer! Une façon de voir et de se laisser voyant. Ni Dieu, ni maître, ni Eros, ni Colin. Débat. Ouais, débat. Avec un peu de cette blancheur qui tend à une géométrie particulière. Un peu de cette blancheur des fois tirée vers le malheur et puis l'angoisse du déjà vu, du déjà pris. Je sais de toute éternité que tu n'es pas à moi. Rien n'est à moi que l'illusion, et encore, je l'invente tellement, cette illusion. Quand je la rencontre, l'illusion, elle m'est déjà ancienne et chiffonnée. Salut, ma petite camarade. Salut. Mes illusions, je les arrange. Quand je n'ai pas envie de leur parler et de leur dire qu'elles ne sont là que parce que c'est l'usage, elles deviennent mes souvenirs qu'on trouvait. Le moulin de pêche, le papier, l'odeur, ce type empaqueteur, cette machine à pointer en bas, ce soleil de Mars et cette brume, en préface à la belle journée se préparant, se fardant de nuages discrets et prometteurs de belles coulées de ciel dans ce bleu d'aventure, et changeant comme change ta vie à chaque instant, à chaque millième de seconde, toi, vieillissant au fil de moi, maintenant que je pense à toi, t'écrivant, te dictant, t'improvisant aussi, comme une musique de messe noire. Ce péage avec ce mec au moins qui s'en fout, caron d'un macadam déroutant, conteur du trouble et de l'ennui, ces accidents abstraits que je m'invente au hasard des 150 à l'heure, ce retour dans le bleu et cette façon de ne pas être dans le siècle et tout en y roulant, cette descente vers les chiens et leurs paroles rassemblées, cette pintade mise en route et mes fureurs de cuisinier sentant mouiller la casserole et s'attacher à un désespoir ailé, à des oiseaux traqués dans des caisses vide et tout ce néant de la merde qui monte à mes babines, ce code pénal particulier qu'on devrait pouvoir lire en petites notes en bas de page du livre des recettes, cette soirée après les autres, cette machine qui tente et tente dactylographe, ces cris perdus quelque part et que je n'entends pas et qui retrouvent un cœur saignant, ce pain de seigle qui s'éternise sous la dent dure du couteau aussi, les choses manufacturées qui souffrent à travers celui qui les a imaginées et ces choses qui souffrent dans l'idée de celui qui les regarde, ce piano, ma maison ancienne, anciennement la mienne, et cette humide honte, les touches qui s'étaient décollées et des larmes qui me venaient d'un chagrin de Czerny, de Debussy aussi. Cette horrible aventure qui a désossé mon piano en attendant qu'on ne le coupe en deux pour en avoir son dû, la moitié. Mais la moitié de la musique, la moitié de ma tête, la moitié du sentiment banni. Le code civil distribué en bande dessinée aux imbéciles inadaptés, ce parfum de la nuit comme une pièce de piano de Debussy jouée par Kiskin, cette passion de passionner tout ce qui se passe autour de moi, les loups promis, les goofies, les araignées dessinées avec leurs toiles sur ce gadget tirelire avec son cadavre peint en vert et qui salue cette envie de passer vite, très vite, et puis quand même m'attarder sur le bestiaire de mamie, la source et le cloaque, ça dépend du contexte. Les chiens, c'est comme les gens. Avec un os, ça grogne. Ni Dieu, ni maître, ni mi, ni bestiaire, ni gens, ni os. La solitude est une configuration particulière du mec. Une large tache d'ombre pour un soleil littéraire. La solitude, c'est encore de l'imagination. C'est le bruit d'une machine à écrire. J'aimerais autant écrire sur des oiseaux chantant dans les matins d'hiver. J'ai rendez-vous avec les fantômes de la merde. Les jours de fête, je les maudis. Cette façon de sucre d'orge donnée à sucer aux pauvres gens et qui sont d'accord avec ça. Et on retournera lundi pointé. Je vois des oranges dans ce ciel d'hiver à peine levé. Le soleil, quand ça se lève, ça ne fait même pas de bruit en descendant de son lit. Ça ne va pas à son bureau, ni traîner Faubourg Saint-Honoré. Et quand ça y traîne, dans le faubourg, tout le monde s'en rengorge, tu parles, ni rien de ces choses banales que les hommes font, qu'ils soient de la haute ou qu'ils croupissent dans le syndicat. Le soleil, quand ça se lève, ça fait drôlement chier les gens qui se couchent tôt le matin. Quant à ceux qui se lèvent, ils portent leur soleil avec eux, dans leur transistor. Le chien dort sous ma machine à écrire. Son soleil, c'est moi. Son soleil ne se couche jamais. Alors, il ne dort que d'un œil. C'est pour ça que les loups crient à la lune. Ils se trompent de jour. Les plantes, les putes, les voitures. Cette voiture aussi qui débordait, c'était terrible. Qu'est-ce qu'on riait. Et je rêve aujourd'hui d'une voiture monoplace. Et ce bois de chauffage qui s'est gelé des tas d'hiver en attendant mon incendie. Je vous apporterai des animaux sauvés, l'innocence leur dégoulinant des babines ou de leurs yeux. Je mangerai avec eux de tout, de rien. Je boirai avec eux le coup de l'amitié et puis partirai seul vers un pays barré aux importuns, presque tous. Je suis un oiseau de la nuit qui mange des souris. Je suis un bateau éventré par un hibou Boeing. Je suis un pétrolier pétroleur de guirlandes et de marées plutôt noires, comme mes habits, et un peu rouge aussi, comme mon cœur. J'aime la multitude, les chiens, les hiboux, les horreurs, la multitude, les chiens, les hiboux, les horreurs, 68, 73, non-stop. Dans la cité, il y a la fête, allez-y, je t'invite à y boire, à mon malheur, à mes cheveux, à mes parents, à mes avions hiboux. Comme en 747, en 747, je vous le dis, tous ces rampants iront brouter du fil coutil, des ténèbres et du sang mijoté dans des endroits particuliers, dans des endroits comme à la gauche du sacripant dont vous avez décidé que je sois le souteneur patenté, indécis, frivole et centenaire. Les comptes à rendre ne sont jamais à prendre. Je vous rendais compte que je n'ai jamais eu, que vous m'avez compté dûment, précisément. Les équations sur le grand 8 de Der, ça me fait bien rigoler. Cette chanson qui tant et tant me désespère et que je ne vous chanterai jamais. Je n'ai plus de voix pour vous. Plus. Plus. Plus. 68, 73. Non-stop. Comme un voilier dans les descentes vers le sud. En autoroute et des voiliers roulants. Foutez-moi 20 litres, camarades. Je descends à l'approche banlieue, celle qui se défait vers le 15e, you see? Cette banlieue de mes défaites et de votre vertu, camarade. Allez-y, le sang n'est plus de une, le sang des réverbères gauchisants dans les aciers de cet orly où je m'envole, vers où devine? Je sais des vagabonds pleins de sous de sonnaille et qui sonnent dans les soirs tristes de Paris. Quand je m'envole, et quand tu assassines ce petit enfant, cet enfant du malheur auquel je fais des signes, et puis qui me regarde, me mirant dans l'eau verte de ses beaux yeux. Ah, la passion des clairs obscurs sur les minuits, quand nous allions vers les mirages et les bifs de carême. Je suis perhaps, perhaps, peut-être, Magari. Et toi, et lui, et vous, et elle. Elles ont toutes une cicatrice qui nous fait des blessures. Elles ont toutes un entre-deux sur lequel je dégueule. Partons, partons, 68, cette marée rouge est moirée. Le 10, comme un chiffre soumis. Le 10 du mois de mai de cet an de 68. Non-stop, au carrefour, t'es dingue, et je poursuis une comète. Non-stop, oh, la tendresse de ces soirs inventés, de ces soirs sans heure, sans compagne, dans le siècle un peu puant d'étoiles. Non-stop, sur une bulle, comme une idée poignante. J'ai l'invention qu'il faut pour me tirer de vos outrages, l'outrage le plus absolu, et cette poignée de main avec dans l'idée une potence et le sourire. Le sourire, camarade, le sourire, c'est de la peur comptée d'avance. Le sourire, c'est une préscience d'outre-tombe. C'est un peu la tendresse des insoumis. Ce sourire, dis donc, qu'est-ce que le sourire en dedans de la tête, comme une ride intelligente. Quand les rides, ça se met à être intelligent, c'est ce qui fait le monde clos. Ni Dieu, ni maître, ni code, ni quoi. Pas vrai, mec ?

0: Eh bien voilà, chers amis, bonjour à toutes et à tous. Il est 17h, nous sommes le mercredi 14 octobre 2026. C'est toujours un plaisir de se retrouver en direct pour 1h30 de partage de livres jusqu'à 18h30 à écouter au fil des pages sur Radio Libertaire. Aujourd'hui, Frédéric, Dominique, Francis et notre invitée Françoise Kérimer pour nous parler de son livre « Les passeurs d'histoire » publié chez Buchet-Chastel. Elle y déroule l'aventure de ce que j'appelle une famille librairie, vous comprendrez pourquoi en l'écoutant. Et en plus, vous pouvez nous écrire « Librairie Publico, 145 rue Amelot, Paris 11e. Comme d'habitude, une relative diversité de thèmes et de livres, malgré le temps fort que j'ai évoqué de la librairie Joseph Gibert. Et oui, il s'agit de cette dynastie, la librairie Joseph Gibert. Allez, première partie de notre émission pour alimenter le débat et le premier livre, la question de la dénatalité. Les éditions du CERF ont eu l'art de mettre en valeur des thèmes ou des auteurs clivants. En l'espèce, Oscar Bockel est un haut fonctionnaire, diplomate. Il y publie là un livre « La bombe de la dénatalité ». Et contrairement aux affirmations du siècle dernier, nous ne verserions pas, selon lui, dans la surpopulation, mais au contraire dans un dépérissement de la population humaine. Soyons clairs, le risque majeur, c'est plus la surpopulation, mais au contraire la dénatalité et ses conséquences économiques, sociales, géopolitiques, soutient l'auteur. Remettant en cause l'héritage de Paul Ehrlich, le disciple de Malthus, il estime que le vieillissement démographique menace davantage l'innovation, la croissance et la soutenabilité des États plutôt qu'un excès de population. À rebours du malthusianisme, il défend une vision où le dynamisme démographique est une condition de prospérité et de résilience. Nous sommes clairement dans une approche qui interroge et trouve sa place dans la première partie de notre émission pour en débattre. Le taux de fécondité mondial vient en 2024 de passer sous le seuil de remplacement. De surcroît, après s'être stabilisé entre 1990 et 2010, le nombre de naissances baisse depuis le début des années 2010. On est à 133 millions en 2024 contre 146 millions en 2017. Et si la population mondiale croît encore, ce n'est donc plus que par inertie démographique et par vieillissement. Ah oui. L'ouvrage fourmille de chiffres, de tableaux qui doivent permettre au lecteur de réfléchir sur les conséquences, voire la disparition de certains pays. On peut s'interroger sur l'avenir de certains pays. Les causes, Oscar Bockel souligne l'irruption des smartphones. Bon, vous lirez, vous jugerez, bon. D'autres causes telles que l'érosion du couple, la dépriorisation de l'enfantement. Et cette chute entraîne des évolutions dans les services publics, les ressources affectées, le dynamisme des économies, voire les rapports de force géopolitiques. Là, je pense que l'actualité, ce que nous vivons, tant sur un plan international, sur le géopolitique, que dans le fonctionnement des services publics, bah là, on est en plein dedans, quoi. Bon. Une position forte de l'auteur, faire moins d'enfants ne sauvera pas la planète. Bien, d'accord, ok, j'entends. Une société vieillissante ne se projette pas, elle stagne. Ah, quand je vous disais que ce livre invitait au débat. Eh bien, pour ceux qui sont passionnés de cette question, je propose le livre d'Oscar Bockel, « La bombe de la dénatalité », publiée aux éditions du CERF en 2026. Et puis, un autre thème pour engager le débat, un livre sur les conditions de travail. Et ben justement, c'est Fred qui nous le présente avec Le Chant des Esclaves dans Nabucco de Verdi. Hein. On a d'abord l'intervention de Fred et ensuite nous aurons Le Chant des Esclaves. C'est parti Fred, on y va.
1: Bonjour auditrices et auditeurs. Pour cette émission, je vous présente un livre dont le titre est « Comme des esclaves » et l'autrice est Alizée Delpierre. Et il s'agit bien d'esclaves et d'esclavagisme et d'esclavagistes dans ce livre. Et il est bon de savoir qu'actuellement, selon des rapports de l'OIT, Organisation Internationale du Travail, et de l'ONU, 50 millions de personnes vivent, ou du moins devrais-je dire, survivent comme des esclaves. Ce livre ne cherche pas loin les esclaves. Ils survivent tout près de chez nous en France, et oui. Pour certains et certaines, les esclaves vivent sur d'autres continents que l'Europe. Et non, ils sont partout dans le monde. C'est un livre à la croisée de l'enquête, du témoignage, de l'étude socio-judiciaire. Un livre qui s'attaque à un tabou. Évidemment, non, il n'y a pas d'esclaves en France, selon certaines personnes. Il y a une exotisation du phénomène. Tout ceci est bon pour un ailleurs où cela est presque normal. Bah allons, pas de ça chez nous. Pour monter un dossier d'accusation, vous comprendrez que c'est difficile. L'autrice vous démontrera comment, dans les milieux judiciaires, cela n'est pas évident de faire admettre des situations d'esclavagisme en France, encore actuellement, malgré une faible progression pour la reconnaissance et la qualification de ces faits. Les mécanismes complexes, comment on se fait piéger et où se retrouvent les esclaves, l'impossibilité matérielle d'en sortir et parfois les difficultés psychologiques qu'ont certaines victimes à se reconnaître comme esclaves. L'autrice, selon ses études et recoupements, vous fait comprendre quelles sont les personnes à risque de tomber sous l'emprise d'esclavagistes. Et qui sont ces esclavagistes ? Dans quel milieu socio-professionnel évoluent-ils et pourquoi sont-ils esclavagisme? Vous lirez, vous comprendrez. Une grande marque de champagne en France avait fait appel à des prestataires de recrutement et de gestion de la main-d'œuvre de la vendange. Ces sociétés seront prises la main dans le sac d'esclavagisme et de mauvais traitements. Alors, qui est coupable entre le sous-traitant de main-d'œuvre et la marque de champagne? Là aussi, il faut lire et vous comprendrez. Les victimes parlent, mais sous anonymat, dans ce livre. Certaines ont encore peur de parler. Et des remontées d'émotions sont terribles, donc on se censure. Des séquelles psychologiques sont présentes aussi bien que des séquelles physiques. Des séquelles physiques parfois graves et irrémédiables. Vous lirez ces témoignages qui décrivent la cruauté des esclavagistes. Pour se reconstruire, le chemin est long. Le livre est bien sourcé, il y a beaucoup d'intervenantes et d'intervenants de tout horizon. Et même des témoignages d'esclavagistes, et oui, qui nous amènent à comprendre, mais pas à excuser, le point de vue de ces méprisables personnes. Ce livre secoue les représentations que nous pouvons avoir sur l'esclavagisme, ici, près de chez nous, et non dans un ailleurs non déterminé ou fantasmé. J'espère que ce livre fera avancer la cause de la lutte contre l'esclavagisme. Un livre que je vous recommande vivement. Alors je vous en donne les références, comme des esclaves, d'Alizée Delpierre, dans la collection « L'envers des faits », chez La Découverte en 2026. Voilà.

Et oui, j'ai oublié de vous dire que l'Opéra de Rome nous avait régalé de cet extrait de Nabucco et que c'était Riccardo Muti qui tenait la baguette. Deuxième partie de notre émission, c'est dialogue avec Françoise Kérimer. Écoutons-la nous parler de cette famille librairie, comme je le disais. Et en fin d'entretien, nous aurons un clin d'œil à Joseph Gibert qui aimait L'après-midi d'un faune de Debussy. Bon, on aura un petit extrait de cette merveilleuse pièce de Claude Debussy. Allez, c'est parti. Françoise Kérimer, bonjour. Vous êtes romancière, passionnée de musique et par la mer. Mais c'est au titre de votre dernière publication que nous avons le plaisir de vous recevoir dans notre émission. Votre famille est célèbre, sinon célébrissime dans le monde du livre, et vous avez exercé des responsabilités au sein du syndicat de la librairie française. Votre famille, un nom, Gibert. Et dans votre livre, Les passeurs d'histoire, publié chez Buchet-Chastel, vous déroulez toute l'aventure de cette famille librairie. Et compte tenu de l'actualité,

0: montagne emprisonné par la neige pendant 4 mois. Son père était maître de ferme et élevait le bœuf fin gras, qui a une viande de très haute qualité, et ce qui donne le niveau d'exigence dans lequel aussi il a commencé tout de suite à vivre. Mais lui, il est petit, il est chétif, il est déjà, il souffre des poumons, et il perd son père, il a 10 ans. Et là, lui, il est déjà passionné par la lecture, puisque son père l'appelle brouille-papier. Il est tout le temps dans les livres, mais dans une ferme, qu'est-ce qu'il y a comme livre? Il y a les livres de prière qu'on lui donne pour apprendre le catéchisme en latin. Mais néanmoins, il est passionné par le monde du livre qui est près de lui, qui est très restreint. Il se trouve que lorsque son père meurt, sa mère l'envoie chez une tante, une cousine, pour lui dire de venir aider la famille. Et la cousine lui dit: regarde, j'ai sorti du feu. Ce livre devait aller au feu, il devait être brûlé, et je l'ai chapardé. Dis-toi qui sait lire, dis-moi si vraiment il mérite le feu. Le petit Joseph, il prend ce livre, il le met contre lui, c'est son premier livre à lui. Il monte sur le mézinc, qui est l'endroit où on voit le quart de la France, qui est la ligne de partage des eaux qu'il adore. Il s'installe et là, c'est la magie commence. Il est ébloui.
1: Une magie du livre, hein, donc c'est venu comme ça. C'est une tante, hein, c'est ça?
0: Une cousine.
1: Une cousine,
0: Oui.
1: pardon, et un livre. Alors, le titre
0: Alors,
1: du livre,
0: et alors le
1: peut-être?
0: titre du livre et le livre, c'est merveilleux, c'est Les Misérables de Victor Hugo. Le premier tome qui s'appelle Fantine, donc il est tout de suite embarqué dans cette histoire.
1: Il y aura toute une aventure avec ce
0: Et
1: livre, hein.
0: ce livre va accompagner tout le livre. Oui,
1: On ne
0: oui.
1: dira peut-être pas à la fin.
0: Bah, je
1: Hein,
0: préférerais
1: comme
0: pas.
1: ça, parce
0: Oui, parce
1: que.
0: que ce serait
1: Hein,
0: dommage.
1: bon.
0: Oui.
1: Alors, sur ces terres de Haute-Loire, la religion est très prégnante. Et il intègre le petit séminaire et il souhaite devenir prêtre. Et puis il doute.
0: Alors, quand son père meurt, il a 10 ans, mais lui, il reste à la ferme, c'est son frère aîné qui prend les rênes, et sa mère décède, il a 17 ans. Sa mère lui dit, quand elle meurt, j'aimerais bien un fils pour servir Dieu. Donc, lui, il est avec cette phrase de sa mère. En même temps, il se rend compte que même si il lit énormément maintenant, parce que la cousine Adèle lui donne des livres qu'elle ramène du puits, même s'il est lui-même enseignant pour son petit village, pour les élèves, parce qu'il est un des seuls qui sait lire, écrire, compter convenablement, il se rend compte que il veut apprendre, il veut connaître le monde. Et la seule voie possible quand on est dans les montagnes de Haute-Loire, c'est le petit séminaire. Donc, il part au petit séminaire. En classe de 6e, il a 22 ans. Il est avec des tout petits jeunes.
1: Ah oui, il y a un retard.
0: Il
1: Enfin,
0: est, ben bien
1: oui,
0: sûr,
1: bien sûr,
0: parce qu'il
1: oui.
0: entre en classe de 6e. Mais tant pis, il est prêt à tous les sacrifices. Et il passe, il fait toute sa scolarité. Et après, les pères chez qui il est pour cette scolarité lui disent, bon, oui, vous pourriez être un bon père. Et donc, il part au grand séminaire, mais non, directeur de conscience, c'est pas du tout ce qu'il veut être. Donc, il lâche ça. Il devient professeur de lettres dans une famille. Puis ensuite, à Saint-Étienne, chez les jésuites, il devient professeur de lettres classiques. Il y a un poste exceptionnel quand on voit son parcours, parce que pour être professeur de lettres classiques dans un lycée de très bonne tenue, il faut avoir matière. Mais il est passionné, passionnant, ses élèves l'adorent. Mais c'est pas encore ça.
1: Alors, il y a sa sœur qui a cette. Enfin, vous reprenez, qui dit, enfin, qui écrit, c'est un dé vous êtes un dévoreur de livres, et partout je vous vois avec un livre. D'abord, c'est amusant parce qu'il se vouvoie. Dans
0: Il
1: cette
0: se
1: famille, on se
0: vouvoie, oui,
1: vouvoie.
0: il se
1: Hein,
0: vouvoie, oui.
1: les parents aussi, on vouvoyait les parents.
0: Oui,
1: Hein,
0: oui, oui. Et ça, je l'ai trouvé dans les lettres.
1: Oui, parce que
0: Oui.
1: vous avez retrouvé toutes les
0: J'ai
1: lettres.
0: retrouvé toutes les lettres qui ont été éditées par mon grand-père, de cette sœur de Joseph à son frère, et qui mettait une mine d'informations extraordinaire.
1: Et puis vous évoquez aussi une librairie à Saint-Étienne, libraire, vivre entouré de ces passeurs de liberté, quel métier extraordinaire. Alors ces passeurs de liberté, c'est pas loin du
0: Passeur
1: titre
0: d'histoire.
1: de votre livre, Les
0: Oui.
1: passeurs d'histoire.
0: Oui.
1: Alors il est étonné, charmé par la librairie.
0: Il est envoûté. il en

0: fois même des mots qui sont des mots presque mystiques, étant malgré tout très toujours, comme vous disiez, effectivement, vous le remarquez bien, dans, en Haute-Loire, on reste quand même très proche de tout ce qui est religieux, mais il se rend compte que lui, le livre, c'est vraiment, c'est le plus proche de lui, le plus proche de ce qu'il ressent. Et donc, qu'est-ce qu'il fait? Il passe ses journées entières chez le libraire et il lit tout. Il lit Jules Vallès, qui est aussi un ancien de là-bas. Et quand il ouvre le livre, il voit ce qu'il a écrit. Il a écrit « Je dédie ce livre, Vallès, je dédie ce livre à tous ceux qui ont été nourris de latin et qui sont morts de faim. »
1: Oui, et latin donc, et de grec.
0: Et de grec, qui sont morts de faim. Et là, ben Joseph... Qu'est-ce qu'il voit en premier? Il veut pas condamner, il veut pas juger, il veut juste comprendre la meilleure façon possible le monde humain à travers les livres. Et donc, il cherche et il dit « Oh là là, mais qu'est-ce que j'aimerais être libraire ?» Il a pas un sou, il est prof, bon, ce prof c'est voilà. Et il tombe, il dit ça « Quelle chance merveilleuse vous avez le libraire, etc. » Et le libraire lui dit « Oh regardez, j'ai une petite merveille là, c'est un livre de Resbeck. » qui s'appelle, j'ai plus le titre en tête exactement, mais c'est l'histoire des bouquinistes.
1: Oui.
0: Et il lui confie ce livre en disant, vous allez vous régaler. Et dans ce livre,
1: oui.
0: Allez-y.
1: Ben, il a l'envie d'aller à Paris. Alors.
0: Et ben, dans ce livre, c'est l'histoire de comment, c'est quoi l'histoire, la vie d'un bouquiniste.
1: Oui.
0: Il dit, mais voilà, c'est ça qu'il me faut. Donc, qu'est-ce qu'il fait?
1: Il monte à Paris.
0: Il monte à Paris. Avec ses boîtes de livres à lui, c'est-à-dire ses livres de classe. Il dit, moi, je vais vendre mes livres de classe. Et puis, il a l'idée de génie. Il dit, je vais vendre mes livres de classe, et puis je rachèterai les autres, ceux qui étaient des années précédentes, voilà. Et puis je les revendrai. Et il se trouve que Jules Ferry a rendu l'école obligatoire. Il est dans pile au bon moment.
1: Et alors, ce qui est intéressant aussi, c'est qu'en fait, c'est la méthode de travail de Gibert. Pendant des années, Gibert, on allait chez Gibert pour acheter les livres d'occasion, on vendait ses livres d'occasion, etc.
0: Il y avait le système. C'est ce qui a fait exactement
1: il arrive à Paris.
0: Oui.
1: Il rencontre, il a l'appui des Auvergnats.
0: Oui, les Auvergnats sont très solidaires.
1: Communauté, même encore aujourd'hui. D'ailleurs, il y a un journal, d'ailleurs, le Petit Auvergnat.
0: Oui, il y a à l'époque.
1: Même encore aujourd'hui, je crois. Je ne sais pas. Quand et où s'installe-t-il?
0: Alors, il a une recommandation d'un ami de son frère qui lui dit, ben voilà, Chacornac, qui est devenu éditeur par la suite, avait ouvert une boîte de bouquinistes sur les quais en face de Notre-Dame. Il dit, allez voir Chacornac, lequel Chacornac l'aide et il trouve une place de bouquiniste en face de Notre-Dame, exactement en face du 17 quai Saint-Michel. Il ouvre 4 boîtes de bouquinistes et là, il met ses livres de classe, il achète, il revend. Il est au milieu de gens qui sont en haute forme et qui vendent des livres de bibliophilie. C'est comme s'il était un brocanteur au milieu d'antiquaires. On le regarde de haut, on dit mais c'est quoi ce monsieur au chapeau mou? Mais lui, il est là du matin au soir, dans la tempête, là, le froid, etc. Il connaît, il a l'habitude. Et il est tout le temps sur place et il commence petit à petit à avoir la visite des élèves du quartier. Et Dieu sait s'il y avait beaucoup, beaucoup, beaucoup d'étudiants et d'élèves dans le quartier.
1: Et il a donc une fidélisation du lecteur, il a un lien avec les lecteurs.
0: Oui, parce qu'il enseigne aussi au Vendéquai. Quand une élève vient acheter un livre, elle lui dit « Ah, mais j'ai justement à faire un devoir sur Victor Hugo, les Contemplations ». Joseph lui dit « Asseyez-vous, mademoiselle ». Et il lui donne un cours de français. Et donc, ça crée autour de lui une cour, entre guillemets, d'étudiants et d'élèves qui apprécient qui il est.
1: Et puis, il s'installe dans une boutique, parce que ça marche, donc il s'installe dans une boutique, sur le quai Saint-Michel, devant le 17.
0: C'est le 17. C'est le 17. Aujourd'hui, c'est une galerie d'art.
1: Oui, c'est ce que j'allais vous poser comme question, elle n'existe plus.
0: Enfin, le 17 existe ici.
1: Oui, mais pas la librairie.
0: D'ailleurs, au départ, ce n'était pas vraiment une librairie, c'était un local où il laissait un embryon de librairie. Il avait mis un deuxième étalage, donc il avait doublé sa surface. Mais le premier réel magasin dans lequel il a vraiment fait une librairie, c'est le 23 quai Saint-Michel,
1: loin, là,
0: qui est quelques mètres plus loin. Et ensuite, il y a eu le 27 quai Saint-Michel. Bref, il s'installe, il a pignon sur rue, on le respecte. Et maintenant, il achète des lots. Et quand il achète des lots, il y a dedans des livres qui ne sont pas que des livres de classe, mais des livres de bibliothèque. et il commence à trouver, j'ai oublié de dire qu'il s'est marié, très important.
1: Alors oui, on va y arriver là, oui, oui, justement, Joseph et Élise,
0: mais
1: un
0: oui,
1: couple fort, travailleur.
0: Mais oui.
1: Elle est plus innovante que lui, j'ai l'impression.
0: Élise, elle est de Haute-Loire, elle aussi. Il l'a rencontrée là-bas. Il l'a ouais, rencontrée quand il était précepteur. Mais il l'a fait venir à Paris quand il s'est installé. Avant, il voulait d'abord commencer lui-même à débrouiller le terrain. Mais elle, une fois qu'elle arrive, tout de suite, elle ne l'assiste pas, elle le seconde. Elle est là tout le temps. Elle est autant passionnée que lui. C'est elle qui lui dit, mais à l'exposition universelle.
1: Oui, l'expo universelle. Oui, lui, il ne veut pas y aller, mais elle, oui, elle
0: oui,
1: y va.
0: Oui, faut qu'on ait un catalogue. Parce que comme lui, il commence à voir un petit peu des livres de qualité. Il regarde tous les catalogues des confrères. Et enfin, il fait son propre catalogue. Et donc, elle... Élise, enceinte, elle prend les mouches, ça existait déjà, pour aller jusqu'aux les bateaux mouches.
1: Oui, hein, on l'explique, j'allais vous dire, c'est les bateaux mouches.
0: Les bateaux mouches, on les appelait
1: d'un
0: les
1: monsieur
0: mouches.
1: Mouche.
0: Oui, et bien elle va jusqu'à l'exposition universelle pour déposer les catalogues de son mari, pour qu'il soit, bon, et là, oui, ça a donné une dimension supplémentaire.
1: Alors, il va y avoir un drame, 1915, le 9 mai, Joseph décède.
0: Oui.
1: C'est quoi? C'est la grippe espagnole? C'est l'ensemble des souffrances?
0: Je pense qu'il a, je fais juste un tout petit retour en arrière. Mmh. Enfin, on ira peut-être, on viendra, on reparlera de la crue peut-être tout à l'heure.
1: Oui.
0: On parlera de la crue tout à l'heure. Mais là, oui, il décède. Mmh. Il a deux fils. Son fils aîné est parti à la guerre.
1: Oui.
0: Il est à Verdun, puis après à Salonique. Mmh. Son jeune fils, il est là, mais c'est la guerre et il est extrêmement inquiet pour son fils aîné dont il n'a pas de nouvelles. Et il s'éteint en 1915.
1: Et c'est Élise qui va tenir la boutique.
0: Qui tient la boutique. Qui tient la boutique. Toute seule.
1: Courage à l'époque. Hein.
0: Oui. Elle tient la boutique toute seule, et admirablement, et elle passe toutes les épreuves de la guerre. Mmh. Elle a un fils qu'elle a envoyé en Haute-Loire, chez une cousine, pour qu'il soit protégé, qu'il manque de rien.
1: Ça va être un peu tendu. Hein,
0: ça va être un peu tendu.
1: Le retour du petit.
0: Le petit, il était d'un caractère un peu sombre, mais là, il devient carrément très, très renfermé. Et puis, quand elle est née, elle n'a pas de nouvelles.
1: Mmh. Et quand il revient, l'aîné, il veut avoir une carrière militaire et ça va être une sacrée pression qu'il le reprenne. Mais parlons justement de 1910, parce que ça a peut-être contribué, parce qu'il avait des livres qui ont été irrémédiablement perdus à l'occasion de la crue de la Seine en 1910.
0: Absolument.
1: Oui.
0: En 1910, il y avait les caves qui étaient pleines de livres.
1: Et, oui.
0: Et donc, qu'est-ce qu'il a fait? Il a mis son petit-fils, son petit garçon qui avait 10 ans, qui était mon grand-père, dans un bac à linge de bois. Il lui a dit, allez, prends tout ce que tu peux comme livre qui tienne. Et il faisait une petite chaîne et il montait les livres chez le voisin. Le voisin, c'était Matisse et les peintres qui habitaient juste à côté et qui ont aidé aussi dans cette période incroyable. Et donc, la famille a fait face et il y a eu des tombereaux de livres qui sont partis dans la Seine.
1: Oui, ça, parce que l'eau, c'est terrible pour
0: les livres. C'est terrible, c'est terrible. Mais ils sont repartis.
1: Mais n'empêche que je pense que tout cela, plus la guerre, l'angoisse du fils par rapport au fils qui est parti, tout ça, ça a été dur.
0: Oui.
1: Donc il décède un an, enfin 1915, c'est un an après le début de la guerre. Hein, Et Guillaume Joseph, l'aîné, revient conflit. C'est lui qui était à Salonique. Hein,
0: c'est lui qui était à Salonique.
1: Il revient et puis. Eh bien, il s'installe à Clamart. Alors, il s'installe à Clamart. Oui, allez-y.
0: Je fais une petite parenthèse pour le retour de Joseph, l'aîné, parce que ça donne aussi l'image de son caractère. Joseph, il a fait la guerre. Il s'appelle Guillaume Joseph, l'aîné. Alors, il y a les histoires de prénoms.
1: Oui,
0: heureusement, il y a un petit arbre généalogique.
1: Oui, ça, vous l'avez bien fait, parce que c'est assez compliqué.
0: Parce qu'ils s'appellent tous de la même façon. Oui. Donc, le fondateur s'appelle Joseph, son fils aîné s'appelle Guillaume Joseph. Et le Guillaume Joseph qui a fait la guerre, et quand il revient, c'est un homme de troupe, c'est un conquérant. Lui, il veut continuer la vie militaire. Mais sa mère lui dit, écoute, moi j'ai tenu la librairie à bout de bras, et là j'ai besoin que tu sois là.
1: Il y a des pages d'une très grande intensité où on voit la mère qui fait pression quand même.
0: Oui, grande pression. Et donc il capitule, il dit OK. Oui. Il adore sa mère, il dit non, je ne peux pas faire ça. Donc il prend, OK, il dit ce sera Gibert qui sera mon terrain de conquête.
1: Mais en échange, je veux ne pas habiter à Paris, oui. Je veux être en première couronne de région parisienne. Donc, il s'installe à Clamart, on l'installe, enfin, sa mère l'installe à Clamart. Hein, c'est... Oui. Alors, je connais bien cette ville. Alors, vous avez l'adresse exacte, ou en tout
0: c'est,
1: cas le secteur
0: ça s'appelle le Sentier des Galvans. C'est dans...
1: Donc, c'est à côté de la gare.
0: À côté de la gare. Mmh. Et déjà, il y avait un lien, un tramway entre le quai Saint-Michel et la gare, donc c'était parfait.
1: C'était mais le 89.
0: Bravo.
1: Vous dites, hein, c'est
0: oui.
1: le 89.
0: C'est ça.
1: Et qui allait de la place de l'hôtel de ville à Clamart, genre oui. on a des photos anciennes, oui. jusqu'à la place Saint-Michel, donc ça tombait bien.
0: C'était
1: quand même.
0: C'était formidable. Hein. C'est, oui.
1: Et aujourd'hui, on a un bus qui s'appelle le 189, que oui. j'ai pris ce matin pour venir vous retrouver.
0: Oui.
1: Donc c'est amusant, c'est de
0: oui.
1: voir
0: oui.
1: cette continuité.
0: Oui.
1: Il y a c'est une adresse importante pour la famille pendant des années.
0: C'est une adresse très importante d'abord pour Guillaume Joseph, parce que lui, il lui faut la terre, il a besoin de ce contact avec la nature,
1: oui.
0: c'est un baroudeur. Les chèvres lui ont sauvé la vie à Salonique.
1: On ah
0: les
1: oui, il avait des chèvres.
0: Oui, parce qu'on
1: Clamart,
0: les appelait. Il a eu des chèvres toute sa vie.
1: Oui.
0: Il les emmenait en vacances. Et c'était pour lui, c'était celle qui lui avait sauvé la vie. Il avait des chèvres, il avait des poules, mais des chèvres surtout. C'était à Salonique, on les appelait les jardiniers de Salonique. C'était les pauvres militaires, ils n'avaient plus rien à manger, plus rien. Et c'était les chèvres qui les tenaient debout. Donc il leur a gardé une fidélité toute sa vie.
1: Et même quand il avait des employés qui étaient
0: c'est
1: fatigués,
0: ce que j'allais vous dire. Il les prenait chez lui pour un cure de lait de chèvre.
1: Voilà, un cure de lait de chèvre. Bon, ça c'est... Bon. Alors, bon, dernier troupeau de chèvres à Clamart, 1976, hein, quand même, il faut quand même dire. Moi, ça passait derrière chez moi, le troupeau passait derrière chez moi,
0: oui.
1: Sur le plateau. Et puis, il allait se promener avec son chien dans le bois.
0: Bon, avec ça, la c'est... chèvre.
1: Et avec la chèvre aussi, donc
0: pas
1: il
0: le
1: était
0: chien,
1: connu.
0: Avec la chèvre. Il n'avait pas de chien, il avait avec sa chèvre.
1: Et alors, bon, revenons. Donc ça, c'était notre petit moment clamartois, pour nos auditeurs clamartois. Et puis, on a la librairie Gibert qui se développe et qui commence à occuper tout autour de la place Saint-Michel et le long du boulevard. Quelles étapes, en gros ?
0: Alors, en gros... Il faut que je précise qu'à ce moment-là, Joseph, Guillaume Joseph, le fils aîné, est le seul aux commandes. Le petit frère n'est pas arrivé encore.
1: Oui.
0: Donc, il est seul aux commandes. Qu'est-ce qu'il a comme magasin ? Le 23 et le 27, quai Saint-Michel. Mmh. Et lui, il prend pied boulevard Saint-Michel.
1: Le 17, non, c'est fini.
0: Le 17, et... non,
1: d'accord.
0: C'est fini.
1: 23, 27.
0: 27. Bon. Et donc, il prend pied boulevard Saint-Michel au numéro 26, mmh. ce qui deviendra le grand immeuble du boulevard Saint-Michel que tout le monde connaît à Paris. Et pour le moment, il s'en tient là.
1: Mmh.
0: Arrive à ce moment-là de Haute-Loire le petit frère, et là, ce petit frère, c'est lui qui va ensuite ouvrir bien plus tard une librairie de bibliophilie au 61 du boulevard Saint-Michel, un peu plus haut.
1: À côté de la Sorbonne.
0: Un peu plus haut, oui.
1: Un peu plus haut que la Sorbonne. Hein.
0: La place Saint-Michel, et... ce sera la génération d'après, c'est
1: ouais,
0: mon
1: ouais,
0: père.
1: Ouais.
0: Donc pour l'instant, on est dans ce.
1: Le petit frère, c'est. Régis Eugène, je ne résiste pas à souligner aux auditeurs et auditrices ces prénoms composés là, c'est vraiment la province, enfin en Corse on a aussi ça, je suis d'origine corse et on a aussi les prénoms composés, ça choque, moi ça me choque pas, oui, c'est,
0: oui.
1: mais c'est vrai qu'au fil du livre, heureusement qu'on a l'arbre généalogique. Hein,
0: oui.
1: C'est,
0: oui.
1: Et alors comment va-t-il trouver sa place en se spécialisant justement sur la bibliophilie?
0: Oui, alors le jeune Régis, il revient à Paris auprès de sa mère, il a 22 ans, il a fait son service militaire juste après la guerre en Rhénanie, et quand il revient, il n'a aucune envie d'être l'autorité de son frère aîné. Mmh. D'abord, c'est deux garçons qui sont totalement différents, l'un donc est conquérant et lui est taiseux, mon grand-père, très...
1: C'est votre grand-père,
0: c'est
1: hein,
0: mon grand-père.
1: Régis Eugène.
0: Il adore les livres, lui, il a découvert Hetzel, il a découvert les beaux livres dans le
1: oui,
0: pensionnat.
1: Oui, c'est Jules Verne.
0: Et donc, quand il arrive, il ne veut pas, absolument pas, être sous les fourches codines de son frère aîné. Donc, que fait-il ? D'abord, il se marie avec une femme qui est plus âgée que lui, qui a déjà un petit appartement dans le quartier de Javel, près des abattoirs.
1: Une dame très modeste.
0: Une dame très modeste, orpheline, qui est couturière.
1: Mm-hmm.
0: Et, Mais voilà, ils sont tous les deux un peu des oiseaux blessés.
1: Et il est dans le 15e arrondissement, Javel. C'était à l'époque un quartier très populaire, ouvrier, oui. etc. Oui, tout à fait.
0: Oui. Ouais. Et donc lui, qu'est-ce qu'il fait ? Et sa mère l'aide un peu, lui donne tout ce qu'elle peut pour lui dire « Mais tu pourrais travailler avec ton frère, faire trouver un petit secteur ?» Il ne veut pas en parler. Ah, oui. Lui, qu'est-ce qu'il fait ? Il lui demande tous ses catalogues de bibliophilie. Mmh. Et il part avec ses catalogues chez lui. Il les apprend tous comme il peut. Et qu'est-ce qu'il fait ? Il passe de l'autre côté et il devient les bibliophiles qui, sur les quais, cherchent des livres dans les boîtes de bouquinistes. Il inverse le rôle et il constitue comme ça, lui, des petits trésors pour lui. Il cherche des livres pour lui.
1: Oui, des livres de belle tenue, des livres rares.
0: Des livres rares, des livres exceptionnels. Et il devient, petit à petit, avec le temps, expert.
1: Un expert.
0: En beaux livres, en livres anciens. Mmh. Et lui, il va faire sa route de ce côté-là. Mmh. Quand sa mère meurt, les deux frères partagent. Lui va garder le quai Saint-Michel, le petit Régis Eugène. Et Joseph va prendre le boulevard Saint-Michel, le magasin Joseph, qui a été Joseph Gibert. Mmh. Et donc... comme ils se disputent sur le nom, Joseph Gibert garde le nom Joseph Gibert et le petit Régis, il prend le nom de Gibert Jeune.
1: Gibert Jeune, hein, c'est lui qui crée Gibert Jeune.
0: C'est lui qui crée.
1: En quelle année à peu près ? Vous avez une idée ? Non.
0: Gibert Jeune.
1: 1920.
0: Donc c'est ça, dans les années, je dirais 20-30. Bon.
1: D'accord. Et donc c'est quand même pour nous aujourd'hui, c'est une vieille institution, même si elle n'existe plus. Mais mais Gibert Jeune, qui ne connaissait pas Gibert Jeune ?
0: C'est ça. Hein, mais Gibert Jeune, au départ, ça a été un petit secteur que mon grand-père a voulu différent, parce que les deux frères étaient très opposés, dans caractère, en objectif, mais ils avaient tous les deux la même passion du livre.
1: Incroyable.
0: Mais décliné différemment.
1: Et il a monté une revue aussi.
0: Oui, qui s'appelle Bouquin. Dans laquelle, lui, il fait ses commentaires sur les livres qu'il a trouvés intéressants pour ses lecteurs. Mmh. Et il a aussi édité. Il est devenu éditeur de livres d'art. Mmh. Et il a édité son premier livre en 32, 33, je ne sais plus, qui s'appelait Avec Dubout. Dubout, l'illustrateur, qui était un très proche de lui. Ouais. Il a fait des choses extraordinaires. Et son premier livre était un curiosa. Vous savez ce que c'est un curiosa ? C'est un livre érotique. C'était le Candide avec... alors, on voyait, par exemple, un ecclésiastique avec une petite femme devant. Enfin, tout ça. Il jouait un peu les genres un peu...
1: Ça vendait.
0: Voilà.
1: Hein, puis ça pouvait se vendre cher, puisque ça ne se vendait pas sur la place publique, ça se vendait dans l'arrière-boutique.
0: Et ce caractère de cet homme qui était si taiseux, si renfermé, il avait sa petite part de fantaisie, on peut dire.
1: Dont le père a manqué finir au grand séminaire et dans les instances ecclésiastiques. Oui, c'est pas mal, je trouve. Oui. Il va s'installer aussi rive droite, boulevard Saint-Denis.
0: Oui. Alors,
1: c'est une librairie spécialisée, ça ?
0: Alors, non. Justement pas, parce que mon grand-père, qui travaillait quand même avec des bibliophiles, des gens qui étaient amoureux du livre, mais experts et d'un certain niveau intellectuel et social, peut-être que aussi le fait d'avoir fait du curiosa, des choses légères, il avait envie aussi de faire un métier au plus près de tous ceux qui pouvaient avoir envie de lire. Et il s'est dit, il faut que, peut-être par compensation, je ne sais pas, je me suppose, je vais aller rive droite, près des grands boulevards, là où tout, n'importe qui veut entrer dans la librairie sans avoir peur de se dire « Oh là là, la librairie, c'est impressionnant. »
1: Et puis à l'époque, c'était beaucoup plus populaire que la rive gauche.
0: C'est ça, c'était très populaire.
1: Que t'es un télo.
0: Il y avait des théâtres, il y avait les vaudevilles. Et donc, il a ouvert tout un immeuble. D'abord commencé par 2-3 étages et puis après un immeuble, boulevard Saint-Denis, d'une librairie générale.
1: Qui a existé
0: jusqu'à quelques années.
1: Hein, oui. C'est ça. Oui.
0: Alors,
1: Donc j'y suis allé, c'est quand même intéressant de se dire, et les auditrices, les auditeurs peuvent se dire, ah bah tiens, oui, bah oui, je me connais, là, oui, tout à fait. Oui.
0: Ouais.
1: Et alors, lui, il fait ça, ça marche. Guillaume Joseph, lui, développe des librairies en province, je crois.
0: Alors oui, c'est ça. Autant mon grand-père, lui, reste dans Paris, autant lui, mon grand-père, est plutôt dans les choses qui se creusent, autant Guillaume Joseph, est un conquérant. Lui, là, il veut conquérir le monde entier. Il commence par la France. Parce qu'il va aller jusqu'en Argentine, il fera des tests en Argentine. Mais bon, Mais déjà la France. Et sa première, en 1941, il veut ouvrir à Poitiers. À Poitiers, il promet le livre d'occasion, le livre qui sera fourni en 24 heures. Et là, tous les libraires de Poitiers disent « Oh là, qu'est-ce qu'on vient faire chez nous ?»
1: C'est l'Amazon de l'époque.
0: Oui. Bon. Et qu'est-ce qu'il fait ? Il demande à Maurice Garçon, les libraires de Poitiers, il demande le soutien de Maurice Garçon, le célèbre avocat, pour dire « Non, il ne faut pas que Gibert vienne s'installer à Poitiers. » Que dit Maurice Garçon, qui avait une villégiature à Poitiers ? Il dit « Je ne suis pas d'accord avec vous. Il faut de la concurrence, c'est ce qui est bon. » pour le client. Et si vous n'acceptez pas Gibert, eh bien moi, je n'irai plus dans les libraires de Poitiers.
1: Bon, et Garçon, c'était quand même une autorité, une sommité du barreau. Et alors, on avance un peu à grands pas, là, parce que de toute façon, il faut lire le livre, hein, vraiment. Comment se comporte Gibert, la société, on va dire, ou les sociétés, hein, pendant la guerre, la Seconde Guerre mondiale, avec la menace des listes, dont la liste Otto, c'est-à-dire ces livres qui étaient interdits par l'occupant.
0: Cette terrible liste qui était... ils arrivaient avec... l'occupant arrivait avec une liste en disant au libraire, allez, tous ces livres-là, vous me les mettez dans une caisse, je les emmène, ils seront détruits. Ils ont fait ça chez tous les libraires, et tous les libraires étaient obligés de le faire. Mais... il y avait une petite fenêtre pour Gibert, jeune, qui était sur les quais. C'est qu'en face, il y avait des bouquinistes et ils avaient oublié les bouquinistes. Donc, les livres qui étaient interdits, ils pouvaient passer chez les bouquinistes qui pouvaient encore être vendus, je dirais, en circuit. Et bon, et là, ça n'a pas duré très longtemps, mais ça a été une petite soupape qui était intéressante.
1: Oui, parce que c'était quand même un sacré manque à gagner, une sacrée perte.
0: Oui, et puis intellectuellement, c'était terrible. Oui. C'était épouvantable.
1: Oui. Donc ça va durer pendant la guerre. Et puis après-guerre, les relations sont encore tendues, hein, entre les deux frères, mais je crois qu'il faudrait lire le livre peut-être.
0: Oui,
1: en deux mots.
0: Ils sont opposés de caractère, mais ils gardent quand même entre eux toujours un lien. Ils se voient. Mm-hmm. Ils se voient en secret.
1: Mm-hmm. Oui, ils se voient dans.
0: À Notre-Dame, dans une petite chapelle.
1: Voilà.
0: Et ils discutent entre eux. Ils restent toujours, finalement, tous les deux. Complices de la passion qu'ils ont héritée de leur père, chacun avec leur caractère.
1: Puis ils vont aussi au bouillon racine.
0: Ils vont au bouillon racine,
1: voilà,
0: absolument.
1: Là, j'ai vu, tout à fait. Oui. Voilà. Mais leurs femmes ne s'entendent pas trop.
0: Hein, c'est incompatible.
1: Bon, autre complètement différente, une italienne et l'autre très réservée. Alors,
0: entre la grand-mère couturière et l'italienne, ça ne marche pas.
1: Alors, en 68, Gibert, vous en parlez peu, il ne s'est rien passé en 68 c'était quand même le quartier,
0: Alors disons que je n'ai pas beaucoup parlé de mai 68, parce que c'est encore dans l'esprit de beaucoup de gens, que je ne voulais pas redonner un petit cours sur mai 68, et qu'à part tous les problèmes qu'il y a eu dans le quartier, liés évidemment au bouleversement, ça n'a pas impacté directement l'activité, sauf le fait que les écoles étaient fermées, les lycées étaient fermés, il y a eu un...
1: Gibert a été fermé. Un mois,
0: Et donc moi j'ai préféré, plutôt que d'illustrer ce que tout le monde avait déjà bien en tête, de passer par un auteur. Et donc j'ai choisi Raoul Vaneghem avec son traité du savoir-vivre à l'usage des jeunes générations, que j'ai lu, bien sûr. Et donc je me suis dit, autant lui donner la parole, et lui, qu'est-ce qu'il voulait ? Des livres gratuits, évidemment.
1: Tout à fait. Voilà encore ce qui montre bien... que dans notre émission, on est toujours en train de dire « Tiens, faudrait peut-être qu'on lise aussi tel autre livre. » Pour ceux qui ne l'ont pas lu, évidemment, ce livre est très important. Alors, au fil du temps, la concurrence est rude. On a l'arrivée de la FNAC. Et puis, peut-être des choix d'acquisition, de transformation d'immeubles, le 5 notamment.
0: Alors là, vous êtes dans la troisième génération, absolument.
1: C'est la troisième génération.
0: Oui. Oui.
1: Mais il y a la FNAC qui va ouvrir rue Drenne, ça sera encore plus difficile pour Gibert, c'est la FNAC Châtelet, que je crois que c'est la plus grande librairie, pendant un moment c'était considéré comme ça, et c'est vrai que les gens y allaient, d'autant que D'autant qu'on avait à l'époque des jusqu'à moins 20% sur
0: même
1: le
0: plus,
1: livre.
0: Même plus. Hein, ils faisaient des prix discount.
1: Oui.
0: Comme d'ailleurs bah, les grandes surfaces qui commençaient aussi à vendre des livres. Mmh. Donc effectivement, il y a. Mais bon, Gibert reste quand même le marché de l'occasion.
1: Oui.
0: Le livre introuvable. Si on ne trouve pas chez Gibert, on ne trouvera nulle part. On entendait ça tout le temps.
1: Et puis alors, vous n'avez pas eu de chance parce qu'il y a eu les. Ben, on avance vraiment à grands traits là.
0: Oui.
1: Mais vous avez. Bon, vous avez la FNAC, vous avez des choix d'acquisition d'immeubles, etc. Très bien, enfin très bien comme ça.
0: Oui.
1: Et puis, il y a les attentats.
0: Voilà, il y a un attentat terroriste.
1: Un attentat, non pas chez Gibert, mais un attentat.
0: Si, il y a eu un attentat
1: à l'intérieur.
0: À l'intérieur, en 1986, l'année du centenaire de la librairie, de la naissance de la librairie. C'était là dans la vague de tous les attentats qui avaient eu lieu.
1: Parce que c'était à Saint-Michel.
0: Il y avait eu toute une série d'attentats. Il y en a eu un à Saint-Michel. Alors là, tout a brûlé puisque une bombe a éclaté dans le sous-sol et qui était les disques. Donc ça a enflammé tout l'immeuble et tout a brûlé en quelques heures.
1: Et donc c'est celui, immeuble,
0: c'est de la place Saint-Michel qui était
1: celui de la place.
0: Oui,
1: là, celui quand on regarde la fontaine, c'est celui qui est sur la gauche.
0: C'était
1: sur la gauche.
0: C'était ça. Oui, c'est ça. Et donc tout a brûlé. Et là, à l'époque, c'était mon père qui dirigeait l'entreprise et un tour de force extraordinaire, c'est que autant mon arrière-grand-père avait sauvé de l'eau tous les livres qu'il pouvait étaient repartis, autant mon père a reconstruit en un an l'immeuble et la rentrée scolaire est repartie. Et il a été tellement porté par tout ça, parce que mon père était plutôt ingénieur dans l'âme, qu'il a voulu faire la place du savoir, toute la place Saint-Michel. Et là, il a fait des librairies thématiques tout autour de la place.
1: Oui, hein, c'est ça. Pendant un moment, on arrivait place Saint-Michel, c'était la place Gibert, c'était pas la place Saint-Michel.
0: C'est ça. Hein? C'était la place du savoir, c'est ce qu'il voulait.
1: Hein?
0: Et bon, voilà. Malheureusement, le marché du livre s'est mal porté dans le quartier, avec tout ce que vous connaissez sur l'évolution des universités qui sont parties, d'abord tout ce qui est gratuité du livre scolaire, ensuite les bourses des livres dans les écoles d'occasion, ensuite, on connaît toutes les évolutions du scolaire et de l'universitaire.
1: La réforme des fournitures et des livres scolaires, le fait qu'aujourd'hui on ne va plus acheter les livres scolaires comme on faisait avant, c'est un plus sur un plan social pour les familles défavorisées, qui n'ont pas énormément d'argent, parce qu'un livre coûte cher. Un livre de droit coûte cher, par exemple. Mais c'est une des causes de la chute de Gibert Jeune, ça.
0: Sûrement, bien sûr.
1: Parce que c'était des fondements, tout le long, là.
0: Oui. Internet aussi, bien sûr.
1: Et puis Internet, et puis après, bon, si on avance encore, Amazon, etc. Ce qui est ce que j'ai trouvé sympathique, c'est que tout au long, la gestion reste très familiale, et j'allais dire presque très auvergnate.
0: Oui,
1: c'est-à-dire qu'on va chercher presque des gendres, etc., qui sont du coin.
0: Oui, il y a un côté très paternaliste, bien sûr. Regardez, déjà au départ, cette histoire de chèvre qui devait sauver les personnels qui étaient en difficulté. Mais il y avait aussi autre chose, c'est qu'il y a un esprit, il y avait un esprit Gibert dans l'entreprise. Parce qu'on vendait du livre d'occasion, on vendait des livres rares, on vendait des livres introuvables, et souvent, le personnel qui entrait chez Gibert n'en sortait pas, restait toute sa vie.
1: Ah oui, vous l'évoquez, ça, des gens qui arrivent, qui ont raté l'entrée à l'ENS ou autre, et qui restent au rayon philosophie, au rayon histoire.
0: Ils sont entourés de leurs amis les plus chers, les livres,
1: qui se marient.
0: Oui.
1: Hein, voilà, ça c'est...
0: Oui.
1: Alors, effectivement, vous l'évoquez, il y a une évolution, même un bouleversement du monde du livre, avec des licenciements, et puis là, aujourd'hui, on a des licenciements, vous n'êtes plus impliqué dans la gestion de Gibert Jeune, puisque Gibert Jeune a fermé en quelle année ?
0: Gibert Jeune a fermé en 4... vous voyez, je m'en souviens plus, c'est parce que je ne veux plus m'en souvenir.
1: Oui, voilà,
0: ça me fait trop mal.
1: C'est
0: quelque chose qui me fait trop peine. Et donc, il a fermé.
1: Mais donc,
0: il a été repris par les cousins, donc, qui ont, eux, racheté Gibert Jeune. Et les cousins, c'est devenu Gibert à nouveau.
1: C'est Gibert.
0: Donc, c'est devenu Gibert qui, comme on le sait, est en difficulté. Comme beaucoup de librairies.
1: Ah oui, oui, tout à fait, c'est un vrai souci, ça. Oui. Hein, la rentrée est catastrophique. Hein, nous sommes là, fin septembre, au moment où nous enregistrons, et la rentrée est catastrophique, avec des livres qui ne sont pas forcément excellents. Il faut quand même bien dire que la rentrée littéraire n'est pas toujours brillante. Ouais. Alors, ça se traduira par des licenciements, par la fermeture des librairies de province. Ça va lui faire beaucoup de mal d'être obligé de se séparer de Poitiers, notamment.
0: Notamment Poitiers.
1: Il y a Rouen aussi,
0: Dijon,
1: et puis c'est... tout autour de la place Saint-Michel, donc c'est fermé. La rive droite, c'est fermé.
0: C'est évidemment que c'est terrible, c'est éprouvant, et au-delà de Gibert, pour toutes les librairies qui sont menacées, c'est pour ça que j'ai écrit ce livre avec autant de foi. Oui. C'est que je veux défendre les livres, les libraires, la librairie, la lecture. Victor Hugo qui dit, c'est lui-même dans l'introduction.
1: Et ce que je dis souvent, c'est en parlant d'autres livres, notamment des livres sur la Commune de Paris, je dis la différence entre les livres témoignages, Louise Michel et compagnie, qui ont vécu, et puis les historiens, c'est que l'historien, il y a de la rigueur, etc. Mais les acteurs, il y a le fait de l'avoir vécu, donc il y a une chaleur humaine. Et dans ce livre, que vous présentez sous forme de roman, c'est pas un essai à mourir
0: parce
1: dans
0: que j'ai incarné.
1: Vous l'incarnez, à la fois vous avez la rigueur de l'information, et en parallèle, parce que c'est votre famille et parce que vous aimez le livre, vous traduisez cette passion de toute la famille librairie dont je parlais en introduction. Et puis, on va terminer sur une note attendrissante. Le livre « Les Misérables », qui a été le premier livre de Joseph, est-ce que vous l'auriez retrouvé ? On ne donne pas la réponse. La réponse, c'est dans votre livre, Les passeurs d'histoire, édition Buchet-Chastel en 2026. Eh bien, Françoise Kerimer, merci pour cet entretien.
0: Merci à vous.

Eh bien voilà, nous écoutions un extrait du prélude à l'après-midi d'un faune. Bon, c'est vrai qu'on a envie d'écouter la suite. Hein. Fred nous l'a coupé, là, ric-rac, hein, parce que, bah oui, il y a la suite, il y a d'autres livres. Et c'est l'orchestre de Cleveland qui l'interprétait sous la direction de Pierre Boulez. Troisième temps de l'émission, bah, vous savez, hein, ça s'appelle Varia, on les connaît. Et eh bien, parlons d'un livre qui se déroule au Portugal. Ouais, j'aime bien, c'est une maison d'édition, les éditions Chandaigne et Lima. Et fin juillet, vous vous rappelez peut-être, je présentais dans cette émission le livre de Raoul Brandão, Les Pêcheurs, édité par justement Chandaigne et Lima. En français. Je soulignais le plaisir de découvrir, pour ma part, une maison d'édition spécialisée dans les ouvrages sur le monde lusophone et un livre passionnant sur la vie des pêcheurs le long de cette côte, des références si méditerranéennes, bien que la dite côte soit tournée vers l'Atlantique. Et aujourd'hui, je vous présente un nouvel ouvrage de cette maison d'édition consacré au peuple. Encore, mais celui de la campagne, de la terre portugaise, avec pour titre « Terre minuscule » de Catarina Gomes, dans une traduction d'Hélène Mello. En couverture, une jeune femme, la narratrice, Clonia Mendes Mendes, juchée sur une énorme pomme de terre, afin de montrer l'importance de ce légume dans l'histoire et la vie de la famille du village. Nous sommes dans le monde paysan pour qui le respect de la récolte rejoint celui du travail pour l'obtenir, cette récolte. Et les pommes de terre sont vivantes, elles réagissent, il faut bien les ranger. Car elles apprécient, entre guillemets, comme si, je cite, à l'image des êtres humains, elles avaient la capacité de sentir. Et puis, il y a une grand-mère, Adosinda, au village, Aro. Elle cultive sur des terres minuscules, d'où le titre, et charge les parents de Claudia, la narratrice, de rapporter à la ville ses pommes de terre. Pourquoi ? Ben, il y en a à la ville. Oui, mais elles n'ont pas le goût, celles de la ville. Les nôtres, entre guillemets, sont sans comparaison. Et vous comprendrez à la lecture de quel goût il s'agit. Mais pour celles et ceux qui produisent leurs légumes, vous savez aussi que c'est une réalité. Adolescente, Claudia n'a que dédain à l'égard du bled, du patelin. Elle s'y ennuie, elle préfère la ville, couvée par ses parents. Elle ne sera pas du dernier voyage après la mort de sa grand-mère. En effet, les parents vont se tuer dans un accident de voiture. Elle devient architecte d'intérieur, citadine, une sorte de bobo de la banlieue de Lisbonne. Et le destin veut qu'elle reçoive un appel d'un notaire l'informant que le frère de son grand-père la nomme héritière de terres minuscules à Arau. Dans un premier temps, rejet de la part de Claudia. Elle n'y connaît plus personne, la maison de la grand-mère est vendue, les terres données à l'église. On s'interroge d'ailleurs pourquoi l'église. Et pourtant, elle a l'obligation de s'y rendre. Et oui, il faut régler la succession. Et les souvenirs d'enfance ressurgissent comme lorsque les nuages s'écartent pour laisser transparaître le soleil. Vous verrez, les mots et les intonations reviennent, la vie de famille, les gestes quotidiens, l'affection non dite mais intense, comme une joie triste, entre guillemets. Et puis la méfiance toute paysanne, la mère, ma fille, on ne connaît jamais bien les gens. Ouais, fin de citation. Et cette phrase, je l'ai entendue dans mon village, oui. C'est un ami qui me l'a dit, on ne connaît jamais bien les gens. Et l'arrivée de Claudia dans le sien évoquera des souvenirs identiques. Chez moi, je retrouve ça. Les non-dits, les silences, le regard des gens du village qui savent qui elle est, elle, et où se trouvent ces terres. Et le souvenir de la grand-mère mystérieuse, perdue dans la ville lorsqu'elle va voir ses enfants, deux mondes. Elle, la grand-mère, elle est paysanne, sa terre est ancrée dans sa peau. Un très beau passage, vraiment, il faut lire ce passage. Ah, elles ne valent rien, les terres du grand-oncle, dans le monde actuel, mais il faut les retrouver. Reprendre les rues vides du village comme une quête initiatique. Et grâce à un meunier, elle parcourt les taillis, un maquis de broussailles et de ronces. Elle retrouve les bornes, une grosse
et deux petites. Et sur la grosse, une croix gravée. Ouais, j'ai la même sur une de mes pierres. Et elle arrive à une terre riche, un secret de famille, une terre de distribution d'eau, une histoire de distribution d'eau. Celle-ci est rare et chaque propriétaire a le droit à alimenter son jardin à tour de rôle. Mais les disputes sont fréquentes, parfois les coups. Et elle découvre un réseau de petits canaux, comme moi aussi je les connais. Et ce secret de famille, je ne vous le livre pas. À vous de découvrir le village, la vie cachée de sa famille. Et à l'issue de ce voyage, elle revient à la ville avec un sac de pommes de terre, les nôtres. Le lien est-il rompu ? À vous de lire ce très beau livre sur la prégnance des origines et de la terre. Catharina Gomez, Terre minuscule, aux éditions Chandaigne et Lima. Et là, je vous propose un très court passage, un chant traditionnel portugais, Traços Montes. Allons-y.

0: Alors restons dans le sud avec le livre que Dominique nous a sélectionné et on est en Sicile. Allez, écoutons Dominique.
1: Je vais vous présenter La mariée silencieuse de Pier Giorgio Pulixi aux éditions Gallmeister 2026, traduction Anatole Ponce-Rémo. Alors, Monsieur Pulixi est né en 1982 à Cagliari, donc c'est un écrivain sarde, auteur de romans policiers et de romans noirs. Il fait partie du collectif Mama Sabo, fondé par l'écrivain italien Massimo Carlotto, avec lequel il a publié plusieurs livres, car ce collectif est une école d'écriture à plusieurs mains. Ensuite, Pulixi a publié en solo, dont la série La librairie des chats noirs en 2023, que j'ai beaucoup apprécié. C'est un peu la même veine qu'Andrea Camilleri, le commissaire Montalbano, Manuel Vasquez Montalban avec le commissaire Pepe Carvalho, ou encore Donna Leone, dont tu présentes.
2: Bonetti.
1: Avec leur commissaire soucieux de la situation sociale et psychologique de leurs compatriotes.
2: Alors lui, il met en scène aussi un commissaire.
1: Oui, le commissaire Vito Strega. C'est un personnage attachant qui connaît des faiblesses, comme souvent dans les polars. Il est parti aider les migrants à Lampedusa et revient sur une enquête qui se déroule à Milan. Son titre exact, sa fonction exacte, c'est vice-questeur et criminologue. Il est sarde par son père, mais a grandi en partie dans le nord de l'Italie. Il est métisse, ce qui lui vaut parfois de subir des préjugés. Et son lien avec la Sardaigne est très important dans tous ses romans. Il est maître en humour noir sarde.
2: Mmh. Alors, quelle est l'intrigue dans
1: Alors, on a retrouvé une femme vêtue d'une robe de mariée, morte, Maria Donato, pas très loin de Milan. Cette robe n'est pas celle de la victime. L'affaire est rapidement classée car le compagnon avec qui elle vit a un solide alibi. Le père de Maria, Italo Seu, est un vieux paysan sarde. Il va contacter l'équipe du commissaire huit mois après cette mort qu'il juge suspecte. Il habite la Sardaigne, mais il s'est installé à Milan afin d'élever son petit-fils Pippo et de découvrir la vérité. Le commissaire et son équipe vont tout faire pour atténuer la douleur du père et du petit Pippo, même en l'absence d'éléments probants sur la possibilité d'un meurtre. Dans le même temps, une vague de féminicides a lieu à Milan. La question est de savoir s'il y a un lien avec cette Maria Donato.
2: Alors l'intérêt, là, c'est le travail en équipe, c'est ça?
1: Oui, les coéquipiers du commissaire viennent tous de villes différentes d'Italie et ont tous leurs problèmes aussi. Alors Eva Croce, inspectrice originaire de Milan, dans le nord de l'Italie, c'est une enquêtrice brillante, mais marquée par un passé difficile, la perte de sa fille. Elle multiplie les aventures sentimentales, en même temps qu'elle fait ses enquêtes. Maria Raïs, inspectrice sarde, au tempérament acariâtre et qui s'est fâchée avec le commissaire. C'est elle qui mènera l'enquête en Sardaigne. Beppi Pavan, c'est un inspecteur vénitien, originaire donc de Venise. Il a plein d'humour malgré sa situation. Il est trop gros, il adore manger. Il est chassé par sa femme car il ne parvient pas à maigrir. Ces différences régionales créent des échanges pleins d'humour et des piques amicales, tout en montrant la diversité culturelle de l'Italie. Il y a plein de dialectes locaux savoureux, bien traduits, hein, bravo aux traducteurs. Malgré leur personnalité différente et des tensions dans le groupe, les membres de l'équipe développent une véritable solidarité.
2: Alors, c'est pas aussi un sujet sur les féminicides en Italie ?
1: Oui, Pulixi donne une voix aux victimes et montre le travail difficile des policiers confrontés à ce type de crime. Le roman est donc à la fois un roman policier et une réflexion sur les violences faites aux femmes. Il montre les familles des victimes, les enquêteurs, les conséquences humaines de ces crimes. Il met en scène les incels. Alors, tu sais ce que c'est, les incels ?
2: Pas du tout.
1: C'est les nouveaux termes. Ce sont des célibataires involontaires, imprégnés de misogynie et de violence envers les femmes. En fait, ils en veulent à toutes les femmes parce qu'ils ont été quittés une fois dans leur vie.
2: Alors donc, c'est pas forcément... C'est quand même des personnages assez... J'en connais quelques-uns, c'est pas top. Ouais.
1: Alors, ils sont pas forcément jaloux, mais ils considèrent que les femmes doivent rester à leur place, qui est inférieure à la leur. Ils créent des communautés capables de se défendre contre les accusations de meurtre. Et en fait, des fois, ils tuent des femmes qu'ils ne connaissent pas pour répondre à une demande d'un autre incel. L'aggravation des inégalités sociales et économiques associées aux conséquences du Covid ont multiplié ces actes de violence et transformé Milan en zone d'insécurité que la police n'arrive pas à stopper. C'est toute une culture de la masculinité toxique que Pulixi dénonce, comme dans la série, une très bonne série, Adolescence, diffusée sur Netflix.
0: Eh bien, il s'agissait... Alors d'abord, j'ai commis une faute énorme. J'ai dit que ça se passait en Sicile alors que ça se passe en Sardaigne. Et l'auteur, c'est Pier Giorgio Pulizzi, La mariée silencieuse aux éditions Gallmeister en 2026. Et là, je voudrais vous parler d'un autre roman, un roman social à présent, mais qui se déroule en France. Ça démarre fort. Une mère de famille monoparentale est convoquée par la principale du collège de son fils. « Je me doutais qu'il y avait un problème », songe-t-elle. Sabine, l'héroïne, suit Madame de Haas dans les bâtiments du collège situé dans le 20e arrondissement parisien. « Oh, me direz-vous, une convocation, c'est pas bien le diable. Oui, mais la principale, plutôt BCBG que Bobo Cato. Mère de famille nombreuse, a découvert sur une vidéo circulant parmi les élèves que Sabine est une actrice pornographique et que son fils, Mathieu, est victime de harcèlement. Les chocs de ce fait, les chocs de société sont permanents dans ce livre d'Emeric Patricot, Les Crapules. Mépris de la principale, symbole de l'appareil de l'éducation nationale, collusion des élèves contre le fils, la fureur de la mère angoissée qui découvre ses faits alors qu'elle était persuadée de l'étanchéité de la cloison entre sa vie personnelle et sa vie professionnelle. Déjà, tout circule, tout devient accessible, il faut assumer ses choix. Et elle le fait, Sabine, c'est son choix. Pas de honte, un début de vie un peu paumé, mais elle est une femme qui travaille. Elle habite un logement social, une de ses tours vers la rue des Rigoles, pour ceux qui connaissent le coin, vous voyez un peu où ça se situe. Allez sur place même, vous verrez. Elle croit élever son fils comme elle peut, que celui-ci ne sait rien, mais l'information a circulé. Et c'est un flot que rien n'arrête. Alors à ce stade, qui sont les crapules ? À ce stade de l'histoire, qui a fait passer l'info ? Vous découvrirez. À noter qu'elle ne s'est jamais déplacée au collège pour les réunions de parents d'élèves. Le collège et la cité HLM sont deux mondes différents. Chez les profs, il y a cet aplomb, cette certitude d'œuvrer pour l'État qui suffisait à glacer le sang de ceux qui n'ont pas l'habitude d'être confrontés à ce milieu. Et Sabine souhaite se venger. Découvre des noms d'élèves proches de Mathieu, rencontre les parents, toujours le mépris. La Bourge, par exemple, près de la place Gambetta, entendant remettre à sa place cette pute. Une confrontation rude. Magie du roman, Sabine rencontre le beau-frère de la Bourge, plutôt désabusé, revenu de tout. Et à eux deux, ils vont mener l'enquête. Une autre famille du côté du quartier Jourdain, un secteur bobo, une mère hors sol. Et puis, Emeric Patricot souligne l'évolution du fils. Alors, les relations que Sabine n'a pas senties changer entre son fils et elle. Passons au milieu des films pornographiques « Un monde à part ». Avec son ami Jacques, hein, le troisième larron de l'enquête, les acteurs sont vécus comme de la chair, comme de la viande par les exploiteurs. Quelles sont les crapules dans ce milieu ? Et tout se mêle. Un haut fonctionnaire, patron d'un club privé, le père du môme de la place Gambetta, des affaires louches, de la compromission, de la corruption. Chacun se tient par la barbichette. Les faiblesses ou les ustensiles sexuels, qui couche avec qui ? Qui consomme de la drogue ? Qui protège les dealers ? Qui exploite qui ? Et le cynisme des chefs d'entreprise, du monde de la finance. Une visite rue de la Pompe est éclairante sur la violence des propos. Est-elle différente de celle des dealers de bagnolets ? En circulant dans les louvoiements de la vengeance, Sabine fait ce constat. « J'ai l'impression de parcourir toutes les couches de la société. Avant, je me percevais comme une personne modeste face à des gens riches. Mais ce n'est pas si simple. » Je me dis qu'il y a sept niveaux d'humanité, du plus misérable au plus prestigieux. Et elle ne juge pas les gens. Eh oui, qui sont les crapules ? Emeric Patricot nous propose une forme de roman noir, d'analyse sociologique, sur les hauteurs de Paris, et je songe à la chanson de Georges Brassens, La complainte des filles de joie, ne jugeons pas. Je rappelle les références du livre, Aymeric Patricot, Les crapules, aux éditions Héliopole, dans la collection Serge Safran. C'est une production de 2026 et évidemment, eh bien, nous allons écouter La complainte des filles de joie par notre ami Georges.

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troisième livre consacré au peuple, que je pourrais intituler d'ailleurs cette chronique « Des générations d'efforts ». Le livre « Le film du peuple » de Christelle Péri-Sénard a reçu le prix Eugène Dabi 2026. On a un peu oublié Eugène Dabi, pourtant il est un symbole de la littérature prolétarienne, celle du peuple. On connaît le film « Hôtel du Nord ». On sait moins qu'il est issu d'un livre éponyme de Dabi. Et dans notre émission, nous avons déjà présenté certains de ses ouvrages, comme « Faubourg de Paris »,« La zone verte ». Et le prix Eugène Dabi, intitulé en sous-titre « Le peuple et le style », s'attache à récompenser des romans francophones reflétant la pluralité des vécus populaires, portant la dignité des voix invisibilisées, privilégiant la créativité stylistique et décortiquant les structures d'inégalité. Bah écoutez, moi je dirais que le film du peuple, c'est le titre du livre, hein, je vous le rappelle, répond bien à ces critères. Le livre est un film, celui d'une fresque familiale. Nous sommes à la fin du 19e siècle. Une gamine, Fanette, va d'un pas guilleret vers son destin servir chez les gens du château. Les gens du château. Dès les deux premières phrases, nous sentons comme une sinistre atmosphère. Elle apprend à obéir, à s'activer sans relâche, et un jour, elle se retrouve enceinte. Elle est renvoyée, une fille mère, et sa bâtarde, Cécile. Heureusement recueillie par sa famille, c'est pas le cas partout, elle est protégée. C'est un peu cliché. Et pourtant, si vrai des amours, entre guillemets, ancillaires, on se débarrasse de la fille-mère et de sa bâtarde dans l'espèce. Une solution, un veuf qui accepte l'enfant. La reconnaissance dans les gestes, le regard, l'humilité. Et sur cinq générations se construit une légende du non-dit. Cécile se rêve d'origine noble. Et en filigrane, tiens, on voit apparaître la Commune de Paris, qui ne touche guère les esprits dans la campagne gersoise. Et oui, on est dans le Gers, hein, là-bas, loin, loin, au XIXe siècle. Alors, dans cette famille, on essaye de monter l'escalier de la réussite sociale. Et le fils de Cécile devient plumitif, greffier, alcoolique, malgré les espoirs de sa mère. Ce sont les femmes dans cette famille qui se battent. Au fil des pages, la vie d'un monde dans la vie des êtres, la vie dans un village, de partout en réalité. Chaque génération paraît gravir un échelon, tout en cachant des secrets. La honte, originelle bien sûr, elle s'appelle Catherine maintenant, elle veut pourtant progresser, s'élever. Ah, il y a des restes de la campagne dans les propos. Les gestes, les attitudes et les nantis le font sentir. Ah, ces transfuges de classe, ils s'estiment sortis de leurs conditions. Ils ne sont plus domestiques. Ils peuvent parler des petites gens sans plus se sentir concernés qu'ils croient. N'oublions jamais d'où nous venons, mais j'insiste, sans avoir honte de notre histoire, sans avoir honte de ce peuple, le nôtre. Je rappelle le livre, donc le titre, Christelle Péri-Sénard, Le film du peuple aux éditions du Sonneur en 2025. Un livre à découvrir, un petit livre sympathique à découvrir. Enfin, on va changer complètement de style. Un livre découverte. Les éditions Au Vent des Îles enrichissent leur collection Nature et environnement d'Océanie d'un très bel ouvrage de référence. Ah, vous allez voir, on n'est pas du tout dans les romans noirs, etc. C'est un guide des poissons de Nouvelle-Calédonie réalisé par Pierre Laboute et René Grandperrin.

deux experts de ces poissons. Des centaines de photographies permettent de reconnaître les espèces et d'admirer la variété des couleurs, le tout accompagné de fiches techniques. Un outil indispensable pour admirer et non pas pour tuer. En effet, le lagon contient des milliers d'espèces. 1200 sont répertoriées dans l'ouvrage. Un temps, la pêche a désertifié les eaux. Aujourd'hui, un travail de revalorisation et de préservation de l'environnement est possible grâce à la création en 2014 du parc naturel de la mer de Corail. Nos poissons ne sont pas simplement du poisson, constate un habitant de l'île. Je cite encore, « La Nouvelle-Calédonie est un espace naturel et humain particulier, véritable laboratoire illustrant concrètement une biodiversité terrestre et marine exceptionnelle, une zone économique qui inclut la plus grande aire marine protégée du monde. » Je continue la citation, le parc naturel de la mer de Corail, conférant à chacun une importante responsabilité pour la préservation de la biodiversité marine. Les espèces sont présentées en plus de 40 chapitres. Ah ouais, moi j'ai découvert des choses extraordinaires. Nous retrouvons des poissons d'eau douce, et puis les requins, les raies, les poissons serpents, les rascasses, les rougets, les poissons clowns. Ah bon, on les connaît bien les poissons clowns, mais les poissons perroquets. Moi j'ai un faible pour les poissons pélagiques du large, comme l'espadon, le marlin, et cette très belle photo d'un voilier, c'est un poisson, hein, un voilier en pleine eau. Ben oui, c'est très beau poisson. Le lecteur peu averti sera étonné de la trentaine d'espèces de murènes, des poissons pêcheurs, sans oublier évidemment les poissons volants. La première fois que j'en ai vu, j'ai été vraiment étonné. Les amateurs d'aquarium découvriront leurs gobies dans leur environnement naturel. Attention à certains poissons toxiques, à la gratte. Et rêvons sur le titre du chapitre consacré aux lantaniers, aux mécouas, aux lujans et perches de minuit, vivanettes et barbillons. Rien que les titres font vraiment rêver, c'est magnifique. Un guide pour les passionnés de découvertes sous-marines, et vous constatez que je n'utilise pas le terme de chasse. Pour les passionnés de la diversité de cette magnifique nature, voilà un très belle idée de cadeau pour soi, pour d'autres, parce que vraiment la nature est merveilleuse. Je rappelle les références, Pierre Laboute, René Grandperrin, guide des poissons de Nouvelle-Calédonie, aux éditions Au Vent des Îles, en 2026. Et oui, nous avons, j'évoquais dans au début de notre émission la diversité. Vous voyez qu'on a abordé l'histoire d'une dynastie de libraires, on a présenté des livres de sociologie sur le peuple, on a présenté des questions sociales, Fred, avec l'esclavagisme dans notre société, et puis ce livre sur le guide des poissons. Eh bien voilà, chers amis, pour une fois, on n'est pas trop ric-trac, hein. C'est bien, comme ça, nos amis de Femmes Libres vont pouvoir s'installer tranquillement. J'espère que ces ouvrages nourriront votre réflexion, votre action, votre plaisir, et toujours le goût de la découverte, comme je le dis souvent. Voilà, c'est fini pour aujourd'hui dans Au fil des pages, mais n'oubliez pas de consulter la chronique des idées et des luttes sur le site du Monde Libertaire. J'ai évoqué en septembre des ouvrages ayant pour thème la chute du bloc soviétique, le combat pour le droit à l'avortement en France, une enquête pour retrouver un ancêtre déporté au goulag, le partage des richesses, la censure, tout un programme.
autant de livres qui méritent votre attention. On se retrouve bientôt, on se retrouve le mercredi 28 octobre 2026 avec Marianne Legagneur et nous parlerons du télétravail. D'ici là, bonne lecture et l'équipe d'Au fil des pages sur Radio Libertaire vous souhaite ni Dieu ni maître un bel idéal de vie. À bientôt et au plaisir de partager.

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0: Bonsoir à toutes et tous. 33e émission de cette année 2026. Émission féministe et anarchiste pour combattre le patriarcat, le capitalisme, les religions, tous les pouvoirs qui nous oppriment, nous exploitent, nous discriminent. Nous sommes sur Radio Libertaire pour 2 heures d'antenne de l'émission Femmes Libres. 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Et Sylvie aux manettes. Bonsoir Sylvie.
1: Bonsoir Hélène.
0: Voilà, l'émission c'est tous les mercredis entre 18h30 et 20h30. Et pour nous suivre, émission trait d'union femmeslibres.blogspot.com. Vous pouvez ainsi aller sur ce blog pour réécouter les émissions, avoir le programme. Pensez aussi à nous suivre sur Facebook et Miss Cloud. Alors, le programme de ce soir avec Marie-Jo, ça sera la Tribune Libre, George Sand, la féministe dans un monde d'hommes. Puis, nous écouterons la rediffusion des 40 ans de l'émission Femmes Libres, puisque le 20 juin 2026, l'espace Louise Michel de Paris accueillait l'émission pour fêter les 40 ans de radiophonie féministe. Nous écouterons la fin de la séquence 3 avec la table ronde sur le système prostitutionnel et un temps en musique avec Ninon Valder et un début de la séquence 4 sur les coopérations avec d'autres émissions et le début de la table ronde avec Monique Dantal sur la dimension internationale des droits des femmes depuis la rencontre de Pékin 1995. Et pour finir, des infos, des communiqués, des rendez-vous. Mais place libre, place libre.
1: À la Tribune Libre.
0: À la Tribune Libre, avec le portrait de George Sand. Mais pour ouvrir cette Tribune Libre, Ellie G., qu'on écoute.
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Georges Sand est un monument de la littérature française. À juste titre, elle a écrit une multitude de romans très populaires. Elle a été très présente dans la vie politique et littéraire de son époque, tenant salon, publiant des textes dans lesquels elle prenait position pour les ouvriers, les paysans, les pauvres, comme journaliste dans différents journaux soutenant la République. Mais aussi, elle était une femme libre et féministe. Elle est morte il y a 150 ans et c'est l'occasion de faire revivre ce personnage qui a beaucoup détonné dans le paysage masculin et misogyne des écrivains de son époque. C'est ainsi que Sandrine Aragon aborde cette question dans l'édition du 19 juin dernier du Conservation et nous apprend comment la gente masculine a tout fait pour minimiser le travail de cette autrice engagée et talentueuse. J'ouvre les guillemets. Rares sont les écrivaines qui furent aussi célèbres que George Sand de leur vivant. Autrice de plus de 90 œuvres, de plus de 400 articles, de milliers de lettres, comme dans toute l'Europe. La bonne dame de Nohant, née Aurore Dupin, ne peut être effacée de l'histoire littéraire du 19e siècle. Mais son apport a été notamment largement atténué par la critique. Elle n'a été réhabilitée que dans les années 1970-1980, par le biais des études féministes. George Sand est une femme libre. Elle rejette le mariage. Elle veut gagner sa vie. Excusez-moi. Je disais que George Sand était une femme libre et qu'elle voulait garder son indépendance. Donc, elle divorce, par exemple, vivant avec un mari toxique. Elle porte le pantalon, ce qui interdit aux femmes. Elle écrit la nuit, fume cigares et cigarettes avec ses amis écrivains en public. Elle est anticléricale. Elle sera aussi anticommunarde et antisémite. Nulle n'est parfaite. Elle a aussi ses contradictions. Des critiques d'une grande virulence sont venues des jugements masculins de cette époque. Elle concerne le statut de la femme, qui doit rester au foyer. Eugène Delacroix note en 1855 que, je vous l'ai guillemets, « la pauvre femme a bien besoin d'argent. Elle écrit trop pour de l'argent. » Elle condamne les propos des écrivaines, qui sont nécessairement excessifs, évoquant des passions dangereuses, contraires à la morale, susceptibles de faire l'apologie de l'adultère. Elle considère ses critiques que les femmes n'ont pas le même cerveau que les hommes et que leur œuvre est de moindre qualité. Car, sachez-le, le génie littéraire est mâle. Chateaubriand admet qu'elle a du génie, mais, je vous le guillemets, qu'il y a quelques racines dans la corruption et qui ne saurait excuser la dépravation, l'insulte à la rectitude de la vie. Dans un autre registre, Edmond de Goncourt écrit « Si on avait fait l'autopsie des femmes ayant un talent original comme Madame Sand, etc., on trouverait chez elle, au pluriel, des parties génitales se rapprochant de l'homme, des clitoris un peu parents de nos vierges. Baudelaire affirme dans un autre style, elle n'a jamais été artiste.

excusez-moi encore, j'ai des petits problèmes avec mon ordinateur. Donc je disais qu'elle n'avait jamais été artiste. Elle a le fameux style coulant des bourgeois. Elle est bête, elle est lourde, elle est bavarde. Elle a dans les idées morales la même profondeur de jugement et la même délicatesse de sentiment que les concierges et les femmes entretenues. Et, j'ouvre encore les guillemets, que quelques hommes aient pu s'amouracher de cette latrine, c'est bien la preuve de l'abaissement des hommes de ce siècle. Elle a eu de nombreux amants. La presse fait des choux gras de sa vie sentimentale et condamne cette femme volage et ses relations avec les femmes, comme Marie Dorval. On parle peu de sa dernière relation amoureuse avec Alexandre Manceau, qui a duré 15 ans, et qu'elle raconte dans Le Dernier Amour en 1867. Les critiques racontent aussi cette écrivaine comme autrice de romans sentimentaux, un peu genre roman de gare ou roman harlequin, dévalorisant ou niant le travail de Georges pour raconter la condition des femmes dans le cadre du mariage et des violences patriarcales, comme dans Indiana en 1832. Elle-même a connu ces violences dans son mariage, trompée par un mari buveur et joueur. Elle se bat pour obtenir le divorce et la garde de ses enfants. Les injures, sévices et mauvais traitements reconnus par la justice lui permettront de gagner son procès. Son nom de naissance est Aurore Dupin. Comme nom de plume, elle choisit un prénom masculin, Georges, qui lui semble synonyme de Berrichon, auquel elle enlève le S. Georges signifie étymologiquement « celui qui travaille la terre ». Aurore aime la terre. Virginia Woolf la cite comme un exemple regrettable de ces femmes auteurs, prisonnières des conventions sociales, qui ont fait le choix d'adopter un pseudo masculin. Pourtant, au XIXe siècle, il n'était pas rare que les écrivaines utilisent des noms masculins pour publier en tant qu'autrice, tant elles étaient maîtrisées. Elle adopte le pantalon. Pour cela, elle a obtenu de la préfecture de police de l'Indre une permission de travestissement. Son apparence androgyne, ajoutée à son nom masculin, s'ajouteront à sa réputation scandaleuse. Elle explique pourtant que son choix de porter un vêtement masculin est tout d'abord financier, car les tenues féminines de cette époque sont chères. Et puis, le pantalon lui permet d'aller dans des lieux interdits aux femmes, comme les fosses de théâtre, les bibliothèques restreintes, les procès publics. Ceci dit, cette tenue n'est pas quotidienne, car elle aime être belle pour ses amoureux. Nous allons faire une pause musicale avec Catherine Lara, qui a créé une comédie musicale intitulée « Sand et les romantiques ». Et j'ai choisi la chanson « Appelez-moi Georges ».

Pendant son enfance, George Sand a fréquenté l'aristocratie par l'intermédiaire de sa grand-mère, qui l'a en partie élevé, le monde révolutionnaire de son père et une mère couturière. Elle épuise ses idées d'égalité et essaie de les mettre en pratique. Par exemple, elle transforme sa maison de Nohant en résidence d'artiste à l'image de l'utopie socialiste du phalanstère de Charles Fourier. Elle accueille Balzac, Delacroix, Flaubert. Dans ce familistère, elle abolit les hiérarchies domestiques. Elle réunit artistes et paysans autour d'une vie coopérative dans les années 1840, testant la garde partagée des enfants, des éducations de Marie, la servante, etc. Elle évoque aussi le monde paysan qu'elle a connu pendant son enfance et raconte cette vie loin des stéréotypes misérabilistes comme dans La Mare au Diable. Elle y détaille, dans ce roman, le harcèlement sexuel de la petite Marie par son patron fermier qui tente de la violer et la poursuit à cheval. J'ai relu ce roman. J'ai eu tout de même du mal avec le style qui décrit le monde rural avec un tel vernis de bien-pensance. Dans d'autres romans, elle aborde le viol collectif, le dénigrement constant des femmes en politique, constamment la cible d'injures sexistes. Avec Consuelo, elle fait le portrait d'une grande musicienne dans l'Europe du XVIIIe siècle, égale des hommes, jalousée pour ses qualités. Elle écrit des essais comme « Essai sur le drame fantastique Goethe, Byron, Mickiewicz » en 1839, largement invisibilisé. Le hasard a voulu que je lise récemment le texte concernant le Faust de Goethe. Je vous rappelle le sujet. Faust vend son âme au diable en échange de tous les plaisirs terrestres. C'est un monde typiquement masculin, je dirais presque uniquement masculin, avec les passions masculines développées comme les choses universelles. Le pouvoir, la force, la connaissance complètement déphasée du réel. Les deux femmes sont vues uniquement pour ce que les hommes en disent, en parlent, en veulent. Marguerite, jeune femme simple, naïve, que Faust séduit et abandonne, et Hélène, dont la beauté est réelle et la qualité essentielle. Bref, un truc de mec. Et Georges conclut, à travers son analyse du personnage de Faust, qu'il s'ennuie. Avant, après sa rencontre avec Marguerite, il s'ennuie. Et elle espère que Goethe n'a pas pris les traits de Faust, tant le personnage est incomplet, j'ouvre les guillemets, obscur, embarrassé, dédaigneux de se révéler. Je ferme les guillemets. Elle ajoute même que Goethe est un poète sans idéal. Elle est d'autant plus motivée pour comprendre ce récit qu'elle-même est intéressée par le thème du bien et du mal, qu'elle écrira « Les sept cordes de la lyre » en 1839, dont le protagoniste, Maître Albertus, soumis aux tentations de Méphistophélès et sauvé par l'amour d'une femme. Très engagée politiquement, elle participa à la création de plusieurs titres de journaux comme la Revue des Deux Mondes, l'Illustration, le Courrier français, la Cause du Peuple. Aussi, quand elle est cataloguée de romancière rustique, on peut opposer le fait qu'elle se soit engagée dans sa région du Berry pour l'égalité, la solidarité entre les femmes et les ouvriers. On dirait aujourd'hui qu'elle est écologiste. Des journaux féministes souhaitaient obtenir son soutien pour le droit de vote des femmes. Elle répond, j'ouvre les guillemets. Oui, un jour, je le crois avec vous, mais ce jour est-il enfin proche? Non, je ne le crois pas. Et pour que la condition des femmes soit ainsi transformée, il faut que la société soit transformée radicalement. Je ferme les guillemets. Par contre, elle est consciente des barrières sociales limitant l'accès et la reconnaissance du savoir féminin. Elle plaide pour l'ouverture des institutions littéraires aux femmes au nom de la liberté et de la justice. Victor Hugo, avec qui elle a correspondu sans jamais le rencontrer, écrira « George Sand a, dans notre temps, une place unique. D'autres sont les grands hommes. Elle, elle est la grande femme. Dans ce siècle qui a pour loi d'achever la Révolution française et de commencer la Révolution humaine, l'égalité des sexes. » Je ferme les guillemets. Cependant, elle considère que l'Académie française est d'une grandeur inutile et que les femmes n'ont rien à y faire. J'ai choisi d'ailleurs d'illustrer ces articles avec l'épitaphe rédigée comme suit. Ici est née le 1er juillet 1804 Aurore Dupin, dite George Sand, littérateur et auteur dramatique. Qu'en aurait-elle pensé? Aujourd'hui, nous voulons populariser l'écriture égalitaire,
refusée par cette illustre assemblée. L'aurait-elle utilisée? George Sand est l'écrivaine typique blacklistée par de nombreux auteurs de son époque. Malgré cela, nous sommes en 2026 et nous fêtons l'anniversaire de sa mort en 1876. Aujourd'hui, ses combats sont toujours d'une brûlante actualité.

Voilà, on vient d'écouter le portrait de George Sand que nous a fait Marie-Jo en tribune libre. J'insiste quand même sur l'aspect qu'elle a évoqué, que George Sand était aussi anti-communarde et antisémite. Alors, elle n'était pas la seule à l'époque, mais elle fait partie de ces écrivains qui se sont vraiment mal comportés au moment de la Commune et puis qui étaient antisémites. Voilà, ça ne retire rien à tout ce qu'elle a pu produire par ailleurs, bien évidemment. Là, nous passons aux 40 ans de l'émission Femmes Libres. Alors, on a déjà passé la première séquence, la deuxième séquence, et on avait démarré la troisième séquence, mais on n'avait pas terminé. Donc là, je vous propose, nous vous proposons d'écouter cette troisième séquence avec notamment la table ronde sur le système prostitutionnel et puis un temps en musique avec Ninon Valder. Et ce, avant de passer le début de la quatrième séquence qu'on écoutera tout à l'heure. Pour l'instant, c'est la troisième séquence. Maintenant, à chaque fois que vous entendrez le temps des cerises, eh bien, c'est qu'il y aura un focus sur un livre en lien, évidemment, avec l'émission Femmes Libres.

0: Alors, ce livre, Elisabeth en a parlé tout à l'heure, c'est « Anarchisme féministe contre le système prostitutionnel ». On a été plusieurs à écrire ce livre. On a eu le bonheur de voir la chronique qu'on avait fait Claudine Le Gardinier, qui nous avait dit que c'était un super ouvrage. Bon, on est fiers de dire qu'il y a quelques exemplaires encore qui restent là. Bien sûr qu'il est daté, puisque, si je ne me trompe pas, il date de 2009. Voilà. Et c'est aussi l'occasion maintenant d'appeler la prochaine table ronde. Alors, Natacha Henry n'a pas pu venir pour des raisons très personnelles, mais Sandrine Goldschmidt est là et Alain Eludu aussi. Et pendant qu'ils s'installent, on va écouter un petit extrait de La vie en rouge. Et je pense que Sandrine va nous dire quelques mots sur La vie en rouge.
1: Ce podcast aborde des sujets difficiles, notamment des violences sexuelles.
2: On nous parle souvent du choix. Elles ont choisi. Elles aiment ça. Elles savent où elles vont.
3: Nous, survivantes d'inceste, de violences intrafamiliales ou de prostitution, on cherche la dissociation.
4: Nous, les survivantes de la prostitution, on est les dernières oubliées du mouvement MeToo.
5: Moi, j'avais pas l'impression que c'était un métier, c'était un calvaire.
6: Maintenant, j'ai 58 ans. J'avais 45 ans quand j'ai commencé, alors...
7: Comment... Une banale jeune fille qui a pas spécialement de problèmes dans sa vie peut se retrouver sur le chemin de la prostitution.
8: Je suis survivante de la rue, survivante de la prostitution.
9: J'avais envie de tout détruire, de casser toute ma vie, je me retrouvais dans la prostitution de nouveau.
10: On peut pas guérir le viol avec le viol.
11: On a survécu.
1: La vie en rouge, un podcast conçu et réalisé par des femmes ayant connu la prostitution. Épisode 9, je voyais de la prostitution partout.
12: Bonjour Alexine, pourrais-tu te présenter s'il te plaît ?
13: Bonjour, moi je m'appelle Alexine, j'ai 27 ans, je suis survivante de la prostitution, j'ai quitté la prostitution il y a environ 6 ans. Et toi, peux-tu te présenter Rosane ?
12: Alors moi je suis Rosane, survivante de la prostitution aussi, je l'ai quitté en 2009 après 22 années que je considérais comme un service utile à la société, alors qu'en fait, je me détruisais moi et je n'apportais rien à personne.
0: Bien, voilà, je crois que tu vas pouvoir rebondir sur ce petit extrait, puisque c'est ta voix qu'on entend qui présente cet épisode et les autres épisodes.
1: Voilà. Oui, donc c'est La vie en rouge, un podcast conçu et réalisé par des femmes ayant connu la prostitution, si vous voulez... y avoir accès, j'ai mis des petites cartes là-bas avec le QR code. Je vais en reparler tout de suite, justement, mais auparavant, je voulais dire qu'en fait, ça fait plus de 20 ans que je suis venue pour la première fois à l'émission Femmes Libres pour Femmes en Résistance, le festival féministe de documentaires dont Elisabeth a parlé tout à l'heure, et que finalement, je suis presque venue chaque année à deux ou trois près, donc ça fait quasiment 20 ans chaque année, voilà, pour présenter ce festival, et c'est pas du tout sans rapport avec notre sujet. Parce que c'est à travers Femmes en Résistance, en 2005, la première fois, je vois Les prostituées de Lyon parlent de Carole Roussopoulos, qui est au cœur de la révolte des femmes prostituées de l'église Saint-Nizier à Lyon. C'était maintenant il y a 51 ans. Et ce film me fait découvrir à la fois la vie et les paroles de ces femmes et le débat autour du système prostitutionnel. En 2011, à nouveau, c'est à travers le festival que je vois le film L'Imposture, qui est un film québécois d'Ève Lamont, dont j'ai pu aussi parler dans l'émission Femmes Libres, et qui me fait rencontrer directement le mouvement du Nid, ou donc association qui agit en soutien aux personnes prostituées et contre le système prostitueur, et où je suis devenue militante, et aujourd'hui j'en suis chargée de communication et rédactrice en chef de la revue dans le cadre où on a fait le podcast. Donc vraiment les deux combats et les deux évolutions sont liés et jusqu'à aujourd'hui, on va sûrement parler du mouvement abolition 2012, etc. et tout ce qui s'est fait. Mais donc jusqu'à aujourd'hui avec ces femmes qui fabriquent elles-mêmes avec le soutien du mouvement du Nid ce podcast et ça m'a évoqué très fort quand Geneviève Fraisse a dit tout à l'heure qu'on était, les femmes étaient des sujets parlants et pas seulement des victimes ou des femmes qui avaient subi. Et vraiment, tout ce processus à partir de femmes en résistance, c'est ça, de montrer des femmes qui résistent et qui sont des sujets parlants ou agissants ou faisant de l'art. Et La Vie en Rouge, ce sont des femmes concernées par le système prostitutionnel qui se mettent ensemble, vont ensemble dans le studio, parfois avec moi, parfois sans moi. Avec Claudine Le Gardinier, on a préparé avec certaines d'entre elles, d'autres le préparent toutes seules. Et elles choisissent les sujets dont elles veulent parler et aussi elles participent au montage, elles enregistrent, elles animent les soirées qui en parlent. Donc c'est vraiment aussi pour montrer que ce sont des sujets parlants, des femmes parlantes, des femmes qui peuvent aussi faire énormément d'autres choses et pour qui c'est un processus qui relève de l'émancipation aussi de parler.
0: Oui. Voilà. Alors, tu peux rappeler que Abolition 2012 a permis la loi de 2016 et donné les éléments de la loi de 2016 aussi.
1: Oui, alors effectivement, et Femmes en Résistance d'ailleurs, et le Mouvement d'Unis, et de très nombreuses autres associations, une soixantaine, ont constitué le collectif Abolition 2012 en 2011, dans l'optique de la présidentielle de 2012, pour demander l'adoption d'une loi d'abolition du système prostitueur. Qui a mis 3 ans et demi, 4 ans à être adoptée au Parlement suite au blocage par des sénateurs et par des membres du gouvernement de l'époque, mais aussi grâce au soutien de femmes politiques extrêmement engagées contre le système prostitueur de façon transpartisane, mais surtout au Parti socialiste et au Parti communiste. Qui ont fait une proposition de loi, mais on peut aussi rappeler à ce moment-là, vous avez entendu dans La Vie en Rouge, c'est Rosaine et Alexine, la même Rosaine Hicher qui a fait cette marche dont Elisabeth a parlé en 2014 pour l'abolition du système et pour que la loi soit déposée au Sénat. Donc c'est quoi cette loi ? Cette loi, elle repose, c'est une loi globale qui vise à renforcer la lutte contre le système prostitutionnel et à accompagner les personnes prostituées. Globale parce qu'elle a 4 piliers qui sont essentiels et il n'y a que si ces 4 piliers sont pris en compte dans la globalité et si la loi était, je dis déjà qu'elle ne l'est pas, suffisamment et pleinement appliquée avec les moyens nécessaires, pourrait permettre d'aller vers une abolition du système prostitutionnel. Qu'est-ce que ça veut dire ? Ça ne veut pas dire qu'il y aurait forcément plus de prostitution, ça veut dire que notre société ne considérerait plus que des hommes ont le droit d'acheter des femmes pour du sexe. Que l'acte sexuel obtenu sous la contrainte de l'argent, sans compter les multiples vulnérabilités qui amènent les femmes auparavant, les violences subies auparavant, les violences sexuelles dans l'enfance notamment, la pauvreté, la précarité, le fait d'appartenir à un groupe marginalisé, tous ces facteurs qui poussent les femmes à être victimes de ces prostitueurs. On veut que la société arrête, reconnaisse ça comme un crime. Et aujourd'hui, la loi ne le reconnaît pas comme un crime, le fait d'acheter un acte sexuel, elle le pénalise. Et donc la loi, ses 4 piliers, c'est interdire l'achat d'actes sexuels. Ça, on considère que c'est une violence d'infliger cet acte. Et donc c'est la grande chose importante dans la loi, c'est de reconnaître que la prostitution est une violence. Ensuite, ça permet de donner de nouveaux droits aux personnes en situation de prostitution. Et ça, c'est vraiment très important de le dire parce que j'interviens beaucoup, j'anime des formations, des sensibilisations. Encore il y a 2 jours où à peu près la moitié des professionnels présents et présents, qui sont des gens déjà sensibilisés aux violences faites aux femmes, ne savent pas que les personnes en situation de prostitution ne peuvent plus être pénalisées au titre de la prostitution en France. La moitié pensent que le délit de racolage existe encore.
0: Je vous rappelle que le délit de racolage, c'est 2003 avec Sarkozy, bon, avant, mais particulièrement en 2003, non ?
1: Il a rajouté le délit de racolage passif, mais le délit de racolage actif existait. Oui. Donc ça veut dire que 2016, c'est la première fois dans l'histoire française moderne que les personnes en situation de prostitution ne peuvent pas être pénalisées. Et il faut le rappeler notamment parce que des gens qui se réclament de ce qu'ils appellent le travail du sexe, avec une notion abusive et qui efface la violence du système, disent aujourd'hui qu'il faudrait des nouveaux droits pour les travailleuses du sexe. Ben, en fait, non, il faut aujourd'hui que les droits qui existent, elles puissent y avoir accès d'une façon beaucoup plus large et importante, mais c'est seulement le modèle abolitionniste qui permet une dépénalisation totale des personnes. Il n'y a aucun autre système, même le système réglementariste ou libéral, qui fait ça. Donc, les deux autres piliers, c'est le renforcement de la lutte contre le proxénétisme. Il y a encore énormément à faire, notamment avec ce qui n'était pas prévu au moment de la loi, l'explosion du proxénétisme en ligne via les plateformes, via les réseaux sociaux. Et on a trop peu de moyens. Il y a moins de 100 personnes parmi les forces de l'ordre pour appliquer ces lois et appliquer la pénalisation des clients et démanteler les réseaux. Donc il manque cruellement de moyens. Et la prévention de la marchandisation des êtres humains, qui est aussi dans la loi, qui a été inscrite dans le code de l'éducation. Nous, on intervient au Mouvement d'Unis en EVARS, hein, l'éducation à la vie affective, relationnelle et sexuelle. C'est fondamental, mais tout ce qui tourne autour de la prévention et de l'information autour de la loi est totalement insuffisant pour que, je vous le disais, la loi puisse être connue et reconnue.
0: Voilà. Et du coup, la loi s'applique différemment en fonction des départements.
1: Alors sur la pénalisation des clients prostitueurs, donc je vais dire des prostitueurs et plus clients à partir de maintenant, c'est quasiment à moitié à Paris. Il y a eu plus de 10 000 verbalisations en 10 ans. Mais il y a la plupart des départements où l'impunité est complète, et même sur les 10 000... amendes, c'est des verbalisations, des amendes ou des stages, donc la plupart du temps un stage qui coûte à peu près 180 euros à un homme pour le faire, qui ne sont pas totalement dépourvus d'utilité, mais qui sont qui ne changent pas la donne réellement, quoi. C'est un peu comme vider l'océan avec la petite cuillère, et encore, voilà, même pas sûr qu'on vide une goutte d'eau avec ces stages. Et pour les personnes en situation de prostitution, il y a eu 2430 parcours de sortie, parce que la loi prévoit des parcours de sortie dans chaque département. Mais là, c'est pareil, c'est vraiment très différent selon les départements. Et surtout, ce qui est très inquiétant, c'est que la politique migratoire prend souvent le pas, une politique migratoire raciste, prend le pas sur le devoir de protéger les personnes en situation de prostitution. Il y a même des femmes qui ont terminé leur parcours de sortie dans le Rhône ou en Moselle, par exemple, qui ont reçu une OQTF, une obligation de quitter le territoire français à la fin de leur parcours de sortie. Autant vous dire que pour elles, c'est un peu comme si, après leur avoir donné la possibilité d'une autre vie, on leur met un coup de massue et on leur dit « retourne sur le trottoir », c'est horrible. Donc évidemment, on se bat énormément contre ça.
0: Merci beaucoup. Alors sur la table de presse... Vous avez le livre « Maintenant, vous savez hein, » de Rosane Hichère et d'une personne du Mouvement d'Unis. La Fondation CEL.
1: C'est la Fondation CEL qui anime des stages de sensibilisation à Paris et dont sont chargés de mission Frédéric Boisard, qui ont coécrit avec Rosane ce livre très important pour comprendre les excuses des prostituées. Mais là, j'en dis pas plus parce que tu en diras certainement aussi là-dessus. Et avec le livre... D'ailleurs, on va en parler dans notre Assemblée Générale bientôt.
0: Et avant de donner la parole à Alain, cette année, 2026, c'est les 80 ans de la fermeture des maisons closes. Ça fait toujours bizarre de dire ça, mais voilà. Les 10 ans de la loi de 2016, et c'est tout, ça s'arrête là.
1: C'est aussi l'anniversaire de la naissance de Joséphine Butler, la première abolitionniste.
0: Voilà. Donc Natacha Henry, qui aurait été là, nous aurait présenté ce qu'elle a évoqué dans son livre Marthe Richard, l'aventurière des maisons closes, qui est un livre qui est sorti en 2006 et réédité en 2016. Voilà, maintenant on va donner la parole à Alain Éludu, membre depuis la création, membre donc de Zéro Macho en 2011, un réseau d'hommes contre le système prostitutionnel et pour l'égalité femmes-hommes.
11: Quand je lis le programme des 40 ans de femmes libres, je vois que je suis le seul homme à prendre la parole. Vous voyez la pression ? franchement, ceci étant dit, je
0: dans,
11: vais vous,
0: dans le micro, dans le micro.
11: Je vais vous présenter Zéro Macho. Zéro Macho, qu'est-ce que c'est ? C'est un réseau d'hommes qui se déclarent pro-féministes. Ces hommes choisissent d'accompagner les femmes dans leur lutte, dans leur démarche d'émancipation face à la domination masculine, sans en confisquer leurs paroles. La prostitution est un problème qui concerne les hommes. C'est à partir de cette réflexion que Florence Moreno, féministe militante, journaliste et historienne du féminisme, a proposé en 2011 à quelques-uns de ses amis de créer un réseau d'hommes pro-féministes et anti-prostitution. Ses amis sont Patrick Jean, réalisateur du film « La domination masculine », Frédéric Robert, actuellement vice-président et porte-parole de Zéro Macho, et Gérard Biard, rédacteur en chef de Charlie Hebdo, devenu par tirage au sort président de Zéro Macho. Et c'est d'ailleurs lui qui a proposé ce nom, Zéro Macho. Les trois lancèrent ce mouvement avec le mot d'ordre suivant « Nous n'irons pas au bois. Des hommes disent non à la prostitution ». Une obligation morale dans un manifeste qu'il est demandé aux hommes de signer sur le site de l'association pour montrer leur engagement. Le propos liminaire pose la question « La prostitution est-elle un droit de l'homme, une liberté des femmes, une réalité qui répond aux besoins irrépressibles des hommes ?» Zéro Macho considère que la prostitution est une aliénation et une exploitation. Le manifeste proclame « Oui à un monde sans prostitution, oui à la sexualité libre, oui au désir et au plaisir partagé ». C'est ainsi que Zéro Macho a rejoint le collectif Abolition 2012 avec la cinquantaine d'associations à l'époque en soutien aux personnes prostituées. Dès lors, un travail de lobbying s'est progressivement mis en place vis-à-vis des médias et des politiques. La loi contre le système prostitutionnel a été définitivement adoptée le 6 avril 2016 par l'Assemblée nationale. Dans les débats qui avaient précédé, l'accent avait surtout porté sur la pénalisation des clients prostitueurs, alors que d'autres dispositions étaient aussi importantes, comme l'abrogation du délit de racolage ou des mesures de protection et d'accompagnement social des personnes en situation de prostitution. Il reste à poursuivre le travail de pédagogie et à veiller sur l'application de la loi. Zéro Macho est donc uniquement composé d'hommes. Nous sommes actuellement près de 4300 dans 72 pays sur tous les continents. Nous sommes de tous âges, le plus jeune à 20 ans, et de toutes origines et professions. Nous avons, pour faire connaître nos idées, imaginé des actions de rue et pendant quelques années, nous sommes intervenus la veille de la fête des mères, lors d'une action symbolique de repassage. C'est-à-dire que nous arrivions avec des planches à repasser, des fers et du linge, et proposions aux hommes qui passaient par là, à ce moment-là, de venir prendre un cours de repassage. C'était drôle et ludique, et cela permettait de discuter avec des hommes pour savoir qui faisait quoi à la maison, parfois sous l'œil amusé de leurs compagnes.

0: Faisons des distributions de tracts devant un salon choisi lors d'une opération que nous avons appelée « Fermer les salons » afin d'alerter les passants de l'activité qu'il y a derrière ces vitrines opaques. Souvent, les gens se doutent plus ou moins de la véritable activité, mais sont surpris de la passivité des services publics quand on leur dit les avoir alertés. Nous leur proposons alors de signer une pétition qui sera adressée au procureur général de la République afin de faire appliquer la loi de 2016 contre le système prostitutionnel. Une opération a lieu en ce moment même, comme tous les samedis de juin, de 14h30 à 17h. Un livre de Zéro Macho vient de paraître sur le sujet, « Des bordels au forum, paroles d'hommes », qui est la recension des échanges d'hommes fréquentant ces salons et dans lesquels leurs paroles sont sans filtre. On y découvre le cynisme misogyne de macho ordinaire. Les forums jouent un rôle central, ils permettent aux putards, c'est comme ça qu'on les appelle, ils permettent aux putards d'échanger des bons plans, de s'initier entre pairs et de banaliser collectivement l'exploitation sexuelle. Pour conclure, je voudrais simplement signaler deux dates importantes pour Zéro Macho qui ont marqué ce début d'année. Le 11 avril 2026, une rencontre a été organisée sur le thème « La face cachée des salons de massage, les hommes qui achètent des femmes ». En présence, entre autres, de Maud Olivier, ancienne députée, et de Claudine Le Garnier, journaliste, qui travaille sur le droit des femmes. Et enfin, le 13 avril, à l'occasion des 10 ans de la loi Olivier Coutel, un colloque organisé par CAP International, c'est Coalition pour l'abolition de la prostitution, à l'Assemblée nationale, qui a rassemblé 400 participantes, venus de nombreux pays, et il y avait Zéro Macho. Voilà ce que je voulais dire sur...
1: Merci.
0: Zéro Macho.
1: Peut-être que tu veux Merci, Alain. Voilà. Tu veux rajouter quelque chose, Sandrine?
2: Oui, on pourrait ajouter que finalement, la proportion d'hommes qui a parlé aujourd'hui est plus grande que la proportion d'hommes qui s'élèvent contre le système prostitué dans Zéro Macho. 4300, ça fait 1 pour 2 millions sur Terre. Ouais. Voilà. Donc, en fait, il est temps que les hommes s'engagent contre les violeurs qui les entourent, si ce n'est pas eux-mêmes. Voilà. Et je voulais juste en dire que 10 ans après... effectivement, la loi est largement insuffisamment appliquée et pas adaptée à toutes les nouvelles formes de prostitution, exploitation sexuelle en ligne, marchandisation de l'être humain et en particulier la prostitution filmée, le porno. On pourrait aussi parler de la GPA, la gestation pour autrui, qui est une forme de la marchandisation de l'être humain. Et donc, on a toujours... encore beaucoup, beaucoup, beaucoup à se mobiliser contre ce système qui, malheureusement, comme en plus il est dans le marché et dans le capitalisme, est très fort et se renouvelle très vite. Voilà.
1: Merci beaucoup. Voilà. On a tenu à ce que ce thème du système prostitutionnel soit présent aujourd'hui parce que c'est une question qui n'est pas finie et on le voit bien avec la porno-prostitution et les procès qui ont cours en ce moment. On est loin d'avoir épuisé le sujet. Alors, Ninon Valder, c'est une découverte que j'ai faite, il y a un an exactement. C'était pour les 40 ans de l'émission Folcalier. Et il y avait plein d'artistes et il y en a une qui m'a époustouflée. Alors, j'ai pris contact avec elle dès la fin de son show et on a échangé nos coordonnées. Je l'ai invitée à l'émission Femmes Libres et je l'ai invitée aussi aujourd'hui. Voilà, je vais vous faire découvrir Ninon Valder. Elle va jouer de la flûte et du bandoneon. Merci Ninon d'être avec nous.

pas dont vous avez parlé, en fait, avec toutes ces mémoires et tout ce porvenir. C'est toujours fascinant de jouer un morceau en fonction des circonstances. Certains d'entre vous peut-être connaissent la musique argentine et la milonga argentine et le tango argentin, qui est quand même quelque chose d'extrêmement machiste. Et donc j'ai fait les trois premières notes et j'ai fait « Eh bien, ce ne sera pas ça aujourd'hui, on va l'amener ailleurs. » Et on va l'amener en résonance de tout ce qui se passe ici. Et c'est fabuleux comme une musique peut se transformer en fonction de ce qu'on a à dire avec. Et donc, à nouveau, pour toutes ces femmes. Et on va cette fois-ci partir vers le nord de l'Argentine, en espérant que je n'ai pas les mains qui collent trop. dans le nord des Andes, avec le vol du faucon, avec tous ces esprits qui parfois se rencontrent. Et c'est un carnavalito que je dédie tout autant à toutes ces femmes. C'est comme mère, comme madre, qui sont là-bas, dans la province de Jujuy.

0: émission. C'est toujours un grand plaisir. Et pour vous dire que j'ai compris il n'y a pas très longtemps que ça fait 30 ans que je joue du bandoneon. Et ça doit faire 15 ans que j'essaie de l'amener vers un jeu féminin. Et que c'est tout un travail de conserver ce qu'il le faut et transformer ce qu'il doit l'être. Et toute cette musique du nord de l'Argentine et de la Bolivie me touche beaucoup parce que c'est là où j'ai compris qu'on avait besoin d'être deux, d'avoir un équilibre entre le masculin et le féminin. Et que donc ce féminin doit réapparaître pour qu'on puisse être en équilibre. Voilà, merci beaucoup.
1: Alors, viens le dire au micro.
2: Je vais être rapide, c'est-à-dire, merci en tout cas, puisque effectivement je fais des chroniques. Je suis à la radio demain, sur Radio Libertaire, à 12h15, les chroniques d'un jour bleu dans le cadre de Folcalier. Émission qui a fêté donc ses 40 ans l'année dernière.
1: L'année dernière, au mois de juin.
2: C'était février. On était un peu en avance, il faisait froid.
1: Ah bon?
2: Oui, il faisait froid.
1: Mais il faisait chaud au cœur.
2: Oui, c'est ça. Et donc ça fait 4-5 ans que je fais ces chroniques où je parle de mon rapport au monde, de mon rapport à la musique et donc à la musique du monde. Et donc j'ai cette chance d'avoir une vingtaine de minutes, entre 20 et 25 minutes à peu près une fois par mois. Et donc vous pouvez les écouter celle qui sera demain où je parlerai de l'importance du rêve et des liens entre la musique argentine et la musique africaine au travers de Francis Bébé et d'Atahualpa Yupanqui. Mmh. C'est quelque chose que je viens de découvrir en fait, j'avais jamais compris à quel point ils étaient liés dans leurs débuts musicaux. Ils se connaissaient pas, hein, mais en fait il y a vraiment quelque chose de commun. Et puis vous pouvez les retrouver soit sur mon site Nino Valder, sur évidemment les podcasts de l'émission. C'est un lieu où moi je m'attache à conserver ma place d'artiste et évidemment de femme pour parler de... Ça me permet de sortir un peu tout ce qui m'énerve. Et ce que j'essaie de faire, c'est de le transformer en poésie. C'est-à-dire pas avoir une confrontation directe, mais de porter à un autre regard sur tout ce qui se passe, parce que je pense qu'il faut absolument continuer à rêver, à être dans l'art pour porter toutes ces luttes et pour avoir la force, parce qu'elles sont dures, parce que ce qui se passe aujourd'hui est profondément difficile, mais que si on n'a pas l'énergie pour le faire, on va se retrouver écrasé. Si on le prend de front, en fait, la force, elle est trop forte en face. Et voilà, donc c'est ce que je fais. Les chroniques d'un jour bleu sur Folcalier. Et je remercie beaucoup Frantz Minrimbourg de me laisser cet espace dans son émission donc de Folcalier une fois par mois. Troisième jeudi du mois. Dimanche, c'est un dimanche. Troisième dimanche du mois. Demain, c'est dimanche. Merci encore.
1: Merci, Nino. Voilà, on vient d'écouter une rediffusion donc de la troisième séquence des 40 ans de l'émission Femmes Libres. Nous sommes toujours sur Radio Libertaire dans l'émission Femmes Libres 89.4, et l'émission Femmes Libres, c'est tous les mercredis de 18h30 à 20h30. Et maintenant, nous allons arriver au début de la quatrième séquence. Ça sera l'occasion d'évoquer les coopérations avec d'autres émissions. Et puis, nous écouterons Monique Dantal dans la table ronde. Mais là, elle est toute seule parce qu'on n'aura pas le temps de tout passer. Donc, ça sera Monique Dantal sur la dimension internationale des droits des femmes depuis la rencontre de Pékin 1995. Alors là, on passe... à la séquence 4, et c'est Sandrine qui va venir me rejoindre. Et tout à l'heure, dans la table ronde, donc il ne faut pas qu'elle soit trop loin, il y aura Monique Dantal et Odile Merclin. Mais j'ai vu qu'elles étaient là toutes les deux, donc il n'y a pas de problème. Alors, l'émission Femmes Libres, là, c'est une autre séquence et c'est d'autres thématiques parce que, on fait plein de choses et on a essayé de prendre quelques thématiques comme ça. On mène diverses coopérations dont une avec, enfin en tout cas on en a mené une, avec l'émission Dégenrée sur Radio Campus 90.08. Ça c'était quelque chose qu'on a fait en 2021 pour présenter un apériodique régulier, il faut le faire, apériodique régulier qui s'appelle Tumulte, que nous vendons à la librairie Publico, 145 rue Amelot, Paris 11e, métro République, fille des Calvaires aussi et Oberkampf, voilà. On a aussi, et là, elles sont reparties, nos amies les pétroleuses, mais grâce à elles, on a établi une coopération avec l'émission Dissonance sur Radio Sainte-Afrique, qui a demandé l'autorisation de diffuser l'émission que nous avions faite avec les pétroleuses. À Radio Sainte-Afrique, c'est là où il fait encore plus chaud qu'ici, hein, dans le sud. Voilà. Mais ce qui est intéressant, c'est que vous imaginez, pour celles qui ont déjà fréquenté le studio, il n'y avait pas la place vraiment de mettre la contrebasse et le violoncelle dans le studio parce que ça saturait le son. Donc elles étaient dans le couloir, sans micro. Et les deux chanteuses étaient avec micro dans le studio. Une émission très difficile sur un plan technique, mais qui a tellement plu à l'émission Dissonance que ça a été rediffusé sur Radio Sainte-Afrique et diffusé dans toutes les radios associatives d'Occitanie. Alors vraiment, j'en reviens pas. Voilà.
3: Ce sont aussi des opportunités, donc sur Radio Libertaire, de rencontres et de projets avec d'autres équipes de la radio. Alors, il y a des émissions qui ont été conduites avec Ras les murs, Chronique syndicale, La société dans tous ses états, Des cailloux dans l'engrenage, Au fil des pages, Pas de quartier, Folk allié, dont a parlé tout à l'heure Nina.
1: Ninon,
3: autant pour moi. Ninon, Le monde merveilleux du travail.
1: Et Dessous de scène, oui.
3: Et ouais. Dessous de scène, oui. Pardon. Une émission spéciale aussi a eu lieu le 1er septembre 2021 pour la date anniversaire des 40 ans de Radio Libertaire avec des interviews et des documents sonores classés
1: historiques. Voilà, on a eu la chance d'avoir des documents de l'époque et de l'époque de toute la bagarre pour que Radio Libertaire puisse continuer d'exister. Alors, parmi nos amis disparus, on va écouter Claire Osias, qui nous a quittés le 6 août 2024. Elle a été très souvent invitée par Nelly et par nous-mêmes. Et en particulier, moi en tout cas, je l'avais invitée au moment de la réédition de la grève des ovalistes. Je l'avais invitée aussi pour qu'elle parle d'Emma Goldman. Et puis très souvent pour parler des Roms, en particulier la dernière fois qu'elle est venue, je crois, hein, ne pas me tromper, c'était pour parler du génocide des Tziganes, Samuda Ripen. On va l'écouter.
4: Le racisme anti-tzigane, qu'on appelle l'anti-tziganisme, oui, qui est très spécifique, il était tellement, et il est toujours, tellement intériorisé, tellement profond, que finalement tous ces régimes exterminateurs avaient besoin de criminaliser les Roms pour les enfermer. Ils les fabriquaient criminels. Et c'est l'un des maîtres mots de ce génocide.
5: Oui, alors, ils les fabriquaient, bon, en France aussi on les a fabriqués, ils ont séparé quand même les lois anti-juifs des lois anti-tziganes. Puis après, finalement, c'était les mêmes lois.
4: Hein? Oui. En 1942-43, le sort des juifs et des tziganes est devenu légalement, pour les hautes autorités nazies, le même.
5: Mais avant 1942, il était distinct.
4: Oui.
5: Toutes les lois discriminatoires dans l'ensemble du Troisième Reich et dans les pays alliés, par exemple la Hongrie ne faisait pas partie du Troisième Reich, mais était alliée avec Hitler. Et donc, dans tous ces pays, effectivement, il y avait des lois spécifiques depuis l'arrivée de Hitler, depuis 1933 jusqu'à 1942. Et dans certains cas, par exemple la Hongrie, l'une des personnes qui a travaillé sur l'extermination des Roms en Hongrie, Katalin Katz, considère que les lois depuis 1920 jusqu'à 1940 contre les Tziganes de Hongrie étaient tellement parfaites, à une telle maturité, que les nazis n'ont rien eu à ajouter pour pouvoir déporter les Tziganes. C'est-à-dire qu'il y a un antécédent. C'est pas ex nihilo. C'est pas tout d'un coup parce que c'est 1933 que, oui, il y a eu une accélération, une aggravation évidemment colossale, mais il y a des antécédents. Et ça, là-dessus, tout le monde est d'accord.
3: Ouvrir cette quatrième table ronde hein, sur l'aspect international et sur la précarité des femmes, on rappelle le code de la famille en Algérie hein, qui a été institué en 1994 lors de la décennie noire. Et on va écouter une chanson qui a été contre ce code, hein, menée par un collectif de femmes en 2023, 20 ans Baraka, Wajtek Yalkadi.

0: Voilà, c'était pour ouvrir effectivement l'aspect international qui est très fort dans l'émission Femmes Libres. Et nous allons donc inviter Monique Dantal du réseau féministe Rupture et puis Odile Merclin, sociologue, dont les recherches portent sur l'emploi et la précarité des femmes, notamment immigrées, le chômage, la protection sociale et les réformes de l'assurance chômage. Mais toutes les deux vont s'attacher à évoquer quelque chose qui est en lien avec ce qui se passe en 2026, bien sûr. Pour Monique Dantal, c'est quelle solidarité féministe internationale 35 ans après la conférence mondiale des femmes à Pékin. Merci Monique de venir te joindre et merci Odile aussi. Alors Monique, on en avait discuté un petit peu au téléphone, ça nous semblait très important qu'on parle de ce qui s'est passé depuis Pékin 95, oui. Ce qui s'est pas passé aussi.
1: Oui, ou ce qui est nouveau.
0: Oui.
1: D'abord, merci à toi et à Femmes Libres pour cette invitation. Je dois dire que de 10 ans en 10 ans, on se retrouve.
0: Oui.
1: Je crains que dans 10 années, nous ne soyons plus tout à fait les mêmes, mais espérons qu'on sera toujours aussi concernés par ce qui nous arrive, parce que la situation est vraiment très complexe. Donc, d'abord, on peut dire que, en tant que féministe à l'heure actuelle, on vit un peu une période paradoxale. C'est-à-dire que, d'un côté, les droits des femmes sont plus visibles que jamais, et de l'autre, les inégalités structurelles restent massives. Et on nous explique souvent que l'égalité serait globalement acquise, mais finalement, quand on regarde la réalité du vécu des femmes dans le monde, hein, et les événements qui se sont produits au cours de ces dernières années, qui mettent en cause les droits des femmes, bah, tout ça, ça raconte autre chose, quoi. Et en fait, pour moi, il faudrait qu'on arrive à sortir de cette illusion qui est encore beaucoup trop présente dans les esprits de beaucoup de féministes, que l'égalité serait acquise. Bah, je pense qu'au contraire, l'égalité, à l'heure actuelle, elle est complètement mise en cause, à la fois nationalement et surtout internationalement également. Alors, je l'ai vu concrètement, évidemment, en participant aux différentes conférences mondiales sur les droits des femmes, depuis celle de Pékin, même celle d'avant, celle de Nairobi. Donc, j'ai une vision large et continue de ce qui s'est passé, à la fois des acquis et des mises en cause, et puis aussi des conférences européennes, puisque bon, le réseau Féministe Rupture fait partie de la coordination française pour le lobby européen des femmes. Donc, voilà. Donc, en fait, tout ça s'inscrit évidemment dans un contexte de recomposition au niveau mondial, avec crise sanitaire, crise géopolitique, crise économique, crise sociale, crise climatique, crise finalement même de la légitimité de tous les pouvoirs. Alors, pour chacune de ces crises, bah, les droits des femmes reculent. Leur intégrité physique et morale est souvent menacée et durablement, hein, c'est ce qui est nouveau. Partout, les femmes sont victimes de prédation, d'obscurantisme et de conflits dans le monde. Et pour la première fois, dans une conférence mondiale, le texte de la résolution finale, alors le texte de la résolution finale, c'est le texte politique, hein, qui émerge de l'ensemble des négociations entre les États. Donc c'est un texte de consensus entre les États. Ben, pour la première fois, le mot « femme » disparaît de la plateforme de résolution. Le mot est évacué, ainsi que le terme de « gender parity », parité de genre. Et les ONG présentes, bien entendu, ont été placées dans une situation complètement délicate, ubuesque et très inquiétante. Parce qu'on n'a pas pu arriver à faire bouger les choses, alors que bon, massivement, les ONG, entre elles, étaient fondamentalement très opposées à tout ça. Bon, moi je tire aussi un constat un peu sans concession. Les États dans le monde sont très fragilisés, surtout les États progressistes, hein,
2: qui se réclame en gros de l'universalité des droits, avec évidemment tout le background de l'idée de l'universalisme, avec la philosophie des Lumières, en gros, hein, pour le dire un peu vite. Tous ces États sont vraiment très fragilisés, les institutions sont complètement défaillantes, on assiste à un recul à la fois des libertés et à une montée des dérives autoritaires incontestables. Alors, concrètement, et sans rentrer vraiment dans les détails, ça se manifeste comment ? Alors, je ne vais pas m'attarder sur le plan national et européen, parce que Odile va nous expliciter toute cette partie-là beaucoup mieux que je ne le ferai. Moi, je vais m'attacher plutôt à tout ce qui est l'offensive mondiale. Alors, elle se manifeste... elle se manifeste par le retour de bâton, qu'on appelle partout, finalement, dans le monde maintenant, le backlash antiféministe, par des discours anti-genre, par la remise en cause des droits sexuels et reproductifs, des lobbying de tous les groupes intégristes, catholiques, évangélistes, qui visent le droit à l'avortement dans un certain nombre de pays du monde, par les attaques des ONG féministes, et surtout à partir de leur financement, parce qu'il y a une politique de financiarisation du monde associatif, quoi, qui est à l'œuvre depuis un bon moment, et en France, elle est pratiquement établie maintenant, puisque beaucoup d'associations arrêtent de travailler parce qu'elles n'ont plus leur financement renouvelé. Une fragilisation du multilatéralisme et une menace donc de disparition, c'est même plus de dilution, ce qu'on a vu se faire ces dernières années. C'est carrément de dilution de la notion d'égalité et de sa disparition dans toutes les politiques pour favoriser des politiques de lutte contre les discriminations et pour les diversités. Hein? Au motif que finalement, en fin de compte, les inégalités hommes-femmes, dans ce domaine-là et dans cette acception, c'est une discrimination comme les autres discriminations. C'est-à-dire qu'on n'a plus du tout l'idée que les inégalités entre les hommes et les femmes, c'est la première forme d'inégalité dans l'histoire qui a été un exemple pour mettre en place toutes les discriminations qui ont suivi. Donc, les menaces, automatiquement, elles ont plusieurs visages. Mais ce que j'ai observé, moi, dans la conférence mondiale, donc il y a un an, à New York, qui était donc la 69e session de la Commission du statut de la femme, qui faisait le bilan des 30 ans de Pékin. Et cette conférence-là était importante, parce que Pékin, ça n'a pas été rien. Pour toutes celles qui étaient présentes, et on est plusieurs d'entre nous à y avoir été, on a vu que toutes les mesures qui ont été prises sur les 15 chapitres de la plateforme finale d'action aboutissaient concrètement à ce que les États qui avaient signé cette plateforme devaient mettre en œuvre des politiques publiques en matière d'égalité femmes-hommes sur les 15 chapitres. Et il y en a eu qui ont été mises en place, notamment en France, pas seulement. Mais là, ce qu'on a vu il y a un an, c'est une alliance objective, organisée, structurée, fomentée entre des masculinistes, les pouvoirs politico-religieux et les mouvements intégristes de la société civile, et des mouvements d'extrême droite. Voilà. Donc ça, c'est les menaces que nous avons à l'heure actuelle à affronter et qui s'organisent maintenant partout dans le monde. Et on voit bien, y compris également, comment ça s'organise ici en France. Alors, les mouvements intégristes, je ne vais pas rentrer dans le détail, parce que les mouvements intégristes, il y a eu beaucoup d'articles qui ont été faits. J'ai fait un article d'ailleurs qui reprend tout le travail des mouvements intégristes contre les droits des femmes dans toutes les conférences mondiales. J'ai fait une rétrospective qui est parue il y a un peu plus d'un an. Et là-dessus, on peut dire qu'on les connaît, il n'y a rien de nouveau et on sait très bien de quoi ça retourne. Et notamment, ce que je voulais dire, c'est par rapport à ton intervention, sur le code de la famille, etc. C'est une question qu'on a aussi beaucoup soulevée, parce que là aussi, il y a beaucoup de régressions, quoi. Et il y a aussi d'autres types de régressions, par exemple avec le fait que les femmes qui viennent dans le regroupement familial, par le biais donc des accords économiques passés entre la France et les pays d'immigration, Ces femmes n'ont pas de statut en propre. Jamais. Elles n'existent pas. Et s'il leur arrive d'être répudiées ou un autre problème, elles sont répudiées évidemment au consulat par le mari, eh bien, elles reçoivent 3 jours après une OQTF. Et ça, on en a été saisi lorsqu'on était à la Maison des Femmes par des jeunes qui sont venus nous voir en disant bah, « Madame, on ne comprend pas, notre mère a reçu une OQTF, pourquoi ?» Voilà. Et ça, on l'a découvert, nous les féministes, hein, et en particulier le réseau Féministes Rupture. Alors avec d'autres associations, on s'est battu par rapport à ça. Bon, on a eu des réunions avec le ministère des Affaires étrangères qui a voulu rien entendre. On a eu plusieurs réunions. Et le motif, c'est ça qui était intéressant à voir. Le motif, c'était « c'est pas possible ». Parce que c'est le fruit des conventions bilatérales internationales passées entre la France et les pays d'immigration. On ne peut pas y toucher. Et on peut encore moins y toucher à la situation des femmes, parce que les femmes, elles n'existent pas en propre, parce qu'elles sont gérées par rapport aux mœurs et à la coutume des pays d'origine. Voilà. Et ça, quand on sait que ce texte date de la colonisation française... C'est là où on voit comment ça s'est perpétué et comment on découvre, nous qui travaillons aussi sur les processus de colonisation et décolonisation, comment on découvre que les femmes ont été vraiment les premières ciblées et le sont toujours. Bon, donc ça, il y a aussi tout un travail qui est fait, on continue, on ne s'arrête pas là. Mais c'est un point important parce qu'il existe dans tous les pays qui ont des accords bilatéraux avec les pays d'immigration. Voilà. Et pour tous les pays qui sont sous loi musulmane, catholique, etc., c'est la même situation pour toutes les femmes. Voilà. Alors, le deuxième point qui est l'extrême droite, bon, ben, en gros... En France, on sait que les féministes sont assez mobilisées sur ces points-là depuis un certain nombre d'années, puisqu'on a fait partie d'un certain nombre d'associations qui ont commencé à se battre depuis un bon moment que l'extrême droite existe en France, quand il y a eu des campagnes électorales, il y a eu aussi un site qui a été mis en place, et puis il y a le groupe Alerte Féministe qui, à l'heure actuelle, se bat depuis à peu près 6-7 ans sur cette question-là. Et récemment, c'est-à-dire depuis samedi dernier, il y a un regroupement de tous les mouvements sociaux contre l'extrême droite pour préparer une campagne à partir de septembre dont les féministes font partie et sont fortement présentes et apportent évidemment toute leur analyse féministe sur les dangers de l'extrême droite. Bon, voilà. Donc, par contre, je voudrais m'attarder un peu plus sur, si j'ai encore le temps, sans prendre sur le temps d'Odile, sur la question des masculinistes. Parce que les masculinistes...
3: Alors, tu dis masculinistes, moi j'ai envie de
2: dire... Les mouvements masculinistes, même.
3: Virilistes, moi j'ai envie de les appeler virilistes.
2: Oui. Alors, la différence, pour moi, hein, mais bon, on peut être d'un autre avis, hein, bien sûr, c'est que les masculinistes sont un mouvement. Les virilistes sont des personnes à titre individuel, souvent. C'est pour ça que moi je les appelle les mouvements masculinistes, mais on peut dire masculinistes et virilistes, c'est pas un problème quoi, hein, au contraire. Si ça permet la compréhension, la meilleure compréhension, il faut pas hésiter à rajouter viriliste. Bon, voilà, donc le mouvement masculiniste, en gros, leurs arguments, ils sont classiques et ils reviennent un peu comme dans les années 1980-85, qu'on avait connu un petit peu, hein, nous, à Paris, par exemple, puisqu'il y avait les mouvements des pères, là, qui préconisaient l'enlèvement des enfants pour que les lois changent pour la garde des enfants et qu'ils ont obtenu ainsi la garde partagée. Et donc, ces mouvements-là, on les a combattus, on allait faire en 85 plein de rassemblements tous les samedis devant leur siège social, donc on n'est pas étonnés. Puis après, un peu plus tard, on les a vus apparaître avec les grues, hein, etc. Bon, donc, on les connaît un peu, mais on n'avait pas du tout la notion qu'ils s'organisaient internationalement. Or, cette organisation internationale, elle est partie du Québec. Et elle a proliféré progressivement, et maintenant... Elle existe comme mouvement social qui se revendique comme un mouvement politique. Alors, évidemment, il se manifeste avant tout par rapport, disent-ils, en réaction aux avancées féministes. Alors, évidemment, force est de constater que partout dans le monde, les hommes qui sont radicalisés, hein, parce qu'ils se nomment aussi hommes radicalisés, ils se livrent d'abord à des actions violentes, maintenant, pour entraver l'émancipation des femmes, et aussi d'ailleurs des actions violentes envers les minorités, pas seulement les femmes, mais d'abord les femmes et ensuite les minorités, pour consolider les dominations masculines et patriarcales, et ils le disent. Leur idéologie, souvent, font que ces mouvements, ils avancent, disons, masqués, d'une certaine manière. Maintenant, de moins en moins masqués dans certains États, par exemple, aux États-Unis, dans certains pays, ils ne sont pas masqués du tout maintenant. Mais dans d'autres pays, ils sont plus masqués et progressivement, ils commencent à se nommer et à revendiquer leur existence et leur volonté, effectivement, de dominer les femmes. Donc, ils se livrent à des actions vraiment très violentes pour éradiquer, ils le disent, entraver et éradiquer l'émancipation des femmes. D'une certaine manière, ils promeuvent des idées extrémistes, mais par l'intermédiaire d'individus radicalisés. C'est-à-dire qu'ils ont plusieurs stratégies. Ils prennent des stratégies où ils font parler des hommes seuls et d'autres stratégies où ils font parler des groupes. Et souvent, c'est des groupes au sein de milieux identitaires qui sont soutenus vraiment par des organisations politiques, associatives bien réelles, parce que c'est eux qui les financent. Bon. Alors, ils sont très divers. Et de certaines manières, ils sont quand même difficiles à identifier à cause de ça. Parce qu'ils vont des groupes de pères vengeurs, que nous connaissons, à ceux qui développent des thèses conspirationnistes. Ils sont très présents sur les réseaux sociaux. Et ils peuvent conduire les individus ou les hommes qui sont rassemblés en groupe à préconiser des passages à l'acte violents envers les femmes qui vont jusqu'à aux attentats meurtriers. On n'en a pas beaucoup connu encore en France. Par contre, en Amérique latine, ça fait presque... C'est très fréquent depuis au cours des années. Alors, bon, vous avez par exemple un travail qui est vraiment essentiel, c'est celui de Stéphanie Lamy sur la question des masculinistes, où elle dresse carrément un panorama de toutes les actions qu'ils ont menées dans le monde depuis à peu près 15 ans. Donc, on voit leurs organisations, leur type d'activité, les soutiens qu'ils obtiennent dans le monde, avec les arguments et les organisations qui les soutiennent. C'est des grands financeurs, c'est des capitalistes mondiaux. Il y en a certains ici qu'on connaît bien, d'ailleurs. Parce que c'est aussi ceux qui attaquent les médias, par exemple. Vous voyez de qui je parle.
3: Oui. Voilà. Ça commence par un B, par exemple.
2: Voilà, c'est ça. Voilà. Donc, ce qui est intéressant de voir, c'est qu'arrivés au stade où ils en sont maintenant, moi, je les qualifie vraiment. Mais bon, nous, au Réseau Féministe Rupture, comme on agit là-dessus et qu'on travaille là-dessus, maintenant, on est passé à un autre stade. On les qualifie carrément de mouvement masculinisme qui se base sur la terreur. C'est-à-dire que pour nous, ils pourraient être considérés comme des mouvements terroristes. Parce que dans la loi, on n'a pas le droit de tuer ou d'appeler au meurtre. Or, c'est ce qu'ils font en permanence dans les réseaux sociaux. Et cette terreur, elle se manifeste partout dans le monde. Vous avez le mouvement libertarien aux États-Unis, là-dessus, qui est assez connu. Mais enfin, vous en avez plein d'autres. Et ce qui est intéressant de voir aussi, c'est que, par exemple, quand vous avez Poutine ou des organisations en Russie qui ont vu le jour et qui se réclament de l'hypervirilité, parce qu'ils l'annoncent, vraiment, ils sont fiers de ça. Eh bien, effectivement, Poutine... Carrément, après l'invasion de l'Ukraine, il y a eu une ambassadrice française à l'OTAN qui l'a dénoncée, qui s'appelle Muriel Domenac, qui a qualifié la politique de Poutine comme étant conçue, exécutée et justifiée pour l'invasion militaire par le viol généralisé, et donc, en fait, ça ressort du viol en temps de guerre. Voilà. Mais ça, par exemple, quand elle l'a dénoncé le 8 mars 2023 à l'OTAN, elle a dit en même temps que c'était une culture du viol géopolitique. Et moi, je trouve que cette définition est très intéressante et tout à fait nouvelle. Donc, de manière inédite, elle fait référence, d'une certaine façon, à un concept qui est issu du féminisme de la deuxième vague, en soulignant, évidemment, cette dimension. Alors, pourquoi qualifier le comportement des masculinistes de terrorisme masculiniste ? Parce qu'ils mènent et ils prônent des actions violentes. qui sont principalement exercées par des hommes au nom d'une idéologie identitaire masculine appelée, ils le disent, la misogynie extrémiste. Donc,
3: Ils sont clairs.
2: Résultat, au motif de la défense de leurs intérêts et de leur identité, ces hommes radicalisés patriarcaux s'attaquent aux valeurs démocratiques portées par l'Occident. Hein. Ils s'attaquent aux institutions, bon, certes, qui sont complètement imparfaites, on est d'accord, et d'ailleurs, c'est pour ça que dans les mouvements féministes, nous participons au travail, mais nous les critiquons aussi. Institutions qui, quand même, sont malgré tout garantes de nos droits et de nos libertés. Donc, ils emploient des tactiques qui visent d'abord les femmes, et surtout les femmes et les minorités, mais également des hommes, et là, ne l'oublions pas, parce que ça, c'est un fait nouveau. C'est-à-dire qu'ils s'attaquent aux hommes parce qu'ils appellent au meurtre des hommes qui soutiennent les femmes maintenant, hein, sur les réseaux sociaux. Et c'est en fait, ils attaquent les hommes qui ne partagent pas leur idéologie et qui ne partagent pas leur vision fondée sur un ordre qu'eux, ils considèrent naturel, hiérarchisé et qui se réclame du divin. Parce qu'à chaque fois, c'est ça. Oui, je vais terminer. Voilà, divin et hiérarchisé, bien entendu. D'où l'importance, à mon avis, de travailler avec les hommes qui se démarquent d'eux, bien sûr. Donc, leurs mobilisations se font souvent aussi à l'occasion d'élections dans les autres pays. Donc, ça va venir certainement aussi en France, à mon avis. Et bien entendu, ils tirent les leçons de toutes les campagnes qui existent. Et ils ont tiré en particulier les leçons autour de la campagne de Donald Trump de 2016. Bon, donc je passe sur l'international, je ne donnerai pas les détails. Donc je dirais simplement que la dernière point sur lequel il faut s'inquiéter, et ça c'est l'Union européenne. Vous savez, cet événement-là, cet épisode qui a eu l'Union européenne, où on apprend tout à coup qu'elle va discuter avec les talibans, oui. Qu'elle reçoit les talibans. C'est quand même fort de café, si on peut dire. Hein. Alors l'invitation, elle a été envoyée le 12 mai, hein, au dernier, aux autorités de facto, hein, des talibans, alors que normalement l'Union européenne n'avait pas reconnu les talibans. Et pour une discussion, entre guillemets, technique. Vous voyez, hein, technique, c'est intéressant. Sur une situation qui est celle de ressortissants de talibans afghans dans les pays de l'Union européenne qui menacent la sécurité d'un certain nombre de pays pour avoir commis tout un tas de problèmes, d'exactions, y compris des viols de femmes, etc. Donc, là-dessus, évidemment, on a été un certain nombre d'associations à dire non, ça, c'est pas possible, on peut pas l'accepter. Il y a eu la déclaration, bien entendu, de Carole Mann, présidente de FEMED, qui a dit non seulement abandonner les femmes afghanes à leur sort en recevant les talibans, mais accepter, évidemment, la violence qui est déjà croissante envers toutes les femmes, c'est pas acceptable. Et puis, il y a eu d'autres associations féministes, comme NEGAR, enfin à l'initiative de NEGAR et d'autres associations qui ont signé un texte montrant que c'était quand même assez inquiétant de voir à quel point les talibans qui agissent maintenant et sont reçus au niveau international, on est abasourdi, on est complètement choqué par une annonce pareille qui revient ipso facto à reconnaître comme interlocuteur légitime de l'Europe, les bourreaux des femmes et des filles afghanes, et puis c'est reconnaître évidemment le pouvoir, puisque les accueillir revient à légitimer le régime, au mépris évidemment de toutes les valeurs dont se revendique l'Union européenne en principe. Bon voilà, et puis on pense que si l'Europe a effectivement un problème avec les ressortissants afghans, qui sont effectivement auteurs d'agressions et condamnés par la justice des pays, et voilà, les pays n'avaient qu'à s'en débarrasser en les renvoyant dans le pays d'origine. Et c'est pas aux femmes et aux filles d'Afghanistan de payer le tribut et d'en payer le prix. Voilà. Donc, surtout que la Commission européenne, elle sait très bien, évidemment, le sort qui est fait aux femmes et qui est réservé aux talibans, qui vont, on le sait bien, jusqu'à maintenant, murer les appartements dans lesquels elles vivent pour qu'on ne les voit pas de l'extérieur. Voilà. Donc, je dirais en conclusion que cette période actuelle de réorganisation du monde nous oblige à penser, me semble-t-il, en tout cas c'est la position que nous avons au Réseau Féministe Rupture, de penser le féminisme et les nouveaux chantiers que nous avons face à ces enjeux de société et les collusions entre mouvements intégristes, mouvements masculinistes et mouvements d'extrême droite, qui sont le tremplin vers des idéologies profondément réactionnaires qui mettent en cause le féminisme et les droits des femmes dans le monde et tous nos acquis. Il est urgent d'agir et de manière concertée, c'est-à-dire à faire en sorte de travailler ensemble contre cette idéologie mortifère que propagent toutes ces forces et de revoir les politiques sécuritaires, étatiques, nationales et internationales à l'aune de ce que moi je n'hésite pas à qualifier de nouveau terrorisme aussi dangereux que tous les terrorismes que nous connaissons aujourd'hui. Merci de votre attention.
3: Voilà, donc une partie de cette séquence 4 des 40 ans de l'émission Femmes Libres, et nous essaierons de diffuser la toute dernière partie de manière à entendre Odile Merclin qui était annoncée et que nous avons bien sûr l'enregistrement. On est toujours sur Radio Libertaire dans l'émission Femmes Libres. Et là, on va passer aux informations, aux communiqués, aux rendez-vous. Jusqu'au 24 octobre, exposition « Où sont nos thunes ?» sur l'égalité salariale et l'indépendance financière des femmes à travers des œuvres, des textes et des archives. Et ça se passe au Centre Tignus d'art contemporain à Montreuil. L'espace Monte Cristo, les diseuses de silence. L'expo continue jusqu'au 13 décembre, du mercredi au dimanche, de 11h à 18h30. C'est le métro Alexandre Dumas au Buzenval. Et c'est une vision actuelle de notre histoire contemporaine et collective à travers les voix de 21 sculptrices. Donc c'est rue Monte Cristo, tout près du métro Alexandre Dumas. Le jeudi 15 octobre, c'est demain soir à 19h, Indomptable, une histoire de femmes libres. C'est un film de Juan Felipe de 2011 sur la période. Ça permet de parler de ces femmes libres sur la période de 1936 à 2026. Et c'est l'association du 24 août 1944 qui, par cette projection, invite à célébrer les 90 ans du soulèvement populaire contre le fascisme européen. Alors, ces femmes libertaires se sont organisées pour conjuguer leurs propres aspirations et la défense des revendications communes à tous. Elles ont créé le mouvement Mujeres Libres, rassemblant plus de 20 000 femmes. Et ça se passera au centre Paris Anime, place des Fêtes, 2-4 rue des Lilas, dans le 19e arrondissement. Et j'animerai donc le débat à l'issue de cette projection. Pour les 40 ans de Femmes Libres, les enregistrements dont on a rediffusé une grande partie à ce jour, mais ils sont toujours disponibles, avec des textes, des photos, et tout ça c'est sur le blog de Femmes Libres. Il y a 4 séquences, dont 4 liens. Émission, trait d'union, femmeslibres.blogspot.com. Et bien sûr qu'il faut annoncer maintenant les 45 ans de Radio Libertaire qui auront lieu le 7 et 8 novembre à l'espace Olympe de Gouges, 15 rue Merlin. Et il y aura donc à la fois des tables rondes, à la fois un film de présenter et puis beaucoup de concerts qui vont ponctuer donc ces 45 ans de Radio Libertaire les 7 et 8 novembre. On vous en parlera un petit peu plus dans d'autres émissions. Il y a une exposition qui s'appelle Couleurs, histoire du travail et des luttes. C'est au musée de l'histoire vivante à Montreuil. Cette exposition commencera le 31 octobre jusqu'au 1er août 2027. Et c'est une exposition sur les vêtements, les drapeaux, les affiches, les peintures, les photographies, les films. Voilà, pour montrer le monde des couleurs portées au travail et celles revendiquées dans la rue, du rouge et noir historique du mouvement ouvrier jusqu'aux nouvelles couleurs apparues ces dernières décennies. L'exposition raconte deux siècles de lutte sociale. Alors, le musée de l'histoire vivante, c'est Parc Montreau, 31 boulevard Théophile Sueur à Montreuil. Et c'est donc à partir du 31 octobre. Panique dans le 16e, c'est le 16e arrondissement. D'après l'enquête sociologique de Michel Pinson et Monique Pinson-Charlot, dans une mise en scène d'Anne Véry, avec le jeu de David Rouelland, Béatrice Vincent ou Katia Rodier. C'est tous les jeudis jusqu'au 17 décembre à 20h30, donc du 8 octobre jusqu'au 17 décembre, mais avec la relâche le 5 novembre. Donc tous les jeudis à 20h30 à Théo Théâtre, 20 rue Théodore Deck, dans le 15e arrondissement. Et pour réserver, 01 45 54 00 16. Je crois que c'est 16, mais j'ai un peu de mal à voir comment c'est écrit ce 16. Oui, c'est bien ça. 01 45 54 00 16. Et sinon, info at toteatre.com. On avait accueilli Monique Pinson-Charlot pour son livre qu'elle avait fait avec son mari Michel Pinson et qui a été réédité.

dit de 11h à 20h, parce qu'il y a une nocturne gratuite de 18h à 20h. Et le samedi et le dimanche, de 13h à 18h, c'est fermé donc le lundi. Ça sera fermé le 1er janvier et le 1er mai. Et oui, mais le 1er mai, ça ne sera pas très... ça sera pas concerné pour l'exposition Art et Anarchie de Courbet, Abansky, ni Dieu ni Maître, puisque ça s'arrête le 24 janvier. Voilà. Mais ça sera fermé le 1er novembre et le 25 décembre. Donc les jours fériés, finalement. Voilà, ni Dieu ni Maître, Art, Anarchie de Courbet, Abansky, depuis le 10 octobre jusqu'au 24 janvier. Et nous avons participé, dans la mesure de notre possible, avec des cartes postales que nous avions éditées pour le 2 mai 1992, quand nous avions fait cette rencontre internationale anarcha-féministe. Donc, on avait publié des cartes postales, dont un dessin qui s'appelle Le Patriarcat, dessiné par Nelly Trumel, et puis d'autres cartes postales, le A cerclé, avec cette femme qui sort du A cerclé, sur un fond rose, et l'affiche aussi de cette rencontre. Voilà, qui sont exposées. Et ça fait plaisir de voir qu'on a fourni ces documents et qu'ils sont exploités dans l'exposition. Alors, on va écouter peut-être le temps des cerises.

Le temps des cerises pour annoncer ce qui se passe à la librairie Publico, au 145 rue Amelot, Paris 11e, métro République, Oberkampf, Figue du Calvaire. La librairie est ouverte tous les jours, sauf le lundi, de 13h à 19h30, du mardi au dimanche et le samedi à partir de 10h. Les animations à venir. Le vendredi 16 octobre à 19h, concert Les Lundis Bleus en duo, chansons vivantes et obstinées. Le samedi 17 octobre à 16h, projection à l'invitation du groupe Gaston Leval, Punishment Park de Peter Watkins. Présentation du film par Benjamin Faure. Le dimanche 18 octobre à 16h, projection, discussion à l'initiative du groupe Libertaire d'Ivry, le jeu vidéo Une affaire d'homme, point d'interrogation. C'est un documentaire de Nostal Geek, 2023, 35 minutes. Et le samedi 24 octobre à 16h, concert d'Adrien Guillot, hommage à Rosa Balistreri, chanteuse et militante sicilienne. Pour la prochaine émission qui se tiendra le 21 octobre, eh bien, Agnès nous présentera à corps et à cri, hashtag 23, oui oui, on braille, toujours Das Kapital et la retraite. Mais en 2026, les Vulves Assassines sont de retour avec un troisième album, Vulcané Rock, Rock'n'Rolla. Entre Louise Mitchell, Putaclic ou Gladiateur, leur texte tire à vue sur le sexisme et la bassesse politico-sociale. Comme toujours, elle tape juste et fort. En plus, on danse et on rigole jaune. Alors, les Vulves Assassines, on les a passées dans l'émission Femmes Libres au moment où on accueillait Mathilde Larère en particulier. Et puis, en deuxième partie de l'émission du 21 octobre, Nathalie Solens, qui est une animatrice de Radio Libertaire, mais qui est une

0: est une chanteuse aussi, mais là, eh bien, c'est pour son talent de réaliser un film documentaire qui s'appelle Françoise à l'Alpe. Donc, c'est un film documentaire de Jacques Cerisier et Nathalie Solens, avec une réalisation assurée par Nathalie Solens, qui vient de sortir en 2026 et qui dure 58 minutes. L'Alpe, à 1880 mètres d'altitude, est un des alpages du village de Servières dans les Hautes-Alpes. Ni route, ni eau, ni électricité, Servières est connue dans les années 1970 pour le combat gagné contre un projet de superstation de ski. Autre combat aujourd'hui, le projet des JO 2030. Eh bien, on va vous dire bonsoir et féministe tant qu'il le faudra, avec Estelle et Sylvestre, l'hymne des femmes.
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Les bandes originales de films, c'est le programme de ce soir et c'est tout un chantier à explorer. Une seule émission ne sera évidemment pas suffisante pour parler des compositeurs, des musiques originales et des musiques additionnelles, des arrangements et des musiques à la manière d'eux, des Oscars de la musique et autres prix prestigieux couronnant les compositions, les bandes originales des films, enfin originales pas toujours. Et ça, Stéphane pourra nous en dire plus à ce sujet. Pour l'anecdote, en sortant de la projection du film Notre Salut d'Emmanuel Marc, nous avons tous deux aimé, la discussion s'est portée sur les musiques de films, puis sur les compositeurs de musique de films, et au cours de la conversation, l'idée d'en parler dans Orage Mécanique s'est imposée. Pourquoi pas une balade musicale dans les films, un petit peu comme ça, au coup par coup, leur conception, ce que la musique apporte d'essentiel à l'image et finalement, ce qui en reste dans les mémoires, c'est qu'elle ouvre au plan du plaisir et l'envie d'en savoir plus. Bref, on ne dira jamais assez l'importance du son à Radio Libertaire parce que le cinéma, bah, ça s'écoute aussi.

0: Alors peut-être faut-il que je vous présente Stéphane Loison, qui est cinéaste, critique, avec un K, hein, s'il vous plaît, parce que Voilà, non, mais j'ai bien compris, sinon tu te fâches. Critique de cinéma et qui a un site en plus. Alors avant toute chose, tu pourrais peut-être nous donner comment on peut aller sur ton site.
1: Mais c'est très simple, ça s'appelle vieillecarme.com. Et comme vous n'avez pas de culture, vous ne savez pas pourquoi ça s'appelle vieillecarme. Bien que je sois vieux, mais ça n'a rien à voir avec moi. C'est un monsieur qui s'appelait Sacha Guitry, qui ne supportait plus les critiques. Et un jour, il a dit « Salut vieille carne, si tu continues à dire du mal de mes pièces, tu seras plus invité gracieusement et je t'attaquerai en diffamation. » Et quand on fait des critiques, je trouve que c'est bien de prendre ça et pas se prendre au sérieux. »

0: La 7.
1: Voilà pourquoi la 7. Ben oui, justement, c'est ce que je me suis demandé, parce qu'en fait, j'ai appris dans nos conversations un peu désordonnées que, en fait, Stéphane avait travaillé sur Arte. Enfin, ça s'appelait la 7 à l'époque.
2: C'était sur la 7.
1: Voilà,
2: sur la 7 et qui passait, je crois que c'était sur la 3. D'ailleurs, ça avait fait scandale à l'époque parce qu'on avait dit maintenant la citrouille va se transformer en princesse. Enfin, c'était un peu le bordel. Hein. On faisait n'importe quoi sur la 7, mais c'était très très bien. Et j'ai beaucoup travaillé là-dessus. Je travaillais sur. C'est la première chaîne qui a fait de la pub pour elle. Après, maintenant, tout le monde dit ce soir sur TF1, ce machin. C'est la première chaîne qui a fait ça. Et moi, à l'époque, j'avais rencontré... la musique, là, c'est Michael Nyman.
1: Oui.
2: Et j'avais fait un disque, un documentaire, mais après, ça a été sur Arte, et j'ai voulu avoir Michael Nyman, parce que c'était sur la baroque, et je l'avais appelé, etc. Il a dit, je veux bien, mais vous me filez 5000 euros. C'était un peu...
3: C'est pas très sympa.
2: Pas très sympa, hein, pour une interview, quoi. Mmh. Du coup, je l'ai foutu à la porte. Je n'ai pas voulu travailler avec lui. Après, ses musiques, bon, c'est sympa, quoi, sans plus.
1: Voilà, alors là, on n'est pas du tout d'accord, bien entendu, mais c'est ça qui est intéressant, puisque moi, j'aime beaucoup Meurtre dans un jardin anglais.
2: Ça, c'est la seule musique qui est très bien. Mm. Non, il a fait plein de musiques pour ce réalisateur, d'ailleurs, qui sont très, très bien.
1: Peter Greenaway.
2: Après, le concerto pour piano. Mal, là, ouais.
1: Le piano. Ah, t'aimes pas, toi
2: ouais. Bah, tout le monde aime bien, parce que c'est facile à écouter, quoi. Mais c'est bon, je préfère écouter Mozart, hein.
1: Oui, bon, évidemment, c'est un argument, je ne veux pas dire le contraire. Et donc, tu es resté combien de temps à la 7?
2: Je ne sais pas, j'ai dû travailler pendant un an et demi. Mmh. C'était sympa, on déconnait, on faisait des trucs sympas. Quoi.
1: Mais d'abord, j'aimerais savoir une chose, c'est comment ça t'est venu cette envie, justement, je dirais même pas une envie, mais plutôt une passion, des musiques de films?
2: Ben ça, il faut retourner à mon enfance. J'étais en Nouvelle-Calédonie à l'époque et... Mon père travaillait pour un organisme international et c'est l'époque des débuts des micro-sillons. Et il allait en Australie et un jour, il avait ramené plein de disques. Et puis je tombe sur un disque et la pochette. Bon, aujourd'hui, on ne peut pas trop en parler. C'était une pin-up. Donc moi, j'étais ado.
1: Super pin-up, je l'ai vue. Hein.
2: Et elle était très sexy. Et c'est un peu le style que lui a pris, a fait ça après avec un mec qui s'appelait Atlan. Et donc, la pochette, il y avait marqué « Music for the girlfriend ». Je me dis, c'est vachement bien, « Music for the girlfriend hein, ». Ado, je me dis, c'était une playlist, tout ça. Voilà. Et donc, j'ai commencé à écouter. Et là, c'était des musiques extraordinaires. C'était... Jung, il y avait des musiques hyper connues. Et il y en avait une que j'aimais bien, il y en avait deux que j'aimais bien. C'était un film de Three Coins in the Fountain. Et ça, ça ne vous dit peut-être rien, mais c'était un film qui était une belle comédie. Et j'adorais cette musique. Et il y avait un type qui chantait, je ne savais pas qui c'était, il s'appelait Frank Sinatra. Et il a chanté Three Coins in the Fountain. Et alors, ce qui était intéressant, c'est que c'était un film des années 54 et il n'était pas crédité au générique. Parce que c'était pas encore une star. En 54, je crois qu'il débutait, quoi. Et maintenant, c'est Three Coins in the Fountain, c'est un tube de Frank Sinatra, quoi. Et donc, je suis tombé amoureux de ça. Et puis après, j'ai vu un film avec Rita Hayworth. Alors là, c'était une autre histoire... Cover Girl avec Jane Kelly. Alors là, je suis tombé amoureux de la musique.
1: Et donc, tu t'es dit, je vais travailler là-dedans
2: Tu sais, quand tu commences, tu sais ce que c'est que la collectionnite. Tu achètes un disque parce que tu aimes bien la musique, et puis après, tu dis, tiens, il est intéressant, ce compositeur. Et puis, tu vas quelque part et tu dis, tiens, c'est le même compositeur, je vais l'écouter, puis tout sera très bien. Et puis, tu vois qu'il y a une troisième, et une fois que tu as trois disques, c'est foutu, c'est la collection qui arrive, quoi. Mm. Et donc aujourd'hui, j'en ai, je sais pas, 3000, un peu plus peut-être, vinyle et CD. Parce que quand j'ai le vinyle, je veux aussi le CD. Et j'écoute pas les vinyles, j'écoute les CD.
0: Alors pourquoi? Pourquoi?
2: Pour pas les abîmer.
0: D'accord.
2: Et maintenant, c'est la mode. Tout le monde achète des vinyles.
0: C'est vrai, depuis quelques années, là. C'est
2: donc,
0: devenu,
2: c'est, moi, j'achète des CD maintenant. Parce que tu te dis, demain, tout le monde va retourner au CD, quoi.
1: Ou au vinyle, on ne sait
0: ou
1: pas.
0: Au vinyle.
2: Mais les vinyles, ça te coûte une fortune aujourd'hui. Quand tu vois les jeunes qui t'achètent des vinyles, des musiques d'autrefois ou de la pop, tu te dis, c'est pas possible. Quoi. 40 euros, faut être...
0: Ah non, il y en a à 25 maintenant.
2: À 25,
0: oui,
2: ouais.
0: Bien sûr.
1: Oui, mais déjà, c'est quand même... C'est déjà,
0: oui, c'est quand même
1: un prix.
0: Bon, le CD, c'est un album, c'est 15 euros aussi.
2: Non, parce que tu vas dans les... Tu les trouves à 1 euro dans les...
0: Oui, voilà, après, il faut aller dans les...
2: Tu vas fouiller, tu en trouves...
0: Oui, c'est ça.
2: Dans les musiques de western italien, ça coûte cher.
0: D'accord.
2: Ça coûte cher. Ça baisse pas, cela.
1: Alors, avant de passer justement aux différents titres qu'on s'est un petit peu mis de côté, comme ça, j'aimerais quand même qu'on écoute un morceau que moi, personnellement, j'aime beaucoup. C'est Jocelyn Pook.
2: Je la connais pas, c'est la honte, non?
1: Oh, non, mais nous, on la connaît.
0: On ne peut pas tout connaître.
2: Ben écoute, on va l'écouter alors.
1: Ben bien sûr.

0: alors, Jocelyne Pouque, puisque tu m'avais dit que, en fait, Stanley Kubrick, à part dans ses premiers films, il a pris énormément de musique classique parce qu'il s'était habitué, il écoutait ça. Et puis,
1: mais voilà. Je crois que ses trois premiers films, c'était Fields, qui s'appelait, puis après, il a. Après, je crois que c'est à partir de. Après, quand il a fait Spartacus, il a pris Alex North.
0: Oui.
1: Et puis ensuite.
0: Mais avant, il avait fait Asphalt Jungle.
1: Mais tout ça, c'était pas de la musique classique. Voilà. Et la première, je crois que c'était avec Orange Mécanique, où il a mis la 9e revue et corrigée. D'ailleurs, à l'époque, j'étais le premier à faire dans les revues des critiques de musique de film. Mm. Et j'avais dit, n'achetez pas cette musique, ça n'a aucun intérêt. C'est de la musique de classique. Par contre, je comprends pourquoi Kubrick a mis ça, parce que ça colle tellement bien à son film. Mmh. C'est ça qui est de temps en temps, quand tu as de la musique classique, ça tombe parfait pour le. Donc pourquoi aller chercher autre chose ? Et donc à l'époque, quand il a fait 2001, il avait mis des musiques comme ça pour le montage. C'est comme ça que tout le monde a connu le Requiem de Ligeti, qui est devenu. Moi, je ne connaissais pas, je suis devenu in love de Ligeti. J'ai eu la chance de le rencontrer. Il y a eu un problème d'ailleurs parce qu'il n'avait pas demandé les droits. Il avait mis d'ailleurs le Beau Danube avec la version Karajan. Ça lui a dû lui coûter une fortune alors que tu pouvais trouver le Beau Danube dans une version à la con. Quoi. Et il avait demandé donc à Alex North, avec qui il avait travaillé, de faire des musiques de la même façon. Et quand il a entendu la musique d'Alex North, il a dit bah non, je préfère garder les originaux. Et Alex North, qui est un très très grand compositeur, il a fait plein de musique, il a fait une déprime.
2: Oh.
1: Ouais. Et donc il y a un mec qui s'appelle Goldsmith, qui est pour moi un des plus grands compositeurs. Il a enregistré le CD avec les musiques d'Alex North, qu'on pourrait écouter si on a le courage.
0: Alors il faut dire aussi que Jocelyne Pouque, puisque tu m'as dit aussi, oh, ben, il n'y a pas tellement finalement de compositrices.
1: Non.
0: Ben si, il y en a deux qui sont vraiment mes préférés, donc Jocelyne Pouque qui a fait trois morceaux donc de Eyes Wide Shut de Kubrick et dont alors le bal masqué qu'on entend en ce moment, mais également The Dream et Migrations. Il a fait trois morceaux en fait. Après c'est d'autres compositeurs. Et donc tu m'as dit mais il y a pas des femmes. Mais si
1: je
0: si,
1: crois
0: y
1: qu'il y en a,
0: attends,
1: 3%. C'est rien.
0: Écoute, il y a en tout cas, il y a vraiment des talents grandioses.
1: Bien sûr.
0: Jocelyne Pouque, parce que il faut dire une chose, c'est que Jocelyne Pouque, elle a pas fait seulement ça, hein, ces trois morceaux. Elle a fait bien d'autres choses. Et normalement, elle a vraiment bossé sur, par exemple, je cite, Gang of New York de Martin Scorsese, Comment j'ai tué mon père d'Anne Fontaine, Wild Side de Sébastien Lifshitz, pardon. La Repentie et le Marchand de Venise de Michael Radford et Room in Rome, Habitation en Roma en 2010 de Julio Medem. Moi j'aime beaucoup Medem parce qu'on n'est pas très connu en France, mais c'est vraiment pour moi un réalisateur très intéressant. Donc elle a fait quand même pas mal de choses. Hein.
1: Oui,
0: c'est une femme.
1: Mais elle n'a pas fait autant que Portland ou que Dune, qui sont celles qui sont les plus connues aujourd'hui. Quand même.
0: Oui, mais bon, ça fait rien. On aime bien longtemps.
1: Eh bien alors.
0: Tant pis.
1: T'en as d'autres de musique de lui, là, d'elle là?
0: Non, j'en ai pas
1: c'est
0: pris
1: dommage,
0: d'autres.
1: Parce qu'elles ne sont pas enregistrées.
0: Si, bah, les deux autres par exemple sont, puisqu'elles sont dans le
1: Scorsese
0: disque.
1: On entend surtout beaucoup de musique il n'y a pas énormément chez Scorsese, c'est très compliqué parce qu'il fait faire un peu de musique à quelqu'un, puis à côté il met d'autres musiques qui sont plus dues à la variété, hein.
0: C'est ça. Alors donc on revient là justement au problème, les musiques originales, les musiques pas originales, les musiques, toi tu dis, ouais, bah, quand c'est une série de disques, bah, finalement c'est du jukebox quoi. Hein.
1: Ouais, souvent c'est ce qui sort.
0: Mais quelquefois c'est excellent, la question n'est pas là.
1: Non,
0: bon,
1: ouais.
0: Mais je te disais, hors micro, que par exemple dans la série de Bellocchio, Portobello, qui sort là, qui est passé sur Arte, eh bien, il y a dans l'avant-dernier épisode et le dernier épisode, il a utilisé la musique de s'appelle Trick in Africa. Comment elle s'appelle cette femme que j'aime beaucoup? Ça y est, j'ai un trou.
1: De quel film tu parles? Le film avec Redford?
0: Non, de Portobello, de Bellocchio.
1: Non, mais la musique.
0: La musique, ça a été utilisé dans Portobello.
1: Non, mais tu me parlais d'une musique de South Africa.
0: Eh bien, ça, c'est la chanteuse dont le nom m'échappe.
1: Ah,
0: mais ça, qui est formidable, qui était allemande RDA.
1: Ah, mais tu parles de...
0: Voilà.
1: Voilà, bon, écoute...
0: On va la retrouver, parce qu'on est en train de la chercher.
1: C'est elle qui a fait pratiquement toutes les musiques de Christine, avec
0: voilà,
1: Bowie.
0: Exact. Voilà, exact.
1: La folle punk.
0: Voilà. Enfin, pour moi, elle était tout à fait normale, disons
1: non,
0: un
1: non,
0: peu marginale.
1: Non, mais elle était géniale, marginale. Ça, c'est tout
0: chanson,
1: à fait les années 70.
0: Et sa chanson, si tu veux, justement, sur, je ne sais plus quoi, Rap in Africa, ou je ne sais plus comment ça s'appelait, mais qui était absolument
1: Again.
0: Magnifique. Again. Voilà. Nina Again.
2: Ah oui, Nina. Bah,
0: oui. Évidemment. Bravo. Merci, Stéphane.
2: Merci.
0: Heureusement qu'il est là. Hein.
2: Ah oui, mais je n'aurais pas trouvé.
0: Alors, j'aimerais quand même qu'on parle, avant de parler justement des différences entre les différentes musiques, j'aimerais qu'on parle, par exemple, disons, d'une chanson qui est connue de tout le monde, y compris des jeunes, etc., et qui a certainement marqué plusieurs générations, je vais dire. Et ben, c'est la musique de L'île nue.
1: Ben, le film, tu veux la mettre ? Vas-y. Non, ben, le film, ben, il ne tient que par la musique, hein, parce que cette musique est tellement belle. C'est une musique un peu spéciale, hein, quand même. Le compositeur, c'est Hikaru Hayashi. Et on entend la musique, parce que tout le film, il est muet. Enfin, il y a de la bande-son.
0: Il n'y a pas de dialogue.
1: Mmh. Et on voit ces gens qui cherchent de l'eau. Ce qui va nous arriver demain, d'ailleurs.
0: Oui.
1: Et tout le film, c'est sur cette île de trouver de l'eau. Et ce film de Shindo est exceptionnel. Alors, si on peut l'entendre, ce serait génial.
0: Voilà.

0: Alors, là, évidemment, bon, parce qu'on a vraiment énormément de choses à vous raconter, surtout Stéphane. Moi, je connais, j'essaye de suivre, mais j'ai loin d'avoir sa connaissance.
1: Commande.
0: Oui, c'est moi qui commande. Arrêtez, je passe à chaque fois pour l'autoritaire du coin.
1: Non, donc, on n'est pas chez les fachos ici.
0: Non, on est sur Radio Libertaire, absolument. Alors, il y a une chose j'aimerais qu'on en parle, et toi, tu avais envie de ça, parce qu'en fait, les frères
1: Galperine,
0: d'abord ils sortent là, il y a le film du Minotaure qui sort aujourd'hui, je crois.
1: Tu parles d'un pur chef-d'œuvre, hein.
0: C'est un pur chef-d'œuvre. Oui, c'est un pur chef-d'œuvre, donc d'André Zviagintsev. Pas facile à dire son nom, mais ça y est, j'y arrive. Et donc ce film est magnifique. Il a fait donc les frères ont fait cette musique-là. Ils ont fait un autre film.
1: Il a eu le prix du jury. Hein,
0: ouais, ouais. Très très bon film, excellent film, parce qu'en fait il s'est inspiré d'un film
1: Chabrol.
0: De Chabrol, ouais. La femme infidèle, mais ça c'est juste si tu veux un peu la trame, mais autrement en fait ce qu'il parle c'est anti-guerre, il montre les magouilles qu'il y a en Russie, etc.
1: Les guerres en Tchétchénie, non c'est plutôt en Ukraine je crois, non.
0: Oui, c'est-à-dire qu'il montre la situation en Russie avec les gens qui sont enrôlés. Comme on ne peut pas les enrôler, ils ne viennent pas d'eux-mêmes. Donc ça passe par... Et c'est véridique parce qu'on l'a rencontré et il nous a dit non, ça c'est... On m'a envoyé l'info de Russie. C'est-à-dire qu'il passe par les différents patrons. Il leur dit, écoutez, il faut que vous me choisissiez 10 personnes chez vous, sinon vous allez avoir des problèmes avec votre boîte, etc.
1: Et donc on comprend pourquoi les frères Galperine ont fait cette musique, parce qu'ils sont arrivés en France, d'origine tchétchène, je crois, les deux frères.
0: C'est possible.
1: Et ils sont partis de l'URSS, et l'URSS tombait 3 mois après.
0: C'est ça.
1: Et ils sont arrivés en France, parce que leur père est un grand compositeur, il est violoniste, son père. Et les deux ont fait une musique qui est un peu ce qu'on pourrait dire de la musique électronique. Bon, je sais que tu n'aimes pas trop ce nom, c'est un peu sound design, mais c'est une musique extraordinaire. Mmh. Moi, je les ai interviewés il y a une dizaine d'années. Ils sont exceptionnels, quoi.
0: Et en plus de ça, c'est vraiment très divers, parce que moi, j'ai vraiment connu leur musique dans ce film donc, de Cato Köster. C'était un premier film qui avait pour titre Juliane. Et c'est la musique, je me le suis écouté en boucle, quoi.
1: Ah ben, ils nous emportent, hein.
0: Ouais.
1: Ils arrivent à faire ça. Alors, de temps en temps, ils travaillent tout seuls, de temps en temps, ils ne travaillent pas. Alors, si tu veux, je peux te dire que ce qui les a fait connaître un peu plus, c'était le film de Besson qui s'appelait Malavita, avec De Niro, qui arrivait, il se planquait en France parce que c'était des mafiosi, etc. Par contre... moi, il y a une des musiques que j'adore, qui est extraordinaire, c'est la musique qu'ils ont fait pour le film de Fred Grivois, c'était en 2015, donc il y a 10 ans, hein. Et le film s'appelle La résistance de l'air, et pour eux, je crois que c'est une de leurs musiques préférées, enfin à l'époque, c'est ce qu'ils m'avaient dit. Aujourd'hui, ils ont fait plein d'autres trucs, hein. Ils ont beaucoup travaillé, peut-être qu'on pourra l'entendre un petit bout.
0: On se l'écoute ?

Alors, ça, c'est donc la résistance de l'air. Et alors, donc, puisque je vous ai parlé de Julianne, je vous dirai simplement ce qu'on a dit la réalisatrice, donc Cato Kester. Elle a dit « Le travail sonore des Galperines confère à la bande originale une texture singulière, presque physique, et une couleur tout aussi marquée. Leur façon d'enregistrer où l'on entend presque l'air circuler à travers les instruments confère à la musique une âme, quelque chose, et quelque chose de viscéral. » Voilà. Julianne.

0: Alors maintenant, on enchaîne dans quoi, là? Qu'est-ce que tu nous as préparé?
1: Moi, je pense que tout le monde le connaît. On devrait en parler.
0: Oui, parce que
1: pour
0: là,
1: une petite histoire.
0: C'est un grand, grand bonhomme.
1: Il s'appelle Morricone.
0: Semblable. Je croyais qu'il faisait que des westerns. Je suis en train de te provoquer.
1: C'est affreux de dire ça. Il a fait 500 films, je crois. Donc les 500. Mais je ne sais pas si tu as vu le film qui s'appelle Ennio de Tornatore. Et c'est génial la façon dont il parle de la musique, quoi. Et alors, effectivement, à cause de ses westerns, il s'est très mal vu parce qu'il a fait des études de compositeur et de la musique contemporaine. Et tous ses copains, ils disaient, mais comment tu peux faire des musiques pareilles? C'est de la merde, enfin, etc. Mais pour vivre, il a fait beaucoup d'arrangements de chanteurs qu'on ne sait pas, hein, les chanteurs les plus connus italiens. Et ben, il a fait des arrangements sublimes. Quand on écoute, on dit, mais on dirait que c'est du Morricone qui est derrière. Il a ce talent extraordinaire. Et donc, il y a une histoire qui est terrible, c'est quand il a écrit Mission, que tout le monde connaît, le morceau avec le hautbois, tous les classiques, quand il joue du hautbois, ils te le sortent. Et tout le monde a dit, il va avoir l'Oscar, c'est évident. Eh ben non, il ne l'a pas eu. Et ce qui est un peu bizarre, c'est que quand même, c'est un film français qui a eu l'Oscar, c'était Round About Midnight, le film de Tavernier. Et c'est la musique, quand on l'écoute, bon, c'est du jazz, bon, on reste un peu comme ça. Alors bien sûr, les gens, l'Oscar, ils étaient un peu gênés, quoi. Alors après, ils lui ont donné un Oscar d'honneur.
0: Ah ouais.
1: Et puis Tarantino, qui a beaucoup piqué dans toutes les musiques de Morricone, beaucoup. Parce que lui, il n'a jamais fait de musique originale. Et il a demandé, le dernier film qu'a fait Morricone, d'ailleurs, sur le western. Et donc, comme par hasard, on a donné l'Oscar à Morricone. Mais sa musique, elle est bien. Mais ce n'est pas les très grandes musiques de Morricone, quoi. Et ça, je crois qu'il n'a jamais supporté de ne pas avoir eu l'Oscar avec la Mission. Mmh. On pourrait écouter un petit bout, d'ailleurs.
0: Oui.

0: Alors là, bon, évidemment, on chante un peu dans ce merveilleux morceau. Bon, on lui donne l'Oscar. Hein.
1: Bah, il n'y a pas. Oui. Et alors, pour la petite histoire, c'est que quand on parle Morricone, on parle bien sûr des westerns.
0: Ouais.
1: Mais il n'a pas fait que ça.
0: Et bah, il en a fait quand même pas mal. Hein.
1: Bah oui, mais tout le monde connaît cette musique. C'est terrible. Et alors, lui, on lui disait, mais comment tu peux faire des films qui sont des séries B, etc. Et Morricone disait, mais c'est grâce à ces films où je peux inventer des musiques différentes. Et quand il a travaillé avec Dario Argento, il faisait films d'horreur et de suspense, etc.
0: Là,
1: et là, quand on écoute ce qu'il fait, ben, c'est de la musique contemporaine. Ça n'a rien à voir, il n'y a pas de mélodie, etc.
0: Mais c'est souvent le cas, en fait, en cinéma. Quand, si tu veux, c'est considéré comme des films à petit budget, ou, par exemple, moi, je sais, à Radio France, il y avait une chaîne, France Info, bah, tout le monde nous foutait la paix, et là, on pouvait s'éclater, quoi. Parce que sinon, c'était attention, ta-ta-ti-ta-ta-ta, etc.
1: Alors, il y a un truc de Morricone, il a toujours dit, Mozart, quand il écrivait, de la première note à la dernière, c'était lui. Moi, j'écris tout. Et donc, il n'aime pas beaucoup les mecs qui chantent un petit air. Je ne citerai pas des compositeurs extrêmement célèbres qui prennent un arrangeur et qui font tout le travail. Lui, il dit, quand on est compositeur, on fait tout le travail. Et lui, il y allait jusqu'au bout. Peut-être qu'on pourrait écouter un peu de...
0: Bah, Dario Argento.
1: D'Argento,
0: parce que
1: suspense,
0: là, etc. Puis d'un seul coup, là, on passe dans les films d'horreur. Ça nous change un peu, là.
1: C'est le...
0: Parce que là, on était dans Mission, dans quelque chose d'assez grandiose.
1: C'est le chat à neuf queues, tu vois, tu te souviens de ce film.
0: C'est parfaitement, quoi. C'est un très, très bon titre.
1: Voilà, vraiment série B, extraordinaire. On a peur, on ne sait pas où on est. Et puis surtout, c'est là qui est intéressant, c'est que sa musique... Eh ben, elle renforce le film et elle ne fait pas du Mickey Mousing, comme on dit, tout d'un coup il y a la porte, alors on va faire des bruits, etc. Non, elle existe par elle-même et elle apporte beaucoup plus de choses. C'est l'intérêt des musiques de film, d'ailleurs.
0: Tout à fait.

0: laisse pas mourir quand même.
1: Alors, t'es sûr?
0: Ah non, je crois que tu écoutes ça, tu sais pas qui c'est qui a fait cette musique. Hein.
1: Alors c'est qui?
0: Non, non, ce qu'on vient d'entendre.
1: Oui, oui, mais alors c'est qui?
0: Parce c'est Morricone.
1: Dis-nous tout. Oui, mais alors c'est pourquoi cette musique-là en particulier? Parce que c'est méconnaissable?
0: Parce qu'il est capable de faire des musiques totalement différentes. Hein. Il passe des films de suspense, les westerns, après à des musiques mélodiques, après des musiques très, très complexes.

0: ça me fait vraiment penser à l'univers de Fellini. Hein.
1: Oui, mais cette musique, tu l'as reconnue ?
0: Oui, mais ça fait penser ça aussi.
1: C'est quelle musique ? Tout le monde la connaît, cette musique ?
0: C'est le parrain. Attends.
1: Ben oui.
0: Ben c'est le parrain.
1: Eh ben oui, eh ben non, c'est pas le parrain.
0: Comment c'est pas le parrain ?
1: Ça s'appelle le Fortunella. C'est une musique qu'a écrit Nino Rota en 58 pour un film d'Edouard II de Filippo. Et c'est à cause... Il y avait Giulietta Massina et Sordi.
0: Et Sordi, oui. Une histoire un peu sordide.
1: À cause de cette musique, Rota n'a pas eu l'Oscar.
0: Oui, mais alors justement, moi, j'aimerais qu'après, tu nous parles aussi de ces règles qu'il y a pour les Oscars. Donc là, il n'a pas eu l'Oscar.
1: Il n'a pas eu l'Oscar
0: parce qu'il l'a recyclé, quoi.
1: C'est les Oscars, tu dois avoir la musique originale. Et donc, parce que Rota, il aimait bien recycler ses musiques. Par exemple, la musique de la Strada, tu le connais, et bien tu écoutes c'est une sérénade de Tchaïkovski, tu l'écoutes, tu dis, oh mais je connais ça, ah ben oui, lui il l'a fait à la trompette, hein, avec le fameux film de Fellini, mais il a fait ça sur plein de musiques comme ça. Mais bon, il a fait c'est vrai qu'on Rota, on pense toujours à Fellini, mais il n'a pas travaillé qu'avec Fellini.
0: Non.
1: Il a travaillé avec Zeffirelli.
0: Oui.
1: Il a fait une musique sublime pour Roméo et Juliette. Et c'est devenu un des grands airs que Pavarotti a chanté. Alors, je ne sais pas si on peut l'entendre. Je ne sais pas s'il l'a trouvé.
2: Si.
1: Et c'est magnifique. Et Pavarotti le chante tout le temps.

0: Bah dis donc, on parle depuis tout à l'heure, il n'y a pas tellement de Français, quoi.
1: Ah ben on peut en parler, les Français, ben il y en a quand même des bons, non ?
0: Ben oui, je pense.
1: Ouais.
0: Enfin, moi j'en ai dans l'état, là, mais parce qu'on a tellement de temps, on ne sait plus, là, on se mélange les pinceaux un peu.
1: Non.
0: Alors,
1: ben vas-y, il y en a un que t'aimes bien, il paraît.
0: Oui, moi il y en a un que j'aime bien, c'est Gora Guerre.
1: Ben ça, je peux te comprendre. Et il y en a un qui l'aimait bien aussi, qui s'appelle Serge Gainsbourg.
0: Mmh. Oui, effectivement.
1: Ouais. Parce que Serge Gainsbourg, il avait des idées, mais c'est Cora Guerre où il y en a deux autres qui écrivaient pour lui. Jusqu'à un jour, ils lui ont dit, écoute, tu pourrais mettre nos noms quand même.
0: Ouais.
1: Donc maintenant, on met musique de Cora Guerre et Serge Gainsbourg. L'eau à la bouche, par exemple.
0: Ouais.
1: Tu te souviens de ces...
0: Ah
1: c'est,
0: oui,
1: c'est,
0: génial.
1: Génial. Eh bien, c'est Cora Guerre qui a fait les arrangements. Là aussi, on est avec des gens qui écrivent pas tout, quoi. Ce qui n'enlève pas le talent de
0: oui,
1: Gainsbourg.
0: Oui, tout à fait, absolument.
1: Alors toi, tu as choisi qui, là, de Cora Guerre?
0: J'ai choisi, évidemment, La Planète Sauvage.
1: Sublime film. Un grand film d'animation.
0: Et avec, en plus de ça, une variété dans les différentes plages musicales qui sont assez extraordinaires. Donc j'ai choisi la première, la une.
1: Ben on va écouter ça avec plaisir.

0: Alors j'ai oublié de vous dire que le réalisateur de La Planète Sauvage, c'était René Laloux quand même, fallait quand même le dire.
1: Ouais,
0: hein.
1: Ouais.
0: Et le titre, là qu'on a écouté, c'est le premier titre de l'album, c'est, s'appelle Déshominisation.
1: C'est un film magnifique.
0: C'est une merveille, ah, ouais. C'est un chef-d'œuvre pur.
1: Ouais. Alors moi je vais me faire un peu de pub. Si vous allez sur vieillecarme.com,
0: oui.
1: Dernièrement j'ai fait un article sur Alain Coraguerre. Et vous pouvez entendre toute une playlist de toutes les musiques qu'il a faites. Et il y en a une que j'adore beaucoup. Et Gainsbourg n'existait pas. Ou, enfin, il était encore un télo. Il n'a pas fait toutes les musiques qu'il a fait connaître. C'est la musique du film d'après le roman de Boris Vian, J'irai cracher sur vos tombes. Boris Vian l'a jamais vu le film, je crois. Il y a eu un truc. Mais la musique, elle est restée plus célèbre.
0: J'irai cracher sur vos tombes, il est mort dans
1: ouais,
0: une projection.
1: Ouais, c'est ça, hein.
0: Ouais. Il a eu un arrêt cardiaque pendant la projection.
1: Oui, c'est ça, pendant la projection, je crois. Et le film n'a pas eu de succès, je crois, à l'époque. Ça n'a pas très bien marché.
0: Oui, c'était un peu un scandale. Mais ce qui aussi est intéressant, c'est qu'ils ont travaillé ensemble sur une chanson que moi, j'aime beaucoup. C'était, tu sais, quand vous aurez du... Sur la mort, qui est un texte absolument magnifique, justement, de Vian. Et il a fait une musique, c'est très très beau. Et c'était chanté par lui un peu, mais surtout par Reggiani.
1: C'est Reggiani qui avait refait ça après, alors. Ah oui, d'accord. Et là, on a la musique de J'irai cracher sur vos tombes. Je crois qu'on va peut-être écouter le générique, mais on pourrait écouter tout, tellement c'est formidable. Parce que ce monsieur a vraiment, vraiment du talent.
0: Ouais.

0: j'irai cracher sur vos tombes. Ça a fait un beau scandale. Hein.
1: Ah ben oui, oui. Mais dis-moi, les femmes là-dedans.
0: Ben oui, les femmes. On a déjà parlé quand
1: on
0: même.
1: On ne crache pas sur les femmes. Hein.
0: Non, non. Surtout pas. Certainement pas en face de moi, sinon là, ça va mal se passer. Mais on a déjà quand même parlé de Jocelyne Pouk, qui est vraiment quelqu'un
1: d'extraordinaire. Oui, mais il y en a une que j'adore.
0: Et Mika Levy. C'est ma chérie, britannique extraordinaire, qui fait une musique. Alors là, on va certainement discuter là-dessus.
1: Ouais, sur la musique et sur la musique, sur le
0: sound design. Moi, je suis pas d'accord. Je trouve pas que c'est du. Moi, je trouve que
1: c'est pour ça que je suis là ce soir.
0: Voilà, exactement. Parce que si on est d'accord sur tout, c'est pas très rigolo. Donc, Mika Levy, et j'aimerais qu'on écoute un morceau que j'ai choisi du. Donc, à la sortie. Moi, pour te dire, Under the Skin. De Jonathan Glazer. J'ai vu le film, je suis sortie et je me suis précipitée pour acheter le disque. Parce que j'ai dit non, celui-là, ça, il faut que je laisse, pas possible.
1: Alors c'est là où c'est intéressant ce que tu dis, parce que on voit que la musique, il y a un travail que fait cette compositrice qui est extraordinaire. Les autres qu'elle a fait, c'est avec le même réalisateur d'ailleurs. C'est unique, c'est unique.
0: Elle a fait la zone d'intérêt.
1: Ouais, la zone d'intérêt.
0: Voilà. Elle avait donc dans l'équipe de Jonathan Glazer, le Johnny Burns, c'était le monteur et le sound designer. Il a eu il a eu l'Oscar du meilleur son.
1: Mais ils ont dû travailler ensemble. Tu peux pas travailler avec un compositeur et faire le sound design à côté. Là, et puis, quand tu vois le film, cette musique avec ces plans noirs comme ça, avec la personne qui disparaît et tout, c'est un film fantastique, science-fiction.
0: Under the Skin, c'est marrant parce que j'ai l'impression qu'il est passé un petit peu à côté, les gens, je ne sais pas si ça a vraiment marché.
1: Ah ben, mais il y a eu un public quand même.
0: Oui, ça, c'était d'emblée, c'était un film culte.
1: Ah oui, complètement.
0: Parce que vraiment, c'est quelque chose...
1: Et elle est très bien là-dedans.
0: Oui, ouais, absolument. Non, c'est vraiment un beau film. Bon, alors, on s'écoute un morceau de Under the Skin.

0: Alors là,
1: je trouve formidable. Voilà. Bon, on est d'accord tous les deux.
0: Oui, tout à fait.
1: On est d'accord sur elle. Et ce que je trouve formidable, c'est que quand on écoute ça, il y a une sorte de fluidité qui est exactement l'histoire du film. Hein.
0: On est dans la scène où, bon, parce qu'en fait, c'est Scarlett Johansson qui est évidemment magnifique et qui va donc, elle drague des mecs qui elle entraîne, donc eux se disent chouette, je vais me la faire. Et puis d'un seul coup, ils sont dans une pièce, elle est assez loin et ils avancent petit à petit vers elle. Et au fur et à mesure qu'ils avancent, ils enfoncent dans une espèce de nappe visqueuse.
1: Et je trouve que la musique donne cette
0: tout
1: fluidité.
0: Il y a les pas déjà.
1: Oui, et les pas en même temps. Et on est entre le sound design et la musique.
0: Voilà.
1: Là, il y a les deux et c'est absolument formidable. Et après, les deux autres films qu'elle a fait, moi j'étais subjugué quand même quand elle a fait Jackie.
0: Oui, aussi.
1: Je trouve que, bon, Jackie, le film est...
0: Oui, le film est ce qu'il est, mais la musique est extraordinaire. Tout à fait.
1: Et puis le dernier film qu'elle a fait sur le film sur Auschwitz, c'est hallucinant, parce que d'arriver sur un sujet aussi complexe, dramatique,
0: La zone d'intérêt de Jonathan Glazer, qui a d'ailleurs été couronné de multiples fois.
1: Et elle est là au milieu, et puis on entend le sound design, qui on entend les bruits de l'usine derrière, et elle arrive à faire que sa musique existe, et elle raconte autre chose. John Williams, il nous aurait fait quelque chose de plus dramatique, de plus machin.
0: Non, ce qu'elle fait, c'est un peu la petite maison dans la prairie, mais derrière, tu as les fours.
1: Voilà. Et c'est
0: incroyable.
1: Ça, c'est un
0: talent.
1: C'est-à-dire
0: que les personnes avec qui j'ai vu, parce que moi, j'ai vu le film, j'ai été complètement subjuguée, donc j'ai amené des amis avec moi pour voir le film, et les personnes se cramponnaient au siège. Hein.
1: Ouais.
0: Pourtant, on ne voyait rien. Hein.
1: Et elle rajoute à des choses qu'on ne voit pas, mais c'est ça le principe de la musique, c'est que tu racontes un peu plus que l'histoire. Et c'est ça qui est, je trouve, intéressant. Voilà.
0: C'est vrai que moi, je trouve que elle est très, très connue en Grande-Bretagne. Elle a fait beaucoup, elle a fait des disques, elle a fait pas mal de choses. Ouais, elle est moins connue ici, sauf pour les films dont on a parlé. Mais c'est vrai que dans le milieu, en tout cas, des musiciens, elle est connue. Ouais, ça, c'est clair.
1: Je ne sais pas si elle doit être jeune, non, je pense.
0: Oui, je pense que c'est une jeune femme. Ouais, je dirais.
1: Elle a fait des musiques.
0: Un peu plus de 30,
1: elle a fait des musiques,
0: ça.
1: Un peu. Plein de choses. Musique pop, elle a fait.
0: Elle a énormément de choses. Oui, oui. Et elle a fait aussi dans des pièces de théâtre, pour des chansons, pour un tas de choses. C'est une fille qui travaille énormément. Et c'est une fille qui a une originalité, qu'elle arrive en même temps, qu'elle garde, elle a cette patte, mais en même temps, elle diversifie.
1: Mais on reconnaît, hein.
0: Oui, tout à fait.
1: On reconnaît ce son qu'elle arrive à mettre dans les films.
0: Et donc, elle a travaillé donc sur d'autres films aussi de Jonathan Glazer, que je n'ai pas vu, mais...
1: Non, pour moi, c'est les trois que je connaissais.
0: Mm-hmm.
1: Je n'ai pas trouvé son travail ailleurs. Je n'ai pas écouté.
0: Ouais. Alors, et maintenant, on va passer sur autre chose. Alors, bon, je vous avoue, hein. Basic Instinct, je ne l'avais pas vu.
1: Mais non, c'est pas ça.
0: Alors, on ne va pas être d'accord.
1: C'est pas ça, non.
0: Parce que écoute,
1: pourquoi j'ai choisi ça? Parce que
0: je suis snob.
1: Non, mais oui.
0: Connement snob. Et puis, voilà, il faut l'avouer.
1: Tu nous fais du brésil.
0: Oui, évidemment, c'est mon modèle.
1: Non, pourquoi j'ai choisi cette musique? C'est pas par rapport à cette musique, mais c'est par rapport à un mec qui a écrit quand même La planète des singes, Rambo, Chinatown, Alien, Star Trek.
0: C'était génial.
1: Et pour moi, c'est mon musicien préféré. Bon, il y a les très grands qui étaient Herman, Hitchcock, Newman, Young, Dimitri Tiomkin, que j'adore, tout ça, c'est la génération. Mais Goldsmith, c'est un type qu'on ne peut pas ranger. Il peut te faire de la musique électronique comme dans Aliens. Ça s'était très mal passé d'ailleurs avec le réalisateur. Il a failli partir, je crois. Et puis après, il te fait Chinatown, qui est une musique un peu trompette, un peu jazz, un peu, puis qui donne un climat un peu bizarre, etc. Et La planète des singes, qui est
2: c'est
1: l'action grandiose, science-fiction, etc. Il peut tout faire, tout faire. Et on revient à Basic Instinct, parce que c'est Verhoeven. Et Verhoeven, quand il choisit un compositeur, c'est parce que c'est exactement celui qu'il veut, quoi. Pour Robocop, il avait choisi Polydoris, je crois. Enfin, bon. Et donc, quand tu écoutes le générique... Si, il avait fait L.A. Confidential, t'avais aimé
0: oui,
1: ce
0: oui,
1: film.
0: Oui, ça, c'est oui, je l'aime.
1: Eh bien, c'est lui, c'est Goldsmith. Mais tu sais, je sais pas, il en a fait 300, 400. Tu lui demandes de faire une musique folklorique, il te fait un western, il te fait une musique gangster, il te fait... Il a un talent extraordinaire d'orchestration et de trouver des mélodies. Et là, bon, j'ai amené quand même Basic Instinct. C'est autre chose que des deux cuisses qui se...
0: Ah oui, l'histoire de la petite culotte, qu'est-ce ouais, que nous ont fait
1: on
0: chier
1: est,
0: avec
1: on
0: ça
1: loin, on est loin de la petite culotte.
0: Oui,
1: on
0: oui,
1: est
0: voilà.
1: Loin. Là, on est vraiment dans un film, un vrai polar, avec une musique, quand tu l'as écouté, je t'assure, tu mets le début, t'as vu le film, les gens, ils disent, Basic Instinct. Mm. On va écouter un bout, non?
0: Oui.

0: Alors pour revenir à Goldsmith, c'est le compositeur qui a été le plus nommé aux Oscars. Et il en a eu 3. Et il y en a un, et je pense que tu as vu ce film, on va écouter un bout. C'est, en anglais, ça s'appelle The Omen. Ça s'appelle La Malédiction. Tu n'avais pas vu ce film?
1: L'histoire
0: de l'enfant qui est diable.
1: Ça j'aurais aimé.
0: Ça t'aurais aimé.
1: Oui.
0: Et en français, ça s'appelle La Malédiction. Ce film a cartonné. Et il a eu l'Oscar. Ça a été son premier, je crois. Après, il en a eu 2 autres, mais je ne sais plus que. Et donc, on va écouter un morceau. Tu vas voir, c'est, tu vas te croire dans un truc religieux. Enfin, c'est complètement fou.

0: Alors, il a fait un autre film pour Verhoeven. C'est Total Recall.
1: Ah oui.
0: Tu l'as vu, non ?
1: Oui.
0: Le type qui se retrouve, l'histoire complètement folle, etc. Et là, tu vois, on a un bout de cette musique. Et là, tu vas voir que c'est l'ambiance est totalement différente.
1: Je voudrais dire une chose par rapport, parce que moi, je le découvre, hein, ce morceau-là. Et on parlait justement toutes les deux. Et puis je me suis dit, mais ça a un côté un peu exorciste, non ? Ou je te dis une bêtise là.
0: The Omen ?
1: Oui. Non, pas The Omen.
2: Ça. Vient d'écouter.
1: La malédiction.
0: Oui, c'est The Omen. Voilà. C'est la malédiction. Oui, il a eu l'Oscar avec ça. Oui. C'est l'histoire de... L'enfant est un...
1: Je parle de la première partie, hein,
0: mais
1: de
0: l'exorciste. L'enfant, il est dans une famille, tu l'avais pas vu le film ? Et il est représentant du diable. Lui, c'est pas comme dans...
2: Oui, il est pas possédé.
0: C'est pas exorciste. D'ailleurs, dans l'exorciste, c'est que de la musique contemporaine. Hein.
1: Ah oui. Première partie, le premier quart d'heure qui se passe c'est à Babylone, là.
0: C'est que des musiques contemporaines. C'est de musique de... C'est le même mec qui était dans Shining, d'ailleurs. C'est magnifique. La musique contemporaine, dans des films comme ça, ça passe très très bien. Tandis que là, c'est les parents, ils ont un enfant qui est le diable, quoi.
1: Ah d'accord, Rosemary Baby, c'est la suite.
0: Rosemary Baby, c'est... Ouais, bon, c'est un peu... Si tu veux, ouais, c'est un peu la suite. Ouais. On n'a pas choisi Polanski. Hein.
1: Oui, non. Bon.
0: On reste neutre. Et là, tu vas voir, donc c'est un film de science-fiction. Et là, je crois que c'est le rêve, etc., qu'on va écouter. Mais on pourrait passer la soirée avec Goldsmith, c'est mal barré avec moi. Hein.
1: Oui. Non, mais j'ai d'autres questions.

0: On le fait.
1: Ah oui, d'accord.
0: Alors, on était justement en train de parler par rapport justement à la, tout, la diversité de la musique de ton
2: Jerry Goldsmith,
0: de ton compositeur préféré. Et on ça a commencé à parler aussi de... Parce que bon, on a parlé des Oscars, hein, des musiques qui avaient reçu des Oscars. Et moi, j'ai appris, alors ça m'était complètement inconnu, en fait, il n'y a pas de palme à Cannes pour les musiques.
2: Ils ont toujours refusé.
0: C'est bizarre pour ça. Pourquoi?
2: Comme si ce n'était pas de la création. Alors que la musique, c'est vraiment de la création.
0: Ouais,
2: c'est
0: au
2: même niveau qu'un scénario.
0: Mais ils considèrent quoi? Que c'est de l'accompagnement?
2: Non, on ne sait pas.
0: Mais parce que, par exemple, au Cinémed, hein, qui va commencer là, justement, qui commence vendredi, dans c'est quand même le 48e festival du cinéma international méditerranéen, il y a un groupe de personnes qui s'occupent des musiciens, etc., qui regardent les films en compétition. En général, il y en a 9 ou 10, et ils donnent un prix à tel ou tel. Ils pensent que la musique est intéressante.
2: Et au César, tu l'as?
0: Alors, il y a les Césars.
2: Mais le problème au César, c'est que les gens qui votent, ils ne comprennent pas la musique.
0: Ah ouais. Non, tandis
2: quand
0: que...
2: tu vois, ouais. Quand tu vois ce qui se donne au César, enfin, moi, je ne vote plus. Mais tu es catastrophé, parce que tu en as parlé un petit peu, les gens confondent la musique originale,
0: ouais.
2: Et puis dans les films, tu as de la musique fonctionnelle. Comme tu dis, sur les CD, tu retrouves de la musique de variété, hein, de la pop.
0: Interprète varié.
2: Voilà. Et les gens pensent que c'est de la musique originale. Et il y a un réalisateur qui a eu, je ne cite pas son nom, mais je crois qu'il a eu 4 ou 5 films qui ont eu les Césars de musique. Alors que quand tu écoutes le film, ben, y a beaucoup de musique additionnelle.
0: Mmh. Oui, alors c'est ça que je n'arrive pas à comprendre. Parce que par exemple, sur les génériques, ou en tout cas sur les dossiers de presse, il n'y a quasiment jamais, c'est très rare, qu'il y ait les musiques additionnelles. Il y a juste le nom du compositeur et basta.
2: Si à la fin, ils le mettent.
0: Oh, pas toujours.
2: Si.
0: Le compositeur. Les musiques additionnelles, si. Là, je peux t'assurer que non, parce que je les réclame à chaque fois. Alors,
2: Mais tu regardes le générique à la fin, ils te
0: mettent... Non, le générique, oui, qui passe à toute vitesse et
2: tu n'as
0: pas le temps
2: de
0: noter.
2: Ouais.
0: Je te parle des dossiers de presse, normalement.
2: Exact.
0: Il y a quelques-uns, effectivement, qui ont... Voilà, on
2: Mais ils ne les mettent pas.
0: Ouais, ils ne les mettent pas. Ouais, bah, ouais. C'est quand même assez incroyable, ouais, tu vois, parce que... Donc, les gens qui vont après voter, évidemment, peut-être ils savent pas que c'est la musique additionnelle ou quoi.
2: Mais parce que le principe dans ça a été je sais pas dans quelle année, à chaque fois à la fin au générique, tu avais toujours une chanson. Toujours une chanson qui était créée pour ça. Mais il y a eu des chansons qui ont été mises, par exemple tu prends Singing in the Rain par exemple, il y a aucune musique qui sont originales. Elles ont été écrites par Arthur Fred, je crois. Et tout le monde pensait que c'était de la musique originale. Non, ça venait d'opérettes, de trucs qu'il a écrits, etc. Et donc...
0: Et
2: qu'il a repris dans Singing in the Rain, c'est que des musiques qui viennent d'ailleurs. Ça n'a pas été écrit spécialement pour cette comédie. Et ça, tu le trouves souvent dans beaucoup de comédies, quoi.
0: Mais est-ce que justement dans tous les festivals c'est toujours la même chose, c'est-à-dire à part l'Oscar, à part le César, à part le Cinémed, il y a à Venise par exemple, qu'est-ce qu'ils font?
2: Bonne question, je ne crois pas qu'ils mettent. Par contre, aux Oscars, tu as une chanson qui est oscarisée.
0: Oui.
2: Tu as toujours une chanson qui est oscarisée. Et enfin, moi j'ai toute la liste et tu les écoutes et la plupart de ces chansons sont devenues très très célèbres.
0: Mais pourquoi, d'après toi, justement, il y a cette espèce de mélange, pas espèce, c'est un mélange, c'est-à-dire que les personnes, si tu veux, mélangent quand c'est son, par exemple, une bande, parce que d'abord, on dit BO, bande originale. Alors déjà, là, il y a une possibilité de se tromper.
2: En anglais, ils disent soundtrack.
0: Oui, soundtrack en anglais, c'est beaucoup plus...
2: C'est plus large.
0: C'est plus précis. Ouais. En français, on dit bande originale. Non, c'est pas forcément bande originale.
2: Non.
0: C'est bande son, on peut appeler ça comme on veut, mais pas bande originale. Et là, donc, il y a les musiques vraiment originales qui ont été créées pour le film. Il y a les musiques qui ont été prises pour justement... parce que ça collait, comme on a dit tout à l'heure, avec Nina Hagen pour Bellocchio, etc. Bon, il y a tout ça. Mais comment on fait... Est-ce que les gens qui vont voté, par exemple, comme tu disais tout à l'heure, pour les Césars, est-ce qu'ils ont une connaissance des qu'est-ce qu'une musique additionnelle, qu'est-ce qu'une musique originale, qu'est-ce qu'une musique recyclée, méchant, mais etc.
2: Quand tu as les gens qui votent au César, c'est assez large. Il y a des gens qui... Comment tu peux, toi qui as été monteuse, comment tu peux dire ce montage est bon ou pas? Il faut connaître. Une petite histoire, Le Grand Bleu. Celui qui a eu le prix pour le son. Déjà pour choisir, tu sais, il y a un... Bon, ils sont deux ou trois, t'as l'ingénieur du son, etc. Et donc celui qui, je ne cite pas son nom, si je pourrais le dire, c'est Pierre Bève. Il a eu le César pour le son. Or, ils ont fait le son, la version a été faite en anglais. Donc ce que tu entendais dans le... On l'a vu en français. Donc tu n'entendais, comme il dit, ben, on a entendu juste les bruits de la mer, les bruits de les trucs. C'est pas, on n'entend pas les comédiens qui jouent dans la version originale, tu vois. Et il a eu, donc comme il dit, ben, je l'ai eu pour des bouts d'ambiance. Mais bon, il a eu l'Oscar, le César. C'est un peu bizarre quand même.
0: Oui, c'est ça qui m'étonne toujours. Parce que là, c'est vrai que, par exemple, dans le, ils sont trois au jury du Cinémède, donc du Festival International du Cinéma Méditerranéen. Et y a, les trois sont musiciens, dont une même fait partie de l'orchestre de Montpellier. Donc, mais ils connaissent, qui, tu vois.
2: Bien sûr.
0: Et moi, je me souviens, parce que j'ai fait plusieurs interviews avec le groupe, et eux si, me disent, mais non, il faut qu'on regarde, il faut qu'on réécoute plusieurs fois, parce que me dit, on ne peut pas prendre ça n'importe comment. Je me souviens qu'ils avaient choisi une musique d'un cinéaste tunisien qui était formidable. Le film s'appelait Ashkal. Et c'était un film aussi où tu avais peur, où il y avait vraiment une ambiance assez terrorisante dans un immeuble en construction qui s'était arrêté. Enfin bon, toute une histoire. Mais là, c'était vraiment fort. C'est-à-dire, tu enlevais la musique, tu ne voyais pas le même film. Hein. Et c'est ce qu'ils m'ont dit. Ils m'ont dit, mais bouge-toi les oreilles. Tu vois le même film? Non. Bah, tu Donc sais, la musique, elle n'est pas là par hasard.
2: Bah, tu sais, les musiques de Hitchcock... Bon, tu connais peut-être, on peut en parler un peu, pour le, comment ça s'appelle, le film, je commençais avec Bernard Herrmann, le film où elle se fait poignarder sous la douche, ah, avec ben, cette, oui, cette scène très très forte.
0: Oui, il est...
2: Voilà. Oui, c'est ça. Hein? Et Hitchcock voulait pas de musique.
0: Ouais.
2: Il voulait pas de musique pour Psycho. Et donc, Herman a dit, bah, écoutez, moi, je vous écris la musique, vous la mettez, si vous voulez pas, vous l'enlevez. Et je crois que c'est peut-être la musique la plus célèbre de tous les films d'Hitchcock.
0: Ah, mais ça, c'est certain, parce que franchement, tu entends ça,
2: tout de suite,
0: t'as pas besoin, t'as même la trouille, quoi.
2: T'as même la trouille. Et là, c'est là où tu vois le talent d'un compositeur, parce que, bon, on voit un couteau, mais il apporte autre chose en même temps.
0: Tout à fait.
2: Dramatique.
0: Tu vois rien du tout, tu vois simplement un
2: la
0: couteau,
2: selle, par exemple,
0: le rideau
2: belle,
0: qui est déchiré, voilà. Et puis après tu vois un peu de sang dans la baignoire, mais c'est tout. Hein.
2: Et c'est en noir et blanc en plus.
0: Oui, en plus.
2: Mais ce qui est très beau, c'est par exemple la scène quand tu es avec les... quand elle est dans la voiture et il pleut, et ce thème, et tu comprends, quand tu entends ça, tu te dis, ma chérie, il va t'arriver des bricoles. C'est-à-dire que par la musique... Tu annonces ce qui peut arriver.
3: Bah, il joue sur le psycho. Hein,
2: Donc la musique va te raconter ce qui peut arriver, qui va arriver.
0: Moi, le talent. La scène qui me fait le plus peur, parce que ça joue aussi sur les images, c'est dans l'escalier avec, tu sais, les différentes focales, et qu'on arrive en bas, dans la cave, où il y aurait soi-disant la mère, on ne sait pas si elle est morte, etc. Et en fait, c'est le fils qui est là, déguisé en mère, bien sûr. Mmh. Et là, d'un seul coup, il y a la petite lampe qui bouge comme ça, qui est balancée avec la main, et là, c'est pour moi plus fort encore que la douche.
2: Ah ben oui, mais c'est ça. Mais Herman, c'était un très très grand, quoi. Et quand il a pu travailler avec Herman, les musiques étaient moins fortes. Bon, les films étaient moins forts, mais bon...
0: Il a travaillé sur Vertigo ?
2: Bien sûr.
0: Ouais. Parce que ça aussi, là, c'est vraiment...
2: La musique est sublime.
0: Ah ouais, extraordinaire.
2: Sublime, ouais. D'ailleurs, c'est peut-être la musique... Tout le monde le cite comme la plus belle musique des films d'Hitchcock, quand même.
0: Mais tout, depuis le générique, qui est vraiment aussi une création assez extraordinaire, mmh. et après la musique et l'ambiance, etc., ça c'est sûr.
2: Robert Herman, il a écrit un opéra, il a fait des quatuors, Et je crois que Williams a été son assistant, je crois. Il a travaillé
0: avec
2: Herman.
0: Ah oui, d'accord.
2: Comme Goldsmith, il y a des compositeurs, style Beltrami qui fait des musiques sublimes, Tyler qui fait des musiques, ils disent on était des élèves, entre guillemets, de Goldsmith. Alors qu'il y a beaucoup de compositeurs qui n'ont pas eu d'élèves. Quoi, Mais moi, je sais que tu as un compositeur que tu aimes bien, toi. Ce qui ne m'étonne pas, parce que le réalisateur, c'est un trotskiste.
3: Bah, dis donc.
0: Pas du tout.
2: Bah si.
0: Il est peu.
2: Bah si. Donc tu vois qui je veux dire.
0: Oui. Mais on a dit qu'on n'en parlait pas ce soir, parce que le film ne sort que le...
2: Non, mais Fenton, excuse-moi.
0: Ah oui, Fenton, oui.
2: Et toi, tu as choisi quand même un film dur, hein.
0: Oui. Bah, pour moi, c'est un film qui m'a... Il y a plusieurs films de Ken Loach qui m'ont marqué, mais ce film-là, effectivement, ça a été très fort, parce qu'il y a notamment une scène... Bon, la musique est magnifique. Ce que j'ai aimé, justement, dans Fenton, c'est qu'il prend des musiques qui sont connues, à Las Barricadas, Si Quieres Me Escribir...
2: Fenton était un très, très grand arrangeur.
0: Voilà.
2: Arrangeur. Il a fait beaucoup d'arrangements.
0: L'international aussi. Ouais. Et alors, il part là-dessus... Et puis ensuite, il transforme et il part dans sa composition à lui. Et c'est fluide, on sent rien, on n'entend rien, on est porté dedans. Et c'est pour moi vraiment, pour ce film-là, il a vraiment réussi totalement le film. D'autant
2: dis-moi,
0: que...
2: c'est le premier compositeur anglais qu'on cite, à part elle. Parce qu'il est anglais.
0: Oui, bien sûr.
2: On a parlé beaucoup d'italien. D'américain.
0: Non, on a parlé de Michael Nyman.
2: Oui, ça, on peut l'oublier. Lui.
0: Non, mais je ne suis pas du tout d'accord. Non. Putain, mais c'est pas... Alors, moi, je suis ça, mais toi, t'es vraiment parti brille. Hein.
2: Ah ben, écoute, entre Michael Nyman et Goldsmith, moi, il n'y a pas de...
0: Ah ben, d'accord, mais tu fais des comparaisons. C'est comme si tu disais Gabriel Yared et puis je ne sais pas quoi. Toi,
2: c'est un très bon compositeur, Gabriel Yared.
0: Voilà,
2: très,
0: quand
2: très
0: même.
2: Bon. Voilà.
0: Bon, Daft Punk, t'as des pofs.
3: Mais... ils n'ont rien composé.
0: Si.
2: Daft Punk,
0: si. Si.
3: Daft Punk,
0: ouais, bien sûr.
2: C'est eux qui ont fait Tron, non ?
0: Oui.
2: Ils ont fait
0: plusieurs films,
2: ouais.
0: Oui, bien sûr. Ah, ouais, ouais. Oui, oui.
3: Ah,
0: ouais.
3: Bon ?
0: Oui, oui.
3: Ah, bah voilà. Ah, ouais. Hein, si jamais il y en a qui étaient comme moi.
2: Mais dans ce genre, on a D.R. aussi, qui a été. Qui a fait les films de Coppola, là. Comment s'appelait ? Le suicide. Le premier film de Coppola ?
0: Virgin Suicide. La fille, hein.
2: Oui. Ben, c'est le groupe un peu comme Daft Punk, qui ont fait.
0: Oui.
2: Ça a très bien marché. Leur disque s'est très, très bien vendu.
0: Oui, absolument. Et le film, moi, j'ai bien aimé le film.
2: Ouais.
0: Parce que pour un premier... Alors, il y a évidemment plein d'autres films. On s'écoute d'abord George Fenton.
2: Oui, et puis moi, je te ferai écouter autre chose de Fenton aussi, si tu veux. Totalement différent.
0: Oui.

0: Alors, par rapport à ce film, je voulais simplement raconter une petite histoire, une petite anecdote qui m'est arrivée. Moi, j'ai vu ce film plusieurs fois, bien entendu, mais surtout...
1: Tu vois souvent les films plusieurs fois, toi.
0: Oui, moi, j'aime bien, parce qu'il y a des choses qui m'échappent. J'ai l'impression que je veux creuser, je veux un peu voir ce qu'il y a derrière.
1: Comme le dernier Manrico.
0: Voilà, par exemple. Ça c'est ma... Là, tu es en train de parler de mon idole. Mais parlons d'abord donc de Fenton.
1: Non, on va en parler tout à l'heure.
0: Oui, oui. Et donc, ce que je voulais dire, c'est que quand j'ai vu, c'était la première fois que j'ai vu le film de Ken Loach, à un moment donné, il y a une scène à l'intérieur, parce que tu parlais justement hors micro que tout est écrit avec les dialogues, etc. Oh, il y a une scène à l'intérieur qui est quand les anars, enfin, le poum, etc., a repris le village. Il n'y a pas beaucoup d'ailleurs d'anarchistes, c'est surtout le poum. Hein. Et donc, ils sont dans la salle de la mairie et ils commencent à s'organiser en disant « Bon, on n'a plus besoin d'argent, on va se mettre en commun le matériel, etc. » C'est-à-dire, tout le monde prend la... Tout le monde prend la parole, les paysans, les machins, etc. Et là, il se passe quelque chose. J'étais tellement prise.

0: Parce qu'à un moment donné, il y a même des dialogues, justement, pour si qui allait me écrire. C'est vraiment, c'est magnifique, vraiment superbe. C'est un film à voir. Ça a été souvent discuté parmi les anarchistes, parce qu'il y en a qui disaient, ouais, mais c'est surtout une poume, tout ça, mais... Disons que la plupart des personnes étaient quand même contentes de voir ce film, parce que c'est un excellent
1: pour moi,
0: film.
1: C'est un très grand... Et moi, c'est la façon dont il
0: 1995.
1: Dirige... La façon dont il dirige les acteurs, c'est...
0: Ça, il est remarquable pour ça.
1: Ouais.
0: Bah, c'est-à-dire, entre lui et Peter Watkins aussi, il a une manière de diriger qui est assez extraordinaire.
1: Ouais, ouais.
0: Et bon, c'est moi j'adore Peter Watkins, il est venu à Radio Libertaire.
1: Ah ouais.
0: Oui, il est venu et on a parlé.
1: Parler de son, de quel film ?
0: Eh bien, parce que il est venu parce que il
1: sur
0: cherchait.
1: La bombe atomique, non ?
0: Non, pas la bombe, non, pas des livres, non. Il a parlé, c'était, il cherchait des comédiens pour faire la Commune. Et donc, il est venu ici et il a fait un appel et ça a marché. Il y a des gens qui sont allés pour jouer. Il a joué, d'ailleurs. Il a tourné la Commune de Paris, 1871. Il l'a tourné à la Parole Errante, là où il y avait Armand Gatti. Ce qui est assez logique. Voilà.
1: Bon. Il n'a pas fait beaucoup de films.
0: Hein. Oh, quand même.
1: Si, il en a fait beaucoup.
0: Ah ouais, beaucoup. Je sais pas, moi je les ai tous, je pourrais te dire, on reviendra, on reparlera de lui, parce que c'est vraiment quelqu'un qui est, pour moi, sans concession, contrairement à Ken Loach, qui en a fait quelques-uns. Bah, il y en a trois de cette génération qui sont importants, Ken Loach, Peter Watkins, et puis Mike Leigh. Parce que ces trois-là, tu vois, il y avait vraiment un cinéma vraiment, vraiment politique, quoi.
1: Ken Loach, quand j'ai découvert, c'était quoi ? C'était Cass, c'est ça ?
0: Oui, c'est son premier, avec le Faucon.
1: Ah, c'était extraordinaire.
0: Extraordinaire, oui. Et sur la famille aussi.
1: Ah, mais c'était peut-être le premier, alors, la famille.
0: Sa famille, oui.
1: La famille,
0: oui.
1: C'est son premier.
0: Ouais.
1: Ouais. Ça marque, hein ?
0: C'est un réalisateur automatiquement, qui marque, ouais. Ça, c'est un réalisateur comme La Bombe. Moi, je l'ai vu, j'étais à Londres et je suis restée... j'en revenais pas, quoi, tu vois.
1: Ouais.
0: Non, c'est très très fort. Et Mike Leigh, bon, ben, il y a des choses vraiment qui sont.
1: Alors, comme tu aimes Fenton, tu parles d'arrangeur.
0: Oui, justement.
1: Il y a un film que j'ai beaucoup aimé qui se passe pendant la guerre. Et il s'appelle Memphis Belle. Et Memphis Belle, c'était le nom d'un bombardier qui allait bombarder les. Je crois qu'il allait sur Berlin, etc. Donc, c'est toute l'histoire pendant la guerre. Et là, sa musique est totalement différente. C'est totalement différent. Tu vas entendre. J'ai trouvé un extrait sur Memphis Belle. C'est l'histoire de ce bombardier, des jeunes qui se font tuer pendant la Deuxième Guerre mondiale, qui se passe à Londres, enfin, qui se passe en Angleterre.

0: Bon, allez, je vais te faire plaisir. Je te dis rien. On va lancer. Tu lances ? Vas-y.
1: Lynch sait. Il sait que Hollywood brûlera. Il sait que l'actrice martyr hurlera. Une pointe courte sur le micro-sillon de l'inconscient, le micro-sillon de l'actrice. L'inconscient fébrile. L'inconscient de Lynch court. Il court car Lynch sait. C'est que l'écran papier devenu plateforme, l'écran clapier donc enfermera les artistes. Comme des lapins mutiques, des lapins mystiques dans un morne salon où les rires en boîte et micro-ondes, les rires en bois et ondes de choc crameront la raison. Car le bois brûle et les boîtes crament. Des rires froids dans la chaleur de la nuit, vision fébrile de Lynch, clapier TV et actrice de chair, chère actrice qui se déchire dans un cri. Actrice triste, chère à canon, dans un morne salon de l'Est, jetée en pâture, tel défi de joie. Un rire éclair et cri qui tue, le cri au grand angle incandescent, Lynch sait que dans la rue, l'actrice brûle de mille feux, son étoile éphémère qui brille jusqu'à l'oubli, la déchéance sur les hanches de l'ouest à l'est, une autre vie, une autre à l'est, plus terne, à l'est d'Éden, à l'est l'aura d'herne, à l'est l'aura terne pleure sur son double destin, destin froissé, bouche floutée, sur le boulevard du crime, sur le Sunset Boulevard, on se souvient de Gloria pleurant ses cendres, car Lynch sait que le feu marche avec lui, avec le cinéma même, Lynch sait que tout empire s'effondre, sur l'écran papier, sa caméra stylo, sa caméra pointe les lignes du destin. Lynch sait, à l'est d'Éden, à l'est de Derne, à Nod, pour être précis, à Lod sera traduit son désarroi. Lod, in translation. La Pologne en prologue, la double vie de Laura Derne, Lynch sait. Lynch sait que quand la côte ouest brûlera, on fuira vers l'est, les larmes de cendre dans les yeux, l'empire intérieur dans un clapier en feu.
0: Bon alors, inutile de te dire qui est-ce qui parle ?
2: Bertrand Mandicot.
0: Ouais. Et alors ça, c'est sur un disque, c'est une nouveauté, sur le disque de Jean-Baptiste Doulcet, qui est un super pianiste. Il a eu un prix au concours Lontibault. Et c'est un fanat de cinéma, et donc de Monsieur Mandicot, qu'il a mis sur son disque. Et alors, il a fait son disque s'appelle A Film By, c'est-à-dire qu'il adore le cinéma, mais au lieu de reprendre les thèmes et d'improviser sur les thèmes, il garde un film et il va improviser sur ce qu'il pense du film. Et c'est un disque tout à fait particulier. Il n'y a aucune citation des musiques de film, mais c'est des hommages au film. Par exemple, si on peut écouter, il a fait un hommage à Bergman et il improvise dessus. C'est Fanny Alexandre pour lui.
2: C'est intéressant.

0: vient de sortir.
1: C'est un disque qui vient de sortir, qui s'appelle A Film By. Il y a même la voix de Mathieu Almeric sur le disque. Et c'est un fanat, ce qui est bien de, à la fin de l'émission, de L'Île Nue.
0: Ah ben voilà, la boucle est bouclée. Mais ça, c'est vraiment intéressant parce que c'est en fait nous on fait de la parlotte et lui il fait de la musique.
1: Voilà, c'est des hommages à des films et c'est comme ça qu'il ressent le film qu'il aime. Alors il y a du Lynch, il a fait plein. Moi j'étais à son concert, c'était assez extraordinaire. Alors, il passait les images du film. Et puis il a improvisé sur les images.
0: Ah oui, donc on revient au cinéma muet.
1: Voilà.
0: Voilà. Voilà. Faudrait qu'on fasse une émission justement sur le cinéma muet, parce que comment ça a commencé, hein.
1: Surtout que je connais très très bien les jeunes compositeurs qui viennent jouer à la Fondation Jérôme Sédou.
0: Donc je pense que il faut que là l'émission se termine, mais moi ce que je voudrais dire quand même, c'est on n'a pas à passer, il y a des choses qu'on a
1: on a le temps encore.
0: Ah bah on peut, oui on peut, par exemple je sais pas, Béatrice.
1: Alors Béatrice Thirier, qui est une compositrice femme qui a fait beaucoup beaucoup de films, et surtout elle a fait les films de Ferrand Pascal, qui avait eu la Caméra d'Or avec comment s'appelait son film, Petit Arrangement avec les Morts. Et là, il y a une jeune réalisatrice, une jeune. Alors elle est pianiste. Et cette pianiste a repris les thèmes et elle rejoue les thèmes. Elle fait des arrangements sur les thèmes. Et là, Béatrice Thirier, par rapport au film qui s'appelle Bird, comment s'appelait son film, Bird, c'est ça. Elle a refait un arrangement pour la jeune réalisatrice. Pianiste qui s'appelle Eliane Reyes, et c'est un disque qui vient de sortir, et c'est magnifique parce que dedans on entend des musiques qu'on connaît, mais les arrangements sont différents. Je sais pas s'il a trouvé l'album.
0: Je crois que oui, je crois qu'il l'a trouvé, mais après quand même, après quand on aura écouté, donc justement voilà.

Bon, alors là, c'est donc Bird People, c'est un film de 2014 de Pascale Ferrand, qui est vraiment une réalisatrice formidable, et Béatrice Thiriet, qui a fait beaucoup, beaucoup de musique. Elle est corse, elle le revendique. Elle a fait même des compositions pour les Corses, etc. Et alors, sur ce disque d'Eliane Reyes, qui vient juste de sortir, eh ben on peut mettre un morceau, alors là, un tube, qui est Les choses de la vie.

0: podcast, mais c'est pas grave. Bon, évidemment. Ah, bah, très bien, très bien. Il est là, c'est parfait. Donc, moi, simplement, je voulais dire que pour de prochaines émissions, puisque je pense qu'on va se revoir justement avec Stéphane, c'est quand même important. Je vous rappelle quand même le site. Tu peux redonner l'adresse, s'il te plaît ?
1: vieillecarne.com.
0: Voilà, vieillecarne.com, ça lui ressemble bien, ça, tiens. Et alors, en réserve, moi j'ai pensé, évidemment c'est lui qui après décidera s'il veut parler dessus ou pas, ben, les deux films de Jarmusch, Dead Man et Only Lovers Left Alive, même si tu n'aimes pas trop ce film-là, mais quand même...
1: Dead Man, c'est magnifique.
0: Voilà, Dead Man,
1: la
0: merci.
1: De Neil Young.
0: Voilà. Alors,
1: avec les cordes désaccordées.
0: Bon, alors ça va, donc il est d'accord. Phantom of the Paradise de Brian
1: Sublime.
0: De Palma, bon, c'est Paul Williams. The Rocky Horror Picture Show de Jim Jarman, donc avec la bande originale, c'est Richard O'Brien.
1: Et l'acteur qui vient de mourir.
0: Voilà. Et puis, il faut dire aussi une chose, je crois que George Fenton, si j'ai bonne souvenance, je crois qu'il est décédé il n'y a pas longtemps.
1: Ah bon, ah bon.
0: C'est ce que je crois que c'est ce Guillaume qui m'avait dit que
1: ah Fenton.
0: Oui, ouais, voilà, ça c'est un peu dommage. J'ai pensé aussi à des films de Tim Burton.
1: Grand compositeur.
0: Voilà, donc Edward Scissorhands, évidemment, de Danny Elfman. Et puis.
1: Il a fait tous les films de Burton, de toute façon.
0: Évidemment, le cauchemar de Noël. Et puis aussi, j'ai pensé à The Last.
1: Mars Attack, génial.
0: Mars Attack, ça c'est top.
1: Musique formidable.
0: Oui, absolument. Et puis, The Last of the Mohicans, j'ai pensé. Donc ça c'est...
1: J'aime pas le scénario.
0: Ah, t'aimes pas le scénario, mais la bande originale
1: parce qu'on
0: du
1: fait
0: film...
1: pleurer sur les mecs qui tuaient les Français.
0: Ben oui, ben écoute.
1: c'est un bouquin
0: colonial. D'accord. Purple Rain.
1: Le Mohican, il était pour les Anglais, il était pas pour les Français.
0: Alors Purple Rain, avec la musique de Prince.
1: Ah ben c'est magnifique.
0: Bon, voilà. Raiders of the Lost Ark, de l'Arche perdue. Ça aussi, c'est John Williams, c'est quand même pas mal.
1: Tout le monde le connaît, c'est comme Morricone, lui.
0: Voilà. Et puis, l'affaire Thomas Crown, puisque tu m'en as parlé, donc réalisé par Jewison et qui est, justement, c'était avec Faye Dunaway, quand même, c'était quand même excellent, et qui avait quand même remporté l'Oscar de la meilleure bande originale.
1: Ça, on peut en parler,
0: hein,
1: oui.
0: Alors, justement, tu as des choses à dire un peu méchantes, on le met de côté pour une prochaine fois. Hein. Et puis, bon, ça, c'est aussi pour faire plaisir et à toi, et à Guillaume, c'est American Beauty de Sam Mendes, donc avec la musique de Thomas Newman, et Revolutionary Road de Sam Mendes, également avec la bande originale de Thomas Newman. Et puis Blade Runner, quand même, de Ridley Scott avec la musique de Vangelis. Oui, il me regarde. Qu'est-ce qu'elle est en train de me faire?
1: Non, mais attends, on peut parler de Vangelis, hein, c'est pas...
0: Ok, il chante maintenant, c'est super. Into the Wild de Sean Penn, avec la bande originale d'Eddie Vedder. Lords of the Rings, évidemment, ça c'est un peu obligé, Le Seigneur des Anneaux. Il y a toute une Star Wars, évidemment. Il faudrait qu'on en parle aussi un petit peu.
1: Ah bon?
0: Bah oui, je pense.
1: Je sais pas,
0: on va voir.
1: Moi, je préfère Superman, dis bon. C'est le même compositeur.
0: C'est une amorce pour les prochaines. Évidemment, Gladiators, donc c'est Hans Zimmer.
1: Ah non, alors là...
0: T'aimes pas.
1: Zimmer, non, tu cherches quelqu'un d'autre.
0: Bon, alors donc, d'accord, on parlera
2: pas. C'est parce qu'il prend des
0: n'importe comment,
2: hein.
0: Je lui donne ça, après il va jeter, c'est normal. Hein. Et puis, bon, évidemment, Le Fabuleux Destin d'Amélie Poulain de Jean-Pierre Jeunet, ça c'est Ian Tiersen. Mais là, si j'ai bien compris, ce que tu m'as dit, c'est qu'en fait...
1: Il y a une petite histoire derrière.
0: Voilà, ouais. Donc on la garde pour une autre fois. Et puis, bien sûr, Ascenseur pour l'échafaud, de Bouma, ah oui. Avec la musique de Miles Davis. In the Mood for Love, de Wong Kar Wai, avec Michael Galasso. Et puis, Taxi Driver, The Assassination of Jesse James, by the Coward, donc par Andrew
1: Dominik.
0: Alors,
1: Dominique. Si tu veux terminer l'émission, je ne sais pas si c'est l'heure, comme on a un monsieur qui s'appelle Guillaume, et il y a eu un film qui s'appelle... Les garçons et Guillaume, tu l'avais vu ce film?
0: Non, je n'ai pas vu.
1: Non.
0: Ben non, voilà. Ben, lui non plus, il ne l'a pas vu, hein, je te signale.
2: Si, Guillaume et les garçons à table.
1: Tous les Césars.
3: Ah, Guillaume et les garçons à table.
1: Voilà.
0: Ah oui, oui, mais ça va.
1: Et donc.
0: La bande-son est bien?
1: Ben. La bande son, elle est, la musique, elle est extraordinaire.
0: Ben voilà.
1: Et c'est là, c'est le seul. Au revoir, elle n'a pas eu, elle n'a pas eu le César alors qu'il a eu ce plus 7 César. Et c'est une compositrice qui s'appelle Marie-Jeanne Serrero, qui est professeure au conservatoire et qui forme les compositeurs de musique de film.
0: Voilà. Donc ça vous donne un peu une idée de ce qu'on pourra parler dans les prochaines émissions.
1: Voilà.
0: Puisque n'importe
1: on parlera
0: comment,
1: Guillaume
0: voilà.
1: comme ça.
0: Et on parlera de Guillaume, voilà. Exactement. Bah écoute, maintenant à toi, et un ben... petit peu, quelques films à voir. Là.
3: Voilà, les films à l'affiche de cette semaine. Donc prenez votre petite bloc-notes ou votre petit agenda. Je voudrais vous préciser qu'il y a une avant-première de Marie-Madeleine, de Jessica Généus, donc qui sera à l'UGC Ciné-Cité Léal le lundi 19 octobre à 20h15. C'est toujours un privilège d'aller dans les avant-premières, donc voilà. Ensuite, nous avons Minotaure, qui est sorti aujourd'hui.
1: On n'en a pas parlé. Hein.
0: Oui, mais si, il faut le dire.
3: Si, on en a parlé en début d'émission.
0: Oui,
3: hein.
0: Oui, on en a parlé.
1: Avec les frères Gatel.
3: Voilà, exactement. Et donc du coup, il sort, il est sorti hein, aujourd'hui, donc il est à l'Arlequin, au Balzac, au 7 Parnassien, au Luxor et au Cinéma des Cinéastes. Nous avons aussi donc, des films dont aussi Christiane parle dans Chronique Rebelle, vous pouvez aller voir en podcast sur le site internet de Radio Libertaire, hein, dans les... l'alphabet des émissions Chronique Rebelle AC. Et donc, du coup, vous avez Les guerres de l'Empire américain. Ah non, c'est un livre, ça, pardon, excuse-moi. Oui. Mais bon, c'est toujours bon de le dire. Hein.
0: Oui, ça va très bien avec les films.
3: Voilà. Donc, Les guerres de l'Empire américain. Donc, du coup, nous avons Le monde à l'endroit de Koji Fukada. Mais ça, c'est particulier parce que je n'ai pas réussi à trouver un cinéma qui le diffuse. On a Le monde à l'endroit également de Sylvie Millière, qui est un documentaire qui est à Saint-André-des-Arts, au Lucenaire et à l'Entrepôt. Nous avons Retour au collège de Antoine Fromental.
0: Ça, c'est vraiment un bon film. C'est un petit film formidable, vraiment, vraiment intéressant, très très bien. Sur justement, en ce moment, en plus de ça, c'est vraiment d'actualité. Hein.
3: Et c'était sorti donc le 7 octobre. Il est encore à l'affiche au Lucenaire, à l'Espace Saint-Michel et à l'Entrepôt. On a Ton animal maternel de Valentina Morel, donc qui est sorti aussi le 7 octobre. Il est encore à l'affiche au Grand Action et à l'Escurial. Vous avez Secrets et mensonges, qui est un film qui est sorti en 1996.
0: Chef-d'œuvre.
3: Voilà, il a eu la Palme d'Or de Cannes.
0: Oui.
3: Voilà, de Mike Lee. Et donc, ils ont fait une copie qui rediffuse...
0: C'est-à-dire que le film a été restauré de manière absolument magnifique, y compris le son d'ailleurs, ce qui est quand même pas mal.
3: Et donc, vous l'avez uniquement au Reflet Médicis. Et le dernier, Où vont les âmes, de Brigitte Poupard, pardon, qui est une Québécoise, une réalisatrice québécoise, qui est sortie le 14 octobre. Et là, malheureusement, vous l'avez uniquement à l'UGC Ciné-Cité Léal.
0: Mais c'est dommage, parce que c'est pas que toi, tu l'as pas aimé.
1: Oh, je déteste.
0: Bon, alors lui, il a détesté.
3: Il a pas compris le film.
1: Oui.
0: Mais c'est vrai que...
1: Je vais pas en parler, parce que c'est... Comme j'ai dit... À l'attaché de presse, j'ai jamais vu autant de trucs comiques. On enfile des choses comme ça, on se dit...
0: Bon, il faut vous dire que dans le milieu des critiques,
1: on est passé à côté.
0: On est souvent pas du tout d'accord, et c'est ça qui est intéressant, parce que je dis parmi les critiques, en tout cas avec ceux que je rencontre souvent, on n'est pas souvent... quelquefois, on n'est pas d'accord, et c'est ce qui est vraiment intéressant.
1: Mais quand on est d'accord, on est
0: vraiment d'accord. Alors, justement, par exemple, notre salut
3: voilà.
0: d'Emmanuel Mar, alors ça, on a adoré tous les deux, et on est sortis... Tu te rappelles ce que tu as dit? Tu as dit, moi j'ai dit, ah là là, c'est la première fois que je vois un film réel, vraiment réel, fort, sur la collaboration au moment de Pétain, etc. Et toi, tu as dit, c'était pas en noir et blanc, c'était gris. Tout était gris.
1: Alors, on peut parler de la coopération ou de la collaboration? Point d'interrogation.
0: Les deux.
1: En général.
0: Oui, voilà. Ben, merci beaucoup en tout cas d'être resté avec nous. Merci pour le petit programme. C'était toujours intéressant. Et puis vraiment merci Stéphane d'être venu. Et puis,
1: c'est un plaisir. Moi de parler de musique de film, on peut continuer encore pendant 3 heures.
0: Hein. Voilà, on va pas continuer pendant 3 heures, mais on va à nouveau se rencontrer. Stéphane viendra pour nous parler de choses. Surtout qu'en plus de ça, tu suis ça de très près. Moi, j'ai découvert énormément de choses avec toi là, aujourd'hui. Donc, c'est un plaisir de te recevoir.
1: Hélas, aujourd'hui, les compositeurs de cette époque, enfin jusqu'aux années 80, 90, il n'y en a plus des très grands, ce qui est un peu dommage.
0: Ça va peut-être revenir.
1: Et mais non, parce que quand vous avez Zimmer qui se met partout, c'est de la musicomètre pour moi.
0: Ouais.
1: Tu peux prendre sa musique, tu la mets sur un film. Hollywood, c'est ce qu'ils font maintenant. Ce qui est dommage.
0: On en parlera justement de ça. Et puis j'aimerais qu'on parle évidemment des films muets et de la musique qui était en direct dans la salle, quoi. Hein? Des fois c'est un orchestre, des fois c'est juste un piano. Enfin bon, on reparlera de ça parce que. C'est important aussi.
1: C'est Lefer Taviani qui avait fait un très beau film là-dessus.
0: Oui.
1: Où il y avait l'orchestre pendant qu'il joue.
0: Absolument.
1: Ça, c'était une belle idée, ça.
0: Et ça
1: parce que c'est comme ça que ça se passait.
0: Exactement. Hein. Ben, écoute, on a une émission tous les mois et on en profitera. Quoi.
3: Et d'ailleurs, la prochaine, c'est le 11 novembre.
0: Voilà, 11 novembre, dis donc. Parfait. Ben, merci beaucoup. Et puis, à très bientôt.
3: Merci, Christiane.
1: Merci de m'avoir appelé.
3: Merci, Stéphane.
0: Oh, ben, t'as pas fini. Hein. Tu vas être un habitué.
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On va partir en tournée ensemble, hein, je le sens. Tous dans la caravane, sur les chemins de la Bohème, par exemple.

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Ça, je peux vous le dire maintenant, je suis très très content d'avoir choisi comme mode d'expression artistique chanson française. Pour beaucoup de raisons, bon, pas pour l'argent, mais ça me permet généralement de m'adresser à un public de mon âge, voire plus. Sauf exception parce qu'il se reproduit. Ça me permet donc de partager avec ce public un certain nombre de valeurs qu'on peut difficilement partager avec un public jeune. Par exemple, est-ce que vous avez remarqué qu'à mesure que baisse la cuillère et qu'avec le temps, les caractères d'imprimerie deviennent de plus en plus petits et les femmes de plus en plus jolies et floues quand on s'en approche? Ça s'appelle la globalisation de la vision. C'est la mondialisation du point de vue. Tout est beau de loin et les détails finalement ont peu d'importance. Et comme nos hommes politiques arrivent au pouvoir vers la cinquantaine. À la guitare des Côtes d'Armor, Monsieur Thierry Garcia.

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